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3: Il est 5h en temps universel, une heure de plus à Rabat, 7h ici à Paris.
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3: Et dans quelques heures, ce sera le coup d'envoi du premier quart de finale du mondial de football France-Maroc. Bonjour à tous, on va largement revenir sur ce choc entre les deux nations tout au long de ce RFI matin. Aux côtés des supporters français et marocains, on les écoutera d'ailleurs dans quelques minutes dans votre journal. Bonjour Julien Coquel-Rohem.
4: Bonjour Clotilde, à la une également la canicule qui continue de s'étendre en Europe et notamment en France. 72 départements placés en vigilance orange aujourd'hui. La troisième vague de chaleur en un peu plus d'un mois seulement s'installe jusqu'à la semaine prochaine et inquiète les éleveurs qu'on va entendre dans un instant. À la une également une nouvelle nuit de frappes américaines sur l'Iran et de ripostes de Téhéran dans le Golfe. Donald Trump souffle le chaud et le froid sur la question des négociations. On part aussi au Venezuela où le bilan du double séisme continue de s'alourdir et où la solidarité qui comble encore l'absence de l'État dans les ruines.
3: Un nouveau triste record climatique dévoilé ce matin.
4: Par l'Observatoire climatique de l'Union européenne, le programme Copernicus révèle que l'Europe occidentale a connu le mois de juin le plus chaud de son histoire, et ce n'est pas vraiment une surprise, alors que la canicule de la fin du mois a vu les températures atteindre des niveaux inédits dans plusieurs pays. Le réchauffement climatique causé par l'activité humaine se manifeste cet été plus que jamais sur le continent européen. Une troisième canicule en un peu plus d'un mois s'abat en ce moment, notamment sur la France. 72 départements placés en vigilance orange ce matin et un épisode sévère et durable selon Météo France. La France qui a eu à peine une semaine de répit et les conséquences des vagues de chaleur à répétition qui se multiplient notamment pour l'agriculture. Plus de 9000 tonnes d'animaux morts ont été déjà prises en charge par l'État. Les élevages les plus touchés se situent dans le Grand Ouest et tout en essayant de s'adapter, les éleveurs sur place ne cachent pas leur inquiétude. Reportage en Charente, Jeanne Bartoli.
5: C'est vrai que quand la semaine dernière, il y a 15 jours, ils avaient annoncé les 43 degrés qu'on a eu. Waouh. J'ai été vraiment inquiet. J'ai dit, mais comment ça va? Les animaux vont réagir?
6: Bertrand Fenier est éleveur porcin à Rouillac, un élevage hors sol, des bâtiments fermés. De quoi inquiéter alors que le dernier épisode de canicule a fait trembler les éleveurs?
5: Ouais, un éleveur qui a perdu 17 truies au moment de la mise bas par des fortes températures, 34 dans les salles et les truies n'ont pas supporté.
6: Bertrand Fenier, lui, n'a perdu que 3 porcelets grâce à un système de cooling, une brumisation qui fait descendre de plusieurs degrés la température à l'intérieur des bâtiments. Et les éleveurs hors sol ne sont pas les seuls à souffrir. Éric Germont est paysan bio à la tête d'un petit cheptel de vaches limousines, un modèle d'élevage qu'il revendique.
7: Je pensais être blindé pour 2050 et on se rend compte que même moi je souffre. On aura quand même une longueur d'avance, on souffrira moins que les autres.
6: Pourtant à 39 degrés à l'ombre, même lui a dû adapter son travail.
7: Mais oui, le matin en fait il faut se lever aux horreurs. Quand il fait vraiment chaud, je me lève à 5h30. Puis dès à 6h, je suis dans les vaches pour les manipuler ou les changer de champ. Parce qu'en fait, à cette heure-là, c'est encore frais. Et puis elles sont pas agressives. Mais le souci c'est que on commence tôt le matin, on finit tard le soir, même si l'après-midi, je fais une grosse sieste, tranquillement, en fait, on s'épuise un petit peu.
6: Placé en vigilance orange, le département de la Charente devrait connaître jusqu'à dimanche des maximales supérieures à 40 degrés. Jeanne Bartoli, de retour de Rouillac et Chabanais, RFI.
4: Et la canicule couplée au manque de pluie et au vent chaud qui fait aussi se multiplier les incendies. 7800 hectares ont brûlé en France depuis le début du mois de juillet. Un jeune pompier est mort hier en Savoie alors qu'il combattait l'un d'entre eux. Le Haut Conseil pour le climat affirme à l'instant que la France n'est pas prête face au réchauffement climatique. Il évoque des politiques insuffisantes et la nécessité d'un changement d'échelle.
3: Dans l'actualité également, Julien, une deuxième nuit consécutive de frappes américaines sur l'Iran.
4: 3 morts dans l'ouest du pays selon un média d'État. est la riposte habituelle désormais de Téhéran dans le Golfe. L'armée américaine affirme avoir visé 90 sites dans le pays, alors que les gardiens de la Révolution affirment avoir répondu par des attaques sur les bases américaines au Koweït et à Bahreïn. Donald Trump a estimé hier que le cessez-le-feu entre Washington et Téhéran était terminé après des frappes imputées à l'Iran sur des navires dans le détroit d'Ormuz. Mais il souffle une fois de plus le chaud et le froid, Vincent Souriau.
8: D'un côté, il y a cette nouvelle salve de frappes violentes le long des côtes iraniennes. Explosions signalées dans au moins deux localités proches du détroit d'Ormuz, ainsi qu'autour de la ville portuaire de Bushehr qui abrite une centrale nucléaire civile. L'armée américaine répète qu'elle tient l'Iran pour responsable des récentes attaques visant des navires commerciaux, après que Donald Trump s'en est pris de manière outrancière hier aux responsables iraniens qu'il a traités d'ordures, de vicieux et de menteurs, menacés de rétablir le blocus maritime et de s'en prendre à des infrastructures civiles. De l'autre, il y a cette porte ouverte très floue à une éventuelle poursuite des négociations. Le président américain écarte une reprise durable des hostilités. Il maintient que l'Iran veut à tout prix conclure un accord et il laisse à son équipe de négociateurs le soin de maintenir le dialogue. Autrement dit, retour à la case départ après l'échec des discussions techniques de Doha il y a 8 jours. Malgré la communication très optimiste de la Maison Blanche fin juin au moment de la signature du protocole d'accord, il n'y a toujours pas de consensus sur les deux sujets cruciaux que sont le programme nucléaire de l'Iran et le contrôle du détroit d'Ormuz. Vincent Souriau, Washington RFI.
4: Et l'Iran qui continue d'adopter une position inflexible sur le détroit d'Ormuz, il ne sera ouvert que selon des dispositions iraniennes, affirme ce matin le négociateur en chef de Téhéran.
3: Donald Trump qui souffle aussi le chaud et le froid sur l'OTAN.
4: Après avoir maintes fois menacé de la quitter après de nouvelles critiques à Ankara, le président américain a finalement rassuré ses alliés hier en affirmant vouloir rester dans l'Alliance Atlantique. Il a aussi franchi un cap dans son soutien à l'Ukraine en autorisant le pays à produire des missiles patriotes sur son territoire. À l'issue d'une rencontre avec Volodymyr Zelensky, la Russie fustige des décisions irresponsables alors que les 32 pays de l'OTAN ont réaffirmé hier leur soutien à Kiev.
3: C'était il y a tout juste un an à la Maison Blanche.
4: 5 chefs d'État africains, les dirigeants du Libéria, du Sénégal, de la Mauritanie, de la Guinée-Bissau et du Gabon étaient reçus à Washington et Donald Trump vantait devant eux le grand potentiel économique du continent. Leur rencontre s'était concentrée sur des questions de relations commerciales, d'investissement, mais surtout les minerais stratégiques contenus dans le sol de ces pays. Quelles avancées un an après? Qu'a permis ce voyage? Alexis Bédu, un accord cadre est en passe d'être signé avec Nouakchott et le Gabon multiplie également les discussions.
9: Le manganèse gabonais est vital pour Washington, dépendant de ce minerai essentiel pour les batteries électriques. S'il n'y a pas eu d'accord global signé, le contact est permanent, nous dit-on. La société américaine Millennial Potash poursuit, elle, son projet de mine de potasse à Mayumba, dans le sud du pays. Côté mauritanien, on se réjouit. Un accord cadre devrait être signé dans les prochaines semaines. C'est ce qu'assure Ahmed Taleb Mohamed, conseiller technique au ministère des Mines de Mauritanie.
10: Les relations avec les États-Unis sont exemplaires. Il y a beaucoup de choses qui se passent entre les deux pays et on travaille sur un cadre de coopération dans le domaine minier. On s'oriente beaucoup plus vers ces minéraux stratégiques, ces minéraux du futur. C'est le lithium, les terres rares.
9: Au Libéria, la marotte américaine, c'est le Liberty Corridor, un chemin de fer qui permettrait l'acheminement du fer guinéen des monts Nimba vers le port de Buchanan au Libéria. Mais le projet porté par la société américaine Ivano semble patiner. Le Sénégal est toujours en cours de rédaction de son nouveau code minier. Aucune annonce majeure avec les États-Unis. En Guinée-Bissau, le dossier central, c'est le pétrole. Le producteur américain Chevron a acquis il y a quelques mois deux nouveaux permis d'exploitation offshore.
4: Alexis Bédu.
3: Ils sont les derniers Africains en lice à la Coupe du Monde de football. Les Lions de l'Atlas défient ce soir les Bleus.
4: Le Maroc face à la France en quart de finale du Mondial. 4 ans après avoir perdu 2-0 face aux Bleus en demi. Le sélectionneur marocain Mohamed Wahbi l'assure aujourd'hui. Ils joueront ce match le couteau entre les dents. Et la détermination n'est pas moindre chez les supporters marocains qui seront ce soir en tribune à Boston. Frédéric Suto les a rencontrés.
11: On se voit tous les supporters du Maroc ici. On s'est donné rendez-vous parce que pour nous, les supporters du Maroc, c'est très important.
12: Ils se sont donné rendez-vous au Boston Common, le plus ancien parc de la ville et même des États-Unis. Des supporters marocains dans toutes les allées en cette fin d'après-midi. Des drapeaux rouges et verts, retrouvailles et répétitions générales avant le match de ce jeudi.
13: J'ai vu tous les matchs sauf que Haïti et l'Hollande.
14: Moi j'étais à Houston et j'ai abandonné mon billet d'avion et je suis venu à Boston.
12: Il y a ceux qui viennent du Canada ou qui vivent ici aux États-Unis et il y a tous ceux arrivés le matin même du Maroc. 12 vols spéciaux ont été affrétés.
15: Exceptionnels qui font de Casablanca à Boston. On est venu, le vol était rempli.
16: Et comment vous avez été choisi? Enfin, comment ça se passe quand on est au Maroc et qu'on veut venir?
15: C'est premier arrivé, premier servi. Oh, arrête de parler en tapant.
12: Le soleil décline, gardez des forces pour le match, c'est l'heure des pronostics.
17: 1-2-1 pour le Maroc ou 3-2.
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20: Ville ambassadrice du don d'organes. La cérémonie d'installation des panneaux Ville ambassadrice du don d'organes s'est tenue en juin dernier en présence de Stylite Baudu-Lamarque, adjointe déléguée à la cohésion sociale républicaine à la ville de Villefranche-sur-Saône. En partenariat avec les professionnels de santé dans la promotion du don d'organes, le collectif Greffe Plus, l'association des greffiers cœur et poumons de la région Auvergne-Rhône-Alpes, ainsi que l'association Grégory Lemarchal. L'occasion d'une discussion avec les acteurs de l'opération et tout de suite Stylite Baudu-Lamarque, adjointe déléguée à la cohésion sociale à la ville de Villefranche-sur-Saône.
21: Alors c'est un grand moment que nous préparons depuis plus d'un an avec une équipe de l'hôpital et qui m'a sollicité donc il y a plus d'un an maintenant pour que Villefranche devienne ville ambassadrice du don d'organes. D'abord, le 15 octobre 2025, nous avons signé une convention avec le collectif Greffe Plus qui contient plusieurs associations pour que Villefranche devienne ville ambassadrice du don d'organes. Et aujourd'hui, c'est une journée nationale de communication du don d'organes et donc nous avons choisi pour pouvoir inaugurer les panneaux aux entrées de ville qui montrent que Villefranche devient ambassadrice du don d'organes. Vous n'êtes pas sans savoir que nous sommes tous donneurs potentiels, mais lorsque une famille est confrontée à la difficulté de voir quelqu'un en fin de vie qui est susceptible de donner ses organes, c'est très difficile pour la famille de prendre elle-même la décision si le malade n'en a pas discuté avec elle auparavant. Donc c'est pour ça que c'est important que chacun et chacune d'entre nous en discute avec nos proches, que ce soit oui, que ce soit non, toute réponse est respectable et justement c'est dans le respect de la personne donneuse.
20: Au service des dons d'organes, des infirmières témoignent de l'importance de la sensibilisation au grand public.
22: Audrey, Lauriane, Julie et Clémence.
23: L'inauguration aujourd'hui, c'est un vrai symbole puisqu'ils ont choisi la date phare qui est la journée nationale de la réflexion du don d'organes et la greffe. Donc on est ravis et d'avoir réussi à mener ce projet et que Villefranche devienne ville ambassadrice du don d'organes, c'est tout un symbole pour nous qui travaillons à l'hôpital de Villefranche pour le prélèvement d'organes.
24: Oui, tout à fait. Nous, on se retrouve beaucoup face à des familles qui n'en ont jamais parlé et malheureusement, quand on n'en a jamais parlé, on a tendance à plus aller vers le non. Alors que si on en discute et qu'on connaît le positionnement du défunt, eh bien, c'est plus facile dans ces moments-là de retranscrire ce qu'ils souhaitaient et de respecter leur volonté. Et donc nous, en fait, ce qui est important pour nous, c'est pas de dire il faut être pour le don d'organes, il faut surtout se positionner pour que dans ces moments-là, on puisse avoir la position du défunt.
25: Le non, on va pouvoir le faire de plusieurs façons. Comme on dit, le positionnement est important. Donc si on souhaite de ne pas donner ses organes, inscrivez-vous sur le registre national des refus, parlez-en à vos proches et les volontés seront respectées au moment du décès.
26: Après, nous, on respecte quand même toujours la volonté de l'entourage aussi. Donc c'est pour ça que s'ils n'en ont pas parlé, bah, souvent le non vient facilement, comme disait Julie.
27: Le consentement présumé a fait peur. On est tous donneurs, sauf si on a dit de notre vivant le contraire. Et du coup, ce non vient souvent quand on ne sait pas. Se positionner, c'est savoir pour son proche ce qu'il veut après son décès. Donc c'est important. En cas de difficulté, en cas de décès traumatique, forcément, si on ne sait pas, on ira plus facilement vers le non.
28: On n'est pas là pour que les gens donnent à tout prix. On respecte vraiment les volontés. Et si c'est trop compliqué, parfois pour l'entourage, et on essaye en tout cas de respecter ça du mieux qu'on peut et de les accompagner ouais. Oui, dans leur deuil. C'est déjà une période qui n'est pas évidente. Donc on ne veut pas rajouter quelque chose de traumatique à ce deuil-là.
20: Un regard sur la situation actuelle concernant le manque de donneurs d'organes avec
0: Florence Gaillard, médecin urgentiste à l'hôpital Nord-Ouest de Villefranche et médecin de la coordination au prélèvement d'organes et de tissus. Alors on est plus proche en fait des 25 000 recensés sur la liste nationale d'attente, une liste qui se répartit entre les patients qui peuvent être greffés d'anglais et ceux qui sont sortis un peu de la liste active. Du coup, il y a environ 14 000 personnes qui pourraient être greffées du jour au lendemain. Donc c'est vrai que c'est énorme parce que ça représente quand même 800 à 1000 patients qui décèdent chaque année faute de greffe.
1: Donc à l'hôpital Nord-Ouest de Villefranche, votre service en pratique des dons d'organes ?
0: C'est ça. En réanimation sont admis les patients qui sont cérébro-lésés, victimes d'un traumatisme crânien, d'un AVC, le plus souvent hémorragique, qui malheureusement est au-delà de toute ressource thérapeutique. Après, tous les avis neurochirurgicaux, neurologiques, réanimatoires, il n'y a pas d'espoir de survie et surtout, le patient évolue vers la mort cérébrale, qui est une autre forme de mort que l'arrêt cardiaque, qui permet de déclarer le patient décédé et qui est la circonstance où on peut être donneur d'organes. Et le travail, du coup, des infirmières de coordination, c'est d'accompagner le réanimateur dans ce diagnostic de la mort cérébrale, les familles dans le cheminement vers une démarche du don et à la réalisation du prélèvement d'organes au bloc opératoire sur l'hôpital de Villefranche.
1: Quelles sont aussi la capacité à accueillir des dons ?
0: Alors, quand on a un patient qui est en mort cérébrale et qui est un donneur potentiel, on en réfère à l'agence de biomédecine. L'agence de biomédecine, au niveau national, c'est elle qui règle tous les prélèvements d'organes et c'est le pôle national de répartition des greffons qui va définir quels peuvent être les patients en attente de greffe qui sont éligibles à recevoir un des organes du donneur qui serait à l'hôpital de Villefranche. Et ensuite, ce sont des chirurgiens extérieurs à l'hôpital qui vont venir prélever les organes, les ramener dans l'hôpital dont ils sont originaires pour faire bénéficier leurs patients de la greffe.
1: À l'hôpital Nord-Ouest, alors, est-ce qu'il y a un bilan de patients que vous avez greffés ?
0: On a eu une année avec beaucoup de donneurs en 2022, 15 patients recensés en mort cérébrale et 11 donneurs d'organes. Cette année, on est déjà à 4 patients recensés et 3 donneurs. C'est pas que des chiffres, c'est en dehors de ça des familles, des défunts et puis des patients qui, grâce à tout ça, ont pu bénéficier d'une greffe. Ça peut être donner son cœur, ses poumons, son foie, ses reins. C'est énorme. Un patient, un donneur potentiel peut donner jusqu'à 5 à 7 organes et ça peut changer 5 à 7 vies.
20: Partenaire de l'opération, l'association Bouge ton rein est une association de proximité qui vise à informer sur les pathologies rénales.
2: Marion.
5: Françoise,
2: l'association Bouge ton rein.
5: Alors,
2: l'association Bouge ton rein, c'est une association qui est basée à l'hôpital de Villefranche, qui a été créée par le service néphrologie de l'hôpital de Villefranche, la présidente étant la nutritionniste du service. Si vous voulez adhérer à l'association Bouge ton rein, on a une page Facebook, Bouge ton rein, et vous avez un lien LOASO, vous pouvez faire un don, vous pouvez adhérer à l'association.
1: Alors, qu'est-ce qu'on y fait plus particulièrement dans cette association ?
5: Eh bien, des ateliers. Donc, moi, je suis toute nouvelle dans cette association. J'y suis rentrée par le biais de la nutritionniste qui m'a invitée à participer à un atelier cuisine puisque le problème de la maladie rénale chronique sévère, c'est justement de mettre le rein au repos. Et donc, pour le mettre au repos, il y a entre autres les médicaments, mais surtout une alimentation adaptée. Donc, c'est une alimentation hypoprotéinée. Et donc, j'y suis rentrée pour faire cet atelier cuisine. Et après, on a créé ce repas pour nous inviter à aimer ce qu'on mange. Parce que l'hypoprotéiné, il n'y a plus de protéines du tout, ou peu. Et du coup, bah, il faut aimer ce qui reste à manger. Puis sur les autres ateliers, je vais te laisser parler.
1: Vous êtes arrivé ici parce que vous avez des problèmes de rein ou pardon ?
5: Oui, c'est ça. Maladie chronique rénale sévère, hein, stade 4. Donc pour limiter ou ne pas aller vers le stade 5 qui est la dialyse et éventuellement la greffe d'organes, donc cette alimentation nous permet de retarder ou d'éviter d'aller dans ce stade 5. Mais mais je vais laisser parler Marion.
2: Moi, je ne suis pas dialysée, je suis même à un stade un peu moins avancé que Françoise. La dialyse, oui, c'est assez contraignant. On a plusieurs personnes dans l'association qui, elles, sont dialysées. C'est plusieurs fois par semaine, plusieurs heures. Faire attention à l'eau qu'ils consomment. Pour le coup, contrairement à nous qui sommes à une alimentation hypoprotidique, les dialysés doivent manger beaucoup de protéines. Ça demande beaucoup d'énergie pour le corps. Il faut qu'ils rentrent de l'énergie au quotidien. On a certaines personnes aussi de l'association qui, elles, sont greffées ou en attente de greffe. Donc on vient les représenter ici aujourd'hui, même si nous deux, nous-mêmes, ne sommes pas concernés encore. Comme disait Françoise, l'association a pour but de nous aider à vivre avec. Ça nous permet de vivre avec. Elle nous pousse pour bouger nos trains. D'où le nom de l'association. Bouge ton train, voilà, c'est ça.
20: Et c'est pas tout. L'association Grégory Le Marchal et son combat contre la mucoviscidose invitent à mobiliser le grand public pour mieux lutter contre cette maladie génétique mortelle dans l'intérêt des patients.
3: Je suis Delphine Morisseau et je suis bénévole à l'association Grégory Le Marchal. Alors, il y a des équipes bénévoles sur toute la France. Moi, j'appartiens à l'équipe de l'Ain, qui fait l'Ain et la région du Rhône. Et donc, on intervient lors des événements pour sensibiliser sur le don d'organes et informer sur la mucoviscidose, qui sont deux des missions de l'association Grégory Le Marchal, qui en plus en fait améliore la qualité de vie des patients et qui finance la recherche. Je suis très heureuse aujourd'hui d'être à l'inauguration. Donc c'est un projet qui a débuté il y a un peu plus d'un an quand on a commencé à faire la démarche donc avec la coordination hospitalière de Villefranche et la présidente de l'association des greffés du cœur et poumons. C'est un processus qui met un petit peu de temps, mais comme j'ai pu le dire, on a eu quand même le soutien et l'adhésion immédiate de la mairie. On a fait la signature de la charte en octobre 2025. Et là, on a l'aboutissement avec l'inauguration de ces panneaux. Voilà. Et il y a également le financement donc, de la recherche pour trouver un traitement contre la mucoviscidose puisqu'elle ne se guérit pas encore aujourd'hui.
20: La ville de Villefranche-sur-Saône a inauguré ses panneaux officiels de ville ambassadrice du don d'organes en juin dernier. Les panneaux sont visibles sur le chemin piétonnier Pierre-Montet, rue de Tarare, ainsi qu'au rond-point des Chantiers, route d'Anse, et enfin au rond-point route de Riotier, sortie d'autoroute à 6.
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6: Clotilde Dumais.
5: Le journal international. Bonjour Gaëtan Plenel.
7: Bonjour Clotilde, bonjour à tous.
5: En Iran, l'inhumation de l'ayatollah Ali Khamenei repoussée de quelques heures après une nouvelle nuit de frappes américaines dans le pays.
8: On est à Mashhad, là où aura lieu la cérémonie et où une grande foule s'est rassemblée dès hier. Un pays de moins dans la liste américaine des pays soutenant le terrorisme, la Syrie. L'annonce a été faite hier en plein sommet de l'OTAN à Ankara, un sommet au cours duquel Donald Trump a fait part de son intention d'autoriser l'Ukraine à fabriquer elle-même des missiles patriotes. Dans ce journal également, 2 ans depuis la disparition de Fonike Mengue et Biloba en Guinée. Le football, le début des quarts de finale du Mondial, France-Maroc ce soir. Et puis la canicule en France qui s'invite au Festival d'Avignon.
5: Les funérailles auront duré 6 jours à travers l'Iran et même l'Irak.
8: Mais c'est bien en Iran qu'elles s'achèvent ce jeudi à Mashhad, au lieu du chiisme dans le nord-est du pays, la ville de naissance du guide suprême Ali Khamenei. Et c'est là qu'il sera inhumé tout à l'heure. Mais un petit peu plus tard que prévu, cérémonie reportée à 14h heure locale, sans raison officielle avancée pour l'instant. Mais ce report, il intervient après une nouvelle nuit de bombardements américains qui ont provoqué notamment une suspension de la liaison ferroviaire entre Téhéran et Mashhad, justement. Ça pourrait donc réduire l'affluence à laquelle les autorités disaient s'attendre pour ces obsèques. Elle parlait de 15 millions de personnes. Reste qu'une partie de la foule s'est bel et bien rassemblée dès hier. Une foule qui pleure et qui crie sa colère, son envie de vengeance. Reportage de notre envoyé spécial à Mashhad, au milieu des chants religieux, des portraits de martyrs, des drapeaux iraniens et des bannières à la gloire de la résistance. Sami Boukhelifa.
9: Mausolée de l'imam Reza à Mashhad, au lieu de la spiritualité chiite. C'est ici qu'est enterré ce jeudi Ali Khamenei, l'ancien guide suprême iranien, tué le 28 février dernier dans une frappe israélo-américaine.
10: Je m'appelle Madame Maliki. Nous sommes ici pour notre guide suprême, notre martyr, pour nos enfants tués durant la guerre, pour nos chefs militaires. Et nous sommes ici pour protester contre ces maudits Américains et Israéliens qui ont assassiné ce que nous avons de plus précieux, notre jeunesse. Nous réclamons aussi vengeance pour la mort de notre être cher, le père de notre nation.
9: Bonjour, comment vous vous appelez ? Et qu'est-ce que vous ressentez à venir ici pour l'enterrement de votre guide suprême ?
11: Je suis à la fois heureuse d'être ici et triste en même temps. J'aimerais que ces funérailles se poursuivent indéfiniment pour toujours sentir la présence de notre guide et porter son deuil.
9: Et comment vous vivez cette reprise des bombardements en pleine semaine de funérailles ?
11: Ça vous surprend de la part des gens à qui nous avons affaire ? Ces gens qui nous bombardent n'ont pas une once d'humanité en eux.
9: La foule crie « Mort à l'Amérique, mort à Israël ».
11: Moi, en tant que jeune iranienne, comme mes nombreux amis, nous sommes prêts à tout pour soutenir la République islamique. Nous sacrifierons notre sang, notre vie, notre famille, tout ce que nous avons pour l'Iran.
8: Et selon les médias iraniens, 3 personnes ont perdu la vie cette nuit dans les frappes américaines que j'évoquais et qui ont visé quelques 90 cibles dans le pays. Le président américain menace de frappes bien pire encore si des navires continuent à être pris pour cible dans le détroit d'Ormuz. De son côté, l'Iran a répliqué en attaquant des bases américaines au Koweït et à Bahreïn. Soyons clairs, si vous frappez, vous serez frappé, prévient le négociateur iranien qui ajoute que le détroit d'Ormuz ne sera ouvert qu'en vertu de modalités iraniennes et non sous la pression des menaces américaines.
5: Et tandis que les relations avec l'Iran se tendent donc encore un petit peu plus, celle entre les États-Unis et la Syrie, elle semble continuer à se détendre.
8: Les présidents des deux pays se sont rencontrés hier à Ankara, en Turquie, en marge du sommet de l'OTAN, et Donald Trump a confirmé une inflexion politique majeure. Les États-Unis vont retirer la Syrie de la liste des pays soutenant le terrorisme sur laquelle elle figurait depuis 1979. Et ça va avoir des effets très concrets. Sortie de l'isolement économique, dégel des avoirs financiers, levée des sanctions automatiques visant les pays tiers aussi qui commerçaient avec Damas. Correspondance depuis Washington de Vincent Souriau.
12: D'après l'administration Trump, ce geste va libérer le commerce et les investissements internationaux, donner une chance à la Syrie de se reconstruire et ouvrir ouvrir un nouveau chapitre pour le peuple syrien. La diplomatie américaine salue en particulier les mesures antiterroristes prises par la présidence syrienne depuis l'accession au pouvoir d'Ahmed al-Sharaa. À partir de maintenant, la balle est dans le camp du Congrès américain qui a 45 jours pour examiner ce retrait. Certains élus demandent plus d'efforts, plus de représentation des femmes et des minorités dans les instances gouvernementales en Syrie. Mais sauf surprise, ils ne devraient pas s'opposer à la levée de ces sanctions. Les États-Unis ont beaucoup à y gagner car plusieurs entreprises américaines comme Chevron ou ConocoPhillips sont déjà sollicitées pour réhabiliter les champs gaziers syriens, lancer des forages pétroliers et reconstruire les réseaux électriques dans l'ensemble du pays. Vincent Souriau, Washington RFI.
8: Et Donald Trump n'a pas tari d'éloges hier à Ankara au moment de parler de son homologue syrien. Il fait un travail incroyable pour unifier la Syrie, a-t-il dit.
5: Le président américain qui décidément était de bonne humeur hier au sommet de l'OTAN.
8: Et il y avait beaucoup d'amour dans la pièce. Tout était magnifique, dit-il. C'était pas gagné, lui qui se montre pourtant plutôt critique envers l'alliance transatlantique. L'OTAN qui, dans sa déclaration finale, dit affirmer son soutien indéfectible à l'Ukraine, dont le chef de l'État était présent. Volodymyr Zelensky était venu réclamer à ses alliés une augmentation de leur livraison de missiles Patriot, indispensable pour intercepter ce balistique lancé par la Russie. Et bien mieux que ça, Zelensky repart avec l'autorisation d'en fabriquer directement en Ukraine. Je dis mieux que ça, mais c'est discutable parce qu'en réalité, cette bonne intention en apparence pourrait être longue à voir le jour, Franck Alexandre.
0: Deux types d'armes font actuellement cruellement défaut aux forces ukrainiennes. Des systèmes de défense solaire Patriot pour protéger les villes bombardées par des missiles russes chaque nuit ou presque, et une artillerie roquette pour frapper dans la profondeur du dispositif militaire russe. Les redoutables roquettes ATACMS américaines seront donc produites sous licence par Rheinmetall, le géant de l'armement allemand. Quant aux missiles solaires Patriot, faites-les vous-même, a lancé le président américain à son homologue ukrainien, mais fabriquer ces missiles de haute technologie en Ukraine ne sera pas une mince affaire, nuance Léo Peria-Peignet, chercheur à l'IFRI.
6: Dans quelle temporalité se réalisent ces choses-là? Se mettre à produire des Patriotes, se mettre à produire des ATACMS, c'est vraiment pas si simple. Il faut adapter des usines, il faut surtout adapter des chaînes d'approvisionnement. On n'est pas sur quelque chose qui sera en entournement. On voit les difficultés déjà que l'industrie européenne a eu à monter en cadence sur des objets plus simples. Mais alors là, commencer à produire des objets entre guillemets nouveaux, c'est encore un autre challenge.
0: Produire des missiles Patriot made in Ukraine prendra du temps, mais ce qui est dit est dit, et le notable changement de pied américain à l'égard de l'Ukraine a les atours d'une inflexion stratégique.
8: Franck Alexandre.
5: En football, Gaëtan, l'heure de la revanche a sonné pour les Lions de l'Atlas.
8: En 2022, le Maroc était devenu la première nation africaine à se qualifier en demi-finale d'un mondial masculin de football. Puis la France avait mis fin à ce beau parcours. Eh bien, les deux équipes se retrouvent ce soir, cette fois en quart de finale. L'heure de la revanche, on le disait, l'heure du choix du cœur aussi pour les quelques 1,5 million de Français d'origine marocaine. Oriane Gendreau.
7: Abdallah est né en France, dans une famille marocaine. Fan de football, il suit assis les équipes des Bleus et des Lions de l'Atlas depuis des années.
13: Pour la CAN, j'ai été derrière le Maroc et pour l'Euro, j'ai été derrière la France. Et j'ai le même sentiment l'un pour l'autre.
7: Pour cette Coupe du Monde, comme celle de 2022, ces deux équipes de cœur s'affrontent dans un match décisif. Si d'habitude, il ne prend pas parti, cette année, il va supporter les Lions de l'Atlas comme presque toute sa famille.
13: Je pense qu'il faudrait qu'ils puissent gagner juste une fois, ne serait-ce que pour montrer aussi qu'il y a des nations africaines qui sont capables aussi de tenir des grosses équipes européennes comme la France.
7: D'autant que la France a déjà deux Coupes du Monde et le Maroc aucune. Nabil, marocain du côté de son père et français du côté de sa mère, ne veut pas s'avouer vaincu. Il est très fier du parcours de l'équipe marocaine qu'il suit avec son père.
14: Sur le papier, quand même, l'équipe de France est très très forte. Nous, on veut y croire. On pense qu'aucun match n'est joué avant que les 90 minutes ou les prolongations se terminent. Je pense que ce qui est important de retenir du parcours du Maroc dans cette Coupe du Monde, c'est le travail fait vraiment dans le fond et le fait que maintenant, c'est une équipe qui arrive en demi, qui arrive en quart de Coupe du Monde facilement sans que ce soit un exploit, quoi.
7: Si le Maroc perd, le jeune homme s'engage quand même à soutenir avec la même ferveur l'équipe française pour faire plaisir à sa mère.
8: France-Maroc à partir de 20h en temps universel à suivre en direct sur nos antennes africaines.
5: On en reparle dans un instant dans le journal des sports. En attendant, c'était il y a 2 ans, jour pour jour, en Guinée. Deux figures de la société civile étaient enlevées par des hommes armés à Conakry.
8: Fonike Menge, coordinateur du Front National pour la défense de la Constitution, et Mamadou Biloba, responsable de la mobilisation du FNDC et coordinateur national de Tournons la page Guinée. Depuis, les autorités nient les détenir et aucune enquête indépendante n'a permis de les retrouver. On ne sait pas où ils sont, on ne sait pas s'ils sont toujours en vie. Leurs familles, mais aussi l'ONU, Human Rights Watch, Amnesty International, Tournons la page et plusieurs autres organisations dénoncent une disparition forcée et continuent d'appeler à faire toute la lumière sur ce qui s'est passé. Retour sur ce qui est devenu l'un des dossiers les plus sensibles de la transition guinéenne avec Florence Maurice.
15: Le début de l'affaire est connu. Le 9 juillet 2024, vers 23h.
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18: Ville ambassadrice du don d'organes. La cérémonie d'installation des panneaux Ville ambassadrice du don d'organes s'est tenue en juin dernier en présence de Stylite Baudulamarque, adjointe déléguée à la cohésion sociale républicaine à la ville de Villefranche-sur-Saône. En partenariat avec les professionnels de santé, dans la promotion du don d'organes, le collectif Greffe Plus, l'association des greffiqueurs et poumons de la région Auvergne-Rhône-Alpes, ainsi que l'association Grégory Le Marchal. L'occasion d'une discussion avec les acteurs de l'opération est tout de suite Stylite Baudulamarque, adjointe déléguée à la cohésion sociale à la ville de Villefranche-sur-Saône.
19: Alors c'est un grand moment que nous préparons depuis plus d'un an avec une équipe de l'hôpital et qui m'a sollicité donc il y a plus d'un an maintenant pour que Villefranche devienne ville ambassadrice du don d'organes. D'abord, le 15 octobre 2025, nous avons signé une convention avec le collectif Greffe Plus qui contient plusieurs associations pour que Villefranche devienne ville ambassadrice du don d'organes. Et aujourd'hui, c'est une journée nationale de communication du don d'organes et donc nous avons choisi pour pouvoir inaugurer les panneaux aux entrées de ville qui montrent que Villefranche devient ambassadrice du don d'organes. Vous n'êtes pas sans savoir que nous sommes tous donneurs potentiels, mais lorsque une famille est confrontée à la difficulté de voir quelqu'un en fin de vie qui est susceptible de donner ses organes, c'est très difficile pour la famille de prendre elle-même la décision si le malade n'en a pas discuté avec elle auparavant. Donc c'est pour ça que c'est important que chacun et chacune d'entre nous en discute avec nos proches, que ce soit oui, que ce soit non, toute réponse est respectable et justement c'est dans le respect de la personne donneuse.
18: Au service des dons d'organes, des infirmières témoignent de l'importance de la sensibilisation au grand public.
20: Audrey, Lauriane, Julie et Clémence.
21: L'inauguration aujourd'hui, c'est un vrai symbole puisqu'ils ont choisi la date phare qui est la journée nationale de la réflexion du don d'organes et la greffe. Donc on est ravis d'avoir réussi à mener ce projet et que Villefranche devienne ville ambassadrice du don d'organes. C'est tout un symbole pour nous qui travaillons à l'hôpital de Villefranche pour le prélèvement d'organes.
22: Oui, tout à fait. Nous, on se retrouve beaucoup face à des familles qui n'en ont jamais parlé. Et malheureusement, quand on n'en a jamais parlé, on a tendance à plus aller vers le non. Alors que si on en discute et qu'on connaît le positionnement du défunt, c'est plus facile dans ces moments-là de retranscrire ce qu'ils souhaitaient et de respecter leur volonté. Et donc nous, en fait, ce qui est important pour nous, c'est pas de dire il faut être pour le don d'organes, il faut surtout se positionner pour que dans ces moments-là, on puisse avoir la position du défunt.
23: Le non, on va pouvoir le faire de plusieurs façons. Comme on dit, le positionnement est important. Donc si on souhaite de ne pas donner ses organes, inscrivez-vous sur le registre national des refus. Parlez-en à vos proches et les volontés seront respectées au moment du décès.
24: Après, nous, on respecte quand même toujours la volonté de l'entourage aussi. Donc c'est pour ça que s'ils n'en ont pas parlé, souvent le non vient facilement, comme disait Julie.
25: Le consentement présumé a fait peur. On est tous donneurs, sauf si on a dit de notre vivant le contraire. Et du coup, ce non vient souvent quand on ne sait pas. Se positionner, c'est savoir pour son proche ce qu'il veut après son décès. Donc c'est important. En cas de difficulté, en cas de décès traumatique, forcément, si on ne sait pas, on ira plus facilement vers le non.
26: On n'est pas là pour que les gens donnent à tout prix. On respecte vraiment les volontés. Et si c'est trop compliqué, parfois pour l'entourage, et on essaye en tout cas de respecter ça du mieux qu'on peut et de les accompagner ouais. Oui, dans leur deuil. C'est déjà une période qui n'est pas évidente. Donc on ne veut pas rajouter quelque chose de traumatique à ce deuil-là.
18: Un regard sur la situation actuelle concernant le manque de donneurs d'organes avec
27: Florence Gaillard, médecin urgentiste à l'hôpital Nord-Ouest de Villefranche et médecin de la coordination au prélèvement d'organes et de tissus. Alors on est plus proche en fait des 25 000 recensés sur la liste nationale d'attente, une liste qui se répartit entre les patients qui peuvent être greffés d'anglais et ceux qui sont sortis un peu de la liste active. Du coup, il y a environ 14 000 personnes qui pourraient être greffées du jour au lendemain. Donc c'est vrai que c'est énorme parce que ça représente quand même 800 à 1000 patients qui décèdent chaque année faute de greffe.
1: Donc à l'hôpital Nord-Ouest de Villefranche, votre service en pratique des dons d'organes ?
27: C'est ça. En réanimation sont admis les patients qui sont cérébro-lésés, victimes d'un traumatisme crânien, d'un AVC, le plus souvent hémorragique, qui malheureusement est au-delà de toute ressource thérapeutique. Après, tous les avis neurochirurgicaux, neurologiques, réanimatoires, il n'y a pas d'espoir de survie et surtout, le patient évolue vers la mort cérébrale, qui est une autre forme de mort que l'arrêt cardiaque, qui permet de déclarer le patient décédé et qui est la circonstance où on peut être donneur d'organes. Et le travail, du coup, des infirmières de coordination, c'est d'accompagner le réanimateur dans ce diagnostic de la mort cérébrale, les familles dans le cheminement vers une démarche du don et à la réalisation du prélèvement d'organes au bloc opératoire sur l'hôpital de Villefranche.
1: Quelles sont aussi la capacité à accueillir des dons ?
27: Alors, quand on a un patient qui est en mort cérébrale et qui est un donneur potentiel, on en réfère à l'agence de biomédecine. L'agence de biomédecine, au niveau national, c'est elle qui règle tous les prélèvements d'organes et c'est le pôle national de répartition des greffons qui va définir quels peuvent être les patients en attente de greffe qui sont éligibles à recevoir un des organes du donneur qui serait à l'hôpital de Villefranche. Et ensuite, ce sont des chirurgiens extérieurs à l'hôpital qui vont venir prélever les organes, les ramener dans l'hôpital dont ils sont originaires pour faire bénéficier leurs patients de la greffe.
1: À l'hôpital Nord-Ouest, alors, est-ce qu'il y a un bilan de patients que vous avez greffés ?
27: On a eu une année avec beaucoup de donneurs en 2022, 15 patients recensés en mort cérébrale et 11 donneurs d'organes. Cette année, on est déjà à 4 patients recensés et 3 donneurs. Ce n'est pas que des chiffres, c'est en dehors de ça des familles, des défunts et puis des patients qui, grâce à tout ça, ont pu bénéficier d'une greffe. Ça peut être donner son cœur, ses poumons, son foie, ses reins. C'est énorme, un patient, un donneur potentiel peut donner jusqu'à 5 à 7 organes et ça peut changer 5 à 7 vies.
18: Partenaire de l'opération, l'association Bouge ton rein est une association de proximité qui vise à informer sur les pathologies rénales.
2: Marion, Françoise, l'association Bouge ton rein. Alors, l'association Bouge ton rein, c'est une association qui est basée à l'hôpital de Villefranche, qui a été créée par le service néphrologie de l'hôpital de Villefranche, la présidente étant la nutritionniste du service. Si vous voulez adhérer à l'association Bouge ton rein, on a une page Facebook, Bouge ton rein, et vous avez un lien Helloasso, vous pouvez faire un don, vous pouvez adhérer à l'association.
1: Alors, qu'est-ce qu'on y fait plus particulièrement dans cette association ?
3: Eh bien, des ateliers. Donc, moi, je suis toute nouvelle dans cette association. J'y suis rentrée par le biais de la nutritionniste qui m'a invitée à participer à un atelier cuisine, puisque le problème de la maladie rénale chronique sévère, c'est justement de mettre le rein au repos. Et donc, pour le mettre au repos, il y a entre autres les médicaments, mais surtout une alimentation adaptée. Donc c'est une alimentation hypoprotéinée. Et donc j'y suis rentrée pour faire cet atelier cuisine. Et après on a créé ce repas pour nous inviter à aimer ce qu'on mange, parce que l'hypoprotéiné, il n'y a plus de protéines du tout, ou peu, et du coup, bah, il faut aimer ce qui reste à manger. Puis sur les autres ateliers, je vais te laisser parler.
1: Vous êtes arrivé ici parce que vous avez des problèmes de rein ou pardon ?
3: Oui, c'est ça. Maladie chronique rénale sévère en stade 4. Donc pour limiter ou ne pas aller vers le stade 5 qui est la dialyse et éventuellement la greffe d'organes, donc cette alimentation nous permet de retarder ou d'éviter d'aller dans ce stade 5. Mais je vais laisser parler Marion.
2: Moi, je ne suis pas dialysée, je suis même à un stade un peu moins avancé que Françoise. La dialyse, oui, c'est assez contraignant. On a plusieurs personnes dans l'association qui, elles, sont dialysées. C'est plusieurs fois par semaine, plusieurs heures. Faire attention à l'eau qu'ils consomment. Pour le coup, contrairement à nous qui sommes à une alimentation hypoprotidique, les dialysés doivent manger beaucoup de protéines. Ça demande beaucoup d'énergie pour le corps. Il faut qu'ils rentrent de l'énergie au quotidien. On a certaines personnes aussi de l'association qui, elles, sont greffées ou en attente de greffe. Donc on vient les représenter ici aujourd'hui, même si nous deux, nous-mêmes, ne sommes pas concernés encore. Comme disait Françoise, l'association a pour but de nous aider à vivre avec. Ça nous permet de vivre avec. Elle nous pousse pour bouger nos trains. D'où le nom de l'association. Bouge ton rein. Voilà, c'est ça.
18: Et c'est pas tout. L'association Grégory Le Marchal et son combat contre la mucoviscidose invitent à mobiliser le grand public pour mieux lutter contre cette maladie génétique mortelle dans l'intérêt des patients.
0: Je suis Delphine Morisseau et je suis bénévole à l'association Grégory Le Marchal. Alors, il y a des équipes bénévoles sur toute la France. Moi, j'appartiens à l'équipe de l'Ain, qui fait l'Ain et la région du Rhône. Et donc, on intervient lors des événements pour sensibiliser sur le don d'organes et informer sur la mucoviscidose, qui sont deux des missions de l'association Grégory Le Marchal, qui en plus en fait améliore la qualité de vie des patients et qui finance la recherche. Je suis très heureuse aujourd'hui d'être à l'inauguration. Donc c'est un projet qui a débuté il y a un peu plus d'un an quand on a commencé à faire la démarche donc avec la coordination hospitalière de Villefranche et la présidente de l'association des greffés du cœur et poumons. C'est un processus qui met un petit peu de temps, mais comme j'ai pu le dire, on a eu quand même le soutien et l'adhésion immédiate de la mairie. On a fait la signature de la charte en octobre 2025. Et là, on a l'aboutissement avec l'inauguration de ces panneaux. Voilà. Et il y a également le financement donc, de la recherche pour trouver un traitement contre la mucoviscidose puisqu'elle ne se guérit pas encore aujourd'hui.
18: La ville de Villefranche-sur-Saône a inauguré ses panneaux officiels de ville ambassadrice du don d'organes en juin dernier. Les panneaux sont visibles sur le chemin piétonnier Pierre-Montet, rue de Tarare, ainsi qu'au rond-point des Chantiers, route d'Anse, et enfin au rond-point route de Riotier, sortie d'autoroute à 6.
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3: Merci d'écouter RFI, il est 7h en temps universel.
4: Clotilde Dumais.
3: Le journal international, c'est avec vous, Julien Coquelin-Rem.
5: Il y a la une, Clotilde, d'un sommet de l'OTAN sans coup d'éclat. Donald Trump a finalement rassuré hier ses alliés et on fait dans un instant le bilan de la stratégie des pays membres face à lui. Un sommet perturbé par la reprise des frappes américaines sur l'Iran et de la riposte de Téhéran dans le Golfe. Une deuxième nuit consécutive d'hostilité et l'inhumation d'Ali Khamenei repoussée de quelques heures par les autorités iraniennes. Dans l'actualité également, le choc France-Maroc ce soir en quart de finale de la Coupe du Monde de foot. On part aussi au Soudan du Sud, 15 ans jour pour jour après son indépendance. Et puis la France n'est pas prête face aux conséquences dangereuses du réchauffement climatique. Il faut changer d'échelle. L'avertissement du Haut Conseil pour le climat ce matin en pleine canicule.
3: Il n'y a finalement pas eu de psychodrame à Ankara.
5: C'était la crainte des membres de l'OTAN, inquiets des humeurs de Donald Trump, qui jugeait encore il y a tout juste une semaine qu'il était ridicule de maintenir une relation unilatérale avec l'Alliance Atlantique. Après avoir multiplié les menaces de se désengager de l'OTAN ou de ne pas venir en aide à certains des pays membres s'ils étaient agressés, le président américain a certes vertement critiqué certains de ses alliés en Turquie, mais il n'a pas claqué la porte et a même rassuré sur ses intentions en disant vouloir rester dans l'organisation. Bonjour Julien Chavanne.
6: Bonjour, bonjour à tous.
5: Vous avez suivi ce sommet pour RFI et s'il n'y a pas eu de coup d'éclat de Donald Trump, c'est que les alliés du président savent désormais comment le traiter.
6: Oui, ils ont compris comment il fallait s'occuper de Donald Trump depuis son retour aux affaires. Ne pas réagir à chacune de ses provocations, c'est clairement ce que l'on a vu à Ankara. Quand Donald Trump attaque l'Espagne, Madrid réagit sans surenchérir. Pareil quand le président américain se dit en colère contre l'OTAN, quand il menace encore le Groenland. Aucune panique dans les délégations européennes qui ont compris que Donald Trump s'adresse d'abord et avant tout à sa base électorale. Et surtout, ils ont compris qu'ils devaient attendre moins du président américain. À défaut de le contrôler, les alliés de Donald Trump ont appris à le gérer. Résultat à Ankara, un communiqué final sans rature et une unité de l'OTAN préservée.
5: Ce sommet est aussi une réussite pour la Turquie, Julien.
6: Et pour son président Recep Tayyip Erdogan, c'était son sommet. Un gratte-ciel a même été décoré de portraits lumineux des présidents turcs et américains. Le dirigeant de la Turquie ne va pas seulement pouvoir acheter des armes américaines, il ressort aussi conforté dans son pouvoir autoritaire. Ses invités ont officiellement fermé les yeux sur la dernière vague de répression contre l'opposition, car ils ont trop besoin de lui. Et pour finir, une petite histoire qui en dit long sur l'hôte de ce sommet. Les dirigeants de l'OTAN sont repartis avec un cadeau de la part de Recep Tayyip Erdogan, un revolver personnalisé avec de vraies munitions. Et les dirigeants britanniques et néerlandais ont quand même laissé leur cadeau à Ankara pour qu'il soit d'abord mis hors service. J'ai demandé à l'Elysée si Emmanuel Macron avait, lui, ramené son arme à feu à Paris, mais je n'ai toujours pas eu de réponse.
5: Julien Chavanne à Ankara pour RFI, merci beaucoup. Le sommet de l'OTAN dont l'Ukraine sort aussi renforcée. Moscou ne s'y trompe pas et fustige des décisions irresponsables, alors que les 32 pays membres de l'Alliance ont réaffirmé leur soutien à Kiev et que Donald Trump a franchi un cap en autorisant hier l'Ukraine à produire des missiles patriotes sur son territoire. Ils sont indispensables pour intercepter les missiles balistiques russes qui continuent de pleuvoir sur le pays. La menace des drones persiste elle aussi, et notamment à Zaporijjia, dans le sud de l'Ukraine. La ville était déjà visée presque quotidiennement par les drones Shahed et les bombes planantes. Elle est désormais à portée des drones FPV, des petits engins pilotés à distance, équipés d'une caméra et chargés d'explosifs. Les Russes les utilisent depuis quelques semaines pour harceler les civils jusque dans les rues. Des victimes de plus en plus nombreuses à l'hôpital de Zaporijjia. Reportage Lucas Lazo.
7: Sur le parvis de l'hôpital de Zaporijjia, des ouvriers tendent des filets de protection comme une moustiquaire qui se referme peu à peu sur la ville. Au deuxième étage, dans le service de traumatologie, nous retrouvons Selhi, professeur de physique à la retraite, alité. La veille, il a été visé par un drone FPV russe.
8: J'étais dans un endroit ordinaire, au marché, comme tous les dimanches, où les gens se promènent, font leurs courses. En une fraction de seconde, je n'ai même pas eu le temps de comprendre. Il y a eu un éclair, un choc très fort, un grand bruit. Ensuite, j'ai regardé ma main et du sang coulait.
7: Un policier présent sur les lieux lui pose rapidement un garrot pour arrêter l'hémorragie avant de le conduire aux urgences. Le vieil homme confie dans un sourire fataliste qu'il s'est simplement retrouvé au mauvais endroit, au mauvais moment. Volodymyr, l'un des médecins du service, s'alarme quant à lui de voir arriver en ville cette arme jusqu'ici surtout utilisée sur le front.
9: Contrairement aux blessures de guerre chez les militaires, les civils n'ont pas d'équipement de protection, pas de gilet pare-balles, pas de casque qui peuvent même légèrement réduire les dégâts d'une explosion. Les blessures des civils peuvent donc toucher n'importe quelle zone avec n'importe quel degré de gravité.
7: Ce qui l'inquiète par-dessus tout, c'est le profil des victimes, des enfants, des personnes âgées. En quittant l'hôpital, un FPV surgit dans le ciel et s'écrase contre un immeuble. De retour de Zaporijjia, Lucas Lazo, RFI.
5: Et l'Ukraine qui continue de riposter en frappant, elle, la Russie et ses infrastructures énergétiques. Donald Trump a estimé hier que ses frappes pouvaient aider à mettre fin au conflit. Elles semblent en tout cas accentuer la pression économique sur Moscou. La Russie a annoncé hier l'interdiction des exportations de gazole pour faire face aux pénuries qu'elle provoque dans le pays.
3: Ça devait être le point d'orgue du grand exercice de propagande iranien.
5: Les obsèques nationales de l'ancien guide suprême Ali Khamenei, percutées par la reprise des frappes américaines sur le pays. Son inhumation prévue aujourd'hui à Mashhad est reportée de ce matin à 14h, heure locale, sans plus d'explications. Alors que l'armée américaine a tenu la promesse de Donald Trump qui annonçait hier vouloir frapper fort le pays en représailles à des attaques imputées à l'Iran dans le détroit d'Hormuz. 90 cibles visées selon le commandement américain et la riposte habituelle de l'Iran dans les pays du Golfe. Récit de notre envoyé spécial dans le pays, Sami Bourlifa.
10: Côté iranien, des bombardements sont signalés à Bandar Abbas, principal port militaire du pays, mais aussi à Keshm, île stratégique à l'entrée du détroit d'Hormuz. Washington affirme avoir visé des infrastructures militaires, notamment des sites de lancement et de stockage de drones. Les médias officiels iraniens contestent cette version et assurent les frappes ont principalement touché des ports de pêche et des installations civiles. Les gardiens de la révolution, l'armée d'élite de la République islamique, affirment avoir riposté en visant des bases américaines à Bahreïn et au Koweït. L'affrontement se poursuit aussi sur le terrain diplomatique. Washington accuse Téhéran de menacer la liberté de navigation dans le détroit d'Hormuz. De son côté, l'Iran dénonce une violation flagrante de l'accord de cessez-le-feu. À Mashhad, où se déroule l'enterrement de l'ancien guide suprême, ces développements sont suivis de près. Selon la télévision d'État, les bombardements américains ont perturbé le réseau ferroviaire. La ligne Téhéran-Mashhad est suspendue et des bus sont affrétés pour acheminer les voyageurs. Malgré cela, les autorités assurent que des millions de personnes sont déjà présentes dans cette ville sainte pour participer aux funérailles.
5: Et l'Iran qui revendique de nouveau son emprise sur le détroit d'Hormuz par la voix de son négociateur en chef ce matin, Mohammad Bagher Ghalibaf, affirme que le détroit ne sera ouvert que selon des modalités iraniennes.
3: C'est un choc à suivre ce soir, Julien, le premier des quarts de finale de la Coupe du Monde de football.
5: Comme il se retrouve ce soir à Boston, 4 ans après la demi-finale de la Coupe du Monde au Qatar qui s'était terminée par une victoire 2-0 des Bleus, la France et le Maroc de nouveau face à face pour tenter de continuer l'aventure du mondial. Les Lions de l'Atlas, dernière équipe africaine en lice, particulièrement séduisant depuis un mois. Ils sont venus à bout des Pays-Bas et du Canada en 16e et en 8e. De l'autre côté, la France fait aussi forte impression. 14 buts marqués en 5 matchs, rien que ça. Tout est possible ce soir, Frédéric Suteau, et les deux équipes s'y préparent.
11: L'euphorie, non, jamais.
12: Pas d'euphorie, non, de la joie et de la bonne humeur. Didier Deschamps répondait là à une question d'un journaliste marocain qui lui demandait si les joueurs français qu'on a pu voir à l'entraînement célébrer des buts de façon très démonstrative n'en faisaient pas un peu trop, le sélectionneur des Bleus qui précise sa pensée.
11: Qu'il y ait de la confiance, oui, mais en face il y a aussi de la confiance de parce que le Maroc a réalisé jusqu'à maintenant. Voilà, comme je l'ai dit, il n'y a que qu'une place, il n'y en a pas deux.
12: Une place à prendre pour le dernier carré de la Coupe du Monde. Les Marocains ont montré depuis le début du tournoi, contre le Brésil et les Pays-Bas notamment, que rien ne leur faisait peur. Mohamed Ouabi, arrivé sur le banc des Lions de l'Atlas il y a 4 mois, s'attend à un match ouvert.
13: Vous savez, quand vous arrivez à ce niveau de la compétition, c'est clair que l'efficacité fait la différence. C'est surtout après le match qu'on peut voir ce qui fait la différence. Avant le match, c'est facile d'en parler. Mais je pense sincèrement, dans le genre de match comme ça, c'est quand vous avez l'opportunité. Je pense qu'on aura des occasions. Je pense qu'ils en auront aussi. Il faudra être efficace.
12: Début, oui, que le meilleur gagne. Frédéric Suto, Boston, RFI.
5: France-Maroc, premier quart de finale de ce mondial à suivre, comme tous les autres, en direct sur RFI. Si vous nous écoutez en Afrique, rendez-vous à 20h.
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16: Emmaüs Tarare organise une vente spéciale de fournitures scolaires, neuves ou de seconde main en bon état. Le samedi 11 juillet prochain de 10h à midi et de 14h à 17h30 au 29 rue Boucher de Perthes à Tarare. L'opportunité pour les familles de s'équiper pour la rentrée à petit prix, tout en favorisant le réemploi des compagnons Emmaüs. Magali et Martin nous expliquent comment ça marche, mais tout d'abord, faisons les présentations.
17: Magali, alors je suis co-responsable de la communauté Emmaüs de Tarare.
18: Martin, je suis étudiant en géographie à Montpellier et je suis arrivé il y a 2 mois à Tarare dans la région pour faire un service civique justement dans la communauté Emmaüs sur la communication notamment pour la communauté.
16: Alors qu'est-ce que vous pensez d'Emmaüs puisque vous êtes une nouvelle recrue si je puis dire entre parenthèses?
18: Ce que je pense d'Emmaüs c'est que c'est quelque chose que je pensais connaître et finalement je découvre énormément de choses comme c'est quand même une association qui est très connue en France. J'avais l'impression de savoir ce qui s'y passait. Et au final, pas du tout. Je découvre vraiment comment ça fonctionne et je suis vraiment impressionné par tout ce qui s'y fait, pour de vrai. Alors qu'on pourrait se dire que Tarare reste une petite communauté par rapport à celle qu'on peut trouver à Lyon, par exemple. Je vois qu'il se passe vraiment beaucoup de choses et que c'est vraiment chouette à ce niveau-là.
16: Magali, ça vous fait plaisir, ce qu'il vient de dire.
17: Oui, alors on cherchait de l'aide pour justement faire connaître nos actions et puis ben, nos ventes. Et notre métier, nous, en tant que co-responsable, ma collègue et moi, c'est d'accompagner les personnes qu'on accueille à la communauté. Et notre métier, c'est pas de faire de la communication sur les réseaux sociaux. Ça, c'est une vraie compétence que du coup Martin nous apporte et on voit une vraie différence depuis qu'il est là. Et il fait vivre nos réseaux sociaux qui nous permettent de communiquer sur nos différentes actions.
16: Tarare, c'est un Emmaüs qui date déjà
17: 1987. C'était un camp de jeunes organisé par la communauté Emmaüs de Lyon, qui aujourd'hui se trouve à Vénissieux, la communauté Emmaüs de Lyon. Et donc c'est un camp de jeunes d'été. Et puis des personnes sur Tarare se sont dit, là il y a un moyen de récupérer des dons et puis d'accueillir toujours plus de personnes à la rue et de pouvoir les accueillir dans un environnement protecteur qui est une communauté. C'est Madame Bonnefond qui a créé la communauté Emmaüs de Tarare au départ avec un seul compagnon. Mmh. Et aujourd'hui, 28 personnes sont accueillies au sein de la communauté à Tarare. C'était une personnalité de Tarare. Hein. Ouais. Historiquement, on appelle les compagnons et compagnes, puisque aujourd'hui on accueille des femmes, déjà depuis plusieurs années. En termes juridiques, le statut c'est travailleur solidaire. Vivre à la communauté, dans les logements qui sont à Tarare, à côté du magasin, et participer, selon ses capacités, à l'activité de recueil des dons et de tri, de remise en état et de vente de ces dons. Dans nos deux magasins, Tarare et Lausanne, et les recettes liées à ces ventes, en fait, nous permettent de faire vivre de façon autonome la communauté et les compagnons qui y résident.
16: C'est un acte volontaire de frapper à la porte d'Emmaüs.
17: Alors, c'est essentiellement ce qu'on appelle une rencontre, hein, c'est-à-dire que c'est une personne qui, à un moment donné, pour une situation qui peut être très variable, va se retrouver dans des situations difficiles de non-logement, des parfois pour différentes raisons et à différents âges. Alors pas des mineurs, mais par contre ça peut être de 18 ans à 70 ans et puis taper à la porte. Et la capacité pour la communauté d'accueillir une nouvelle personne, évidemment, elle dépend de la place disponible dans le logement.
16: Et de la place, il y en a ?
17: Malheureusement, peu, parce qu'il y a, pour différentes raisons, il y a peu de personnes qui partent. Elles partent, mais peu régulièrement, en fait. Donc, ça prend beaucoup de temps pour avoir une place. Et il y a de plus en plus de personnes qui frappent à la porte, en fait.
16: Et là, on a le cœur qui se déchire, non ? Comment on fait ? Il faut s'endurcir ?
17: Oui, tout à fait. Alors, on explique qu'il y a quand même 123 communautés Emmaüs qui donc, font la même activité que nous, hein, donc de l'accueil de lieux de vie et puis de l'activité de réemploi sur la France. Donc, on explique à la personne. On voit souvent les personnes arrivent, sont assez fatiguées parce qu'ils ont eu des parcours de rue. Hein. On va quand même laisser la possibilité de rester une ou deux nuits, le temps de se requinquer un petit peu. Et puis ensuite, on leur permet de rejoindre éventuellement une autre communauté pour voir, faire la même démarche, taper à la porte et voir s'il y a une place. Parfois, ce sont des parcours qui peuvent être un peu longs. Puis parfois, on est là au bon moment quand il y a une chambre qui va se libérer. Et la personne est là à ce moment-là et on l'accueille. Voilà, mais c'est effectivement difficile, c'est très difficile ces parcours d'errance. Hein.
16: C'est un bilan lorsque l'on accueille, un bilan de santé, un bilan. On le laisse s'intégrer petit à petit.
17: Alors en fait, le choix de la personne, quand la personne peut être accueillie au sein de la communauté, donc on ne peut pas accueillir sous statut de travailleur solidaire ou de compagnon, comme je vous disais tout à l'heure, quelqu'un qui n'habite pas à la communauté. Le statut impose que la personne habite à la communauté et participe à la mesure de ses capacités à l'activité. Donc ça peut être pour certains qui ont des difficultés de santé, quelque chose en adéquation avec leurs capacités, et puis d'autres qui vont être très actifs. Donc voilà, ça peut être très variable. Après, c'est le choix de la personne. Hein. Nous, on propose un accompagnement santé, social, loisirs également. Parce qu'on organise des loisirs, mais c'est jamais imposé. Évidemment, quand on sent que quelqu'un va pas bien, on va inciter, accompagner pour que l'accès aux soins se fasse. C'est vrai que sur Tara, on a la chance d'avoir l'hôpital juste à côté, une permanence d'accès aux soins qui est extrêmement efficace. On peut les remercier ici, on a une très bonne relation avec le service de permanence d'accès aux soins de l'hôpital de Tarare.
16: Pour vous aider donc, eh bien, on vous appelle et on vous dit « j'ai un grenier, il faut absolument que je me débarrasse de tout ça, c'est ça ?»
17: Oui, alors on peut nous appeler ou nous envoyer un mail. Après, il faut savoir que du coup, nous, ce qu'on récupère, c'est l'intérêt, c'est qu'on puisse le revendre. Donc évidemment, on ne fait pas de dépisté gratuit surtout. Donc on ne va pas faire de débarrassage complet si on n'a pas au moins quelques objets ou quelques pièces qu'on va pouvoir revendre. Donc en général, on demande aux personnes de nous décrire ce qu'elles ont à nous donner et de nous envoyer des photos. Nous, on tient à ce que ça reste gratuit. Donc il y a quand même des coûts d'essence, de logistique et d'évacuation de déchets aussi, si jamais on ne peut pas vendre. Et puis aussi, quand on vide un grenier qui est au troisième étage, qu'il faut le monter dans le camion et après le décharger du camion, il y a des coûts physiques des personnes qui participent à ça. Du coup, il faut qu'on ait un intérêt. Comme je vous l'ai dit, on vide ses dons. Donc, on ne va pas vider des greniers où on mettrait tout à la benne. Et du coup, ça aurait un coût pour nous et pas de revenus. Mais oui, en fait, c'est du cas par cas. Hein. On peut, le mieux, c'est de nous contacter, de nous envoyer des photos. Et ensuite, on organise un rendez-vous et on va dire ce qu'on peut prendre ou pas.
16: Et on peut évidemment vous faire des dons en plus pour vous remercier.
17: Ah oui, évidemment. Oui, oui. En fait, il y a aussi la possibilité de déposer à la communauté, donc du mardi au samedi de 7h30 à 17h, de déposer des vêtements, des chaussures, des cartables, des livres.
16: On y arrive.
17: Et puis des meubles, évidemment.
16: On y arrive, voilà. C'est pour Martin, effectivement, qui va nous parler d'un rendez-vous un peu spécial. Vous organisez très prochainement.
18: Oui, c'est ça. En fait, chaque mois à Emmaüs, il y a ce qu'on appelle une vente spéciale qui est organisée sur un thème précis. Par exemple, en novembre, ça sera peut-être plus axé sur Noël pour justement préparer le mois de décembre qui arrive. Là, en l'occurrence, le 11 juillet, on a une vente où on va mettre à vendre de nombreuses fournitures scolaires, donc des cahiers, des livres, des classeurs, etc. Tout ce qu'il faut pour préparer la rentrée. Donc ça permet aux gens qui vont pouvoir les acheter de s'équiper à petit prix. Et en plus, au-delà de ça, de favoriser le réemploi, de permettre à la communauté de vivre et de se créer des revenus pour assurer sa continuité. Je sais pas si la phrase a un sens.
17: Son
18: autonomie.
16: Prix tout record pour aider effectivement les personnes. Et vous avez dit le lieu aussi, où est-ce qu'on vous retrouve le 11 juillet ?
18: Au magasin de Tarare, donc c'est 29 rue Boucher de Perthe à Tarare.
17: De 10h à midi et de 14h à 17h30.
16: juste le samedi.
17: Après, c'est les fournitures scolaires. Là, on a gardé des fournitures scolaires depuis presque l'année dernière. Évidemment, des choses qui sont en bon état, du neuf et de la seconde main. Mais après, on en a tout au long de l'année aussi, mais en moins grande quantité. Là, on fait une vente spéciale le 11 juillet, après la fin de l'école et juste avant le retour de la rentrée. C'est maintenant qu'il faut faire les achats. Commencer par ce qu'on propose, nous, à prix très réduit, et puis compléter après sa liste de fournitures dans des magasins plus classiques.
16: Magali et Martin, merci.
17: Merci, au revoir.
16: Merci à vous. Et en bonus, vous pourrez également faire un petit tour du côté de la mercerie, du linge et plein de découvertes vintage. Courez y vite.
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1: Bonjour à toutes et à tous, Jérôme Bernard pour ce bulletin d'ONU Info. Au menu de l'actualité, le premier dialogue mondial sur la gouvernance de l'IA se tient à Genève. La République démocratique du Congo préside le Conseil de sécurité pour le mois de juillet. Et les États membres font le point sur la réalisation des objectifs de développement durable. Le premier dialogue mondial sur la gouvernance de l'intelligence artificielle se tient cette semaine à Genève. À l'ouverture des travaux, lundi, le secrétaire général de l'ONU, Antonio Guterres, a appelé à la mise en place d'un cadre international ambitieux pour encadrer cette technologie dont les effets dépassent désormais la capacité de chaque État à les réguler seul. On l'écoute par l'intermédiaire d'un interprète.
2: L'IA transforme d'ores et déjà notre monde. La question, c'est de savoir si nous allons définir cette transformation ensemble ou si nous laissons cette technologie nous définir. Nous avons une réponse ici à l'occasion de ce dialogue mondial sur la gouvernance de l'IA pour la première fois. Et chaque pays a donc un siège à la table. Il a fallu des décennies pour faire parvenir la pénicilline dans les villages qui en avaient besoin. Il a fallu plus d'un siècle pour connecter l'électricité. L'IA n'a pas à attendre. Bien utilisée et partagée à bon escient, elle peut condenser des décennies de développement en quelques années. Au XXIe siècle, ça peut permettre une vraie égalité des chances, mais le futur ne se construit pas tout seul. Et donc on a le choix parfois, mais ce n'est pas que un choix entre suivre l'IA ou la craindre. En fait, il s'agit de gouverner à dessein plutôt que de les choses se faire par défaut.
1: La République démocratique du Congo occupe la présidence tournante du Conseil de sécurité pendant le mois de juillet. Le représentant permanent de la RDC auprès des Nations Unies, l'ambassadeur Zeno Mukongo Ngai, a expliqué à la presse que son pays entendait présider au débat du Conseil en toute impartialité. On l'écoute.
3: La République démocratique du Congo est profondément honorée d'assumer la présidence du Conseil de sécurité au cours de son mandat actuel en tant que membre élu. Cette présidence revêt une signification particulière pour mon pays, marquant son retour au Conseil près de 3 décennies après la fin de son précédent mandat en 1991. Nous abordons donc cette responsabilité avec un profond sens du devoir et de l'humilité, pleinement conscient des attentes placées dans le Conseil à un moment où la paix et la sécurité internationale font face à des défis multiples et complexes. Depuis son entrée au Conseil, la République démocratique du Congo s'est efforcée de contribuer de manière constructive à ses travaux en favorisant le dialogue, en encourageant le consensus et en promouvant un engagement de principe au service des buts et principes de la Charte des Nations Unies. Tout au long de notre présidence, nous conduirons les travaux du Conseil avec impartialité, transparence, efficacité et inclusivité, tout en promouvant la coopération entre les membres du Conseil et en veillant à ce que le Conseil demeure réactif face aux défis urgents auxquels il est confronté. Notre objectif est de faciliter les délibérations substantielles et des résultats concrets contribuant au maintien de la paix et de la sécurité internationale conformément à la Charte des Nations Unies.
1: Les États membres se réunissent ce mardi à l'occasion du Forum politique de haut niveau sur le développement durable, organisé par le Conseil économique et social des Nations Unies, l'ECOSOC, afin d'évaluer les progrès accomplis vers la réalisation des objectifs de développement durable à l'horizon 2030. À l'ouverture des travaux, le président de l'ECOSOC, Lok Bahadur Thapa, a lancé un appel en faveur d'un renforcement de la coopération internationale. On l'écoute par l'intermédiaire d'un interprète.
4: Le monde d'aujourd'hui est plus complexe, plus incertain et plus interconnecté que jamais. Les conflits continuent de ravager les vies humaines, le changement climatique s'intensifie, les pressions budgétaires et les fardeaux de la dette entravent le développement. Dans le même temps, des progrès rapides dans le domaine scientifique, technologique, de l'intelligence artificielle transforment nos économies et nos sociétés à une vitesse extraordinaire, ce qui crée des possibilités sans précédent, mais également de nouvelles sources de division. Le fardeau de ces multiples crises n'est pas partagé de manière égale. les pays les moins développés, les pays sans littoral en développement et les petits États insulaires en développement, tous ces pays continuent de se heurter à des difficultés disproportionnées. Il reste moins de 5 ans avant 2030. Et la difficulté à laquelle nous nous heurtons n'est pas seulement d'aller plus vite, c'est de travailler différemment. C'est de travailler collectivement. Notre objectif, c'est de travailler de manière résolue. La mise en œuvre ne peut pas seulement se faire un objectif ou un secteur ou une institution à la fois. L'action publique doit être intégrée. Cela suppose des partenariats plus solides et cela suppose aussi une coopération internationale plus efficace.
1: Voilà, fin le bulletin de Nuit Info. Vous pouvez nous retrouver sur Internet et sur nos comptes médias sociaux, X et Facebook. Merci de votre fidélité. À bientôt.
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3: Merci de rester avec nous à l'écoute de RFI. Il est midi à Paris et 10h en temps universel. Le journal, c'est tout de suite avec vous, Karine Bellicha, bonjour.
4: Bonjour Caroline, bonjour à tous. À la une, s'agit-il d'un véritable basculement américain en faveur de Kiev? Désormais, l'Ukraine pourra produire elle-même des missiles Patriot vitaux pour contrer les attaques russes. Donald Trump l'a promis à Volodymyr Zelensky hier au sommet de l'OTAN. Les Européens restent prudents. Nouveaux bombardements américains en Iran la nuit dernière. Nouvelle réplique de Téhéran dans les pays du Golfe. Jour de l'enterrement de l'ancien leader du régime, tué au premier jour de la guerre en février. Et puis, l'éclipse est totale, star emblématique des années 80, avec sa voix rauque, inoubliable, admiratrice de Janis Joplin et de Tina Turner, son idole, la chanteuse britannique Bonnie Tyler, s'est éteinte à l'âge de 75 ans. Volodymyr Zelensky est reparti très satisfait du sommet de l'OTAN à Ankara, fort de la promesse de Donald Trump de pouvoir fabriquer désormais des missiles Patriot sur son sol. Kiev le demandait depuis des mois, car ses engins sont indispensables pour intercepter les missiles balistiques russes qui frappent quotidiennement le pays. Un palier franchi dans la coopération militaire et industrielle entre les États-Unis et l'Ukraine. Mais au Parlement européen, les eurodéputés restent prudents après cette annonce. Sofia Katsenkova.
5: L'annonce de Donald Trump est vue comme un signal positif à Strasbourg, mais pas forcément comme une garantie. Thomas Pellerin-Carlin, député du groupe socialiste et démocrate, reste sur ses gardes.
6: Il faut être stupide pour faire confiance à Donald Trump. Depuis qu'il a compris que l'Ukraine était en train de gagner de la guerre, Trump a changé au moins une partie de son discours. On le note, mais personne ne doit faire confiance à Donald Trump. Donc ce discours-là, il est intéressant, et on va voir si ça se traduit en actes.
5: Un doute que ne partage pas entièrement Bernard Guetta, l'eurodéputé du groupe Centre Libéral Renew, veut lui croire à un vrai basculement américain en faveur de Kiev.
7: C'est dit, et il y a de grandes chances que ça se réalise, parce qu'il y a un revirement de la Maison Blanche, et ce revirement est capital avec un seul bémol. On ne produit pas des missiles Patriot du jour au lendemain.
5: Reste une question plus large, celle de la dépendance aux États-Unis. Le député polonais de droite Reinis Poznax estime que les Européens doivent en tirer les conséquences.
8: We don't have any other options.
9: Je pense que nous n'avons pas d'autre choix que de faire confiance à Donald Trump. D'une manière générale, l'Europe doit s'engager sur la voie de la souveraineté en matière de défense et de sécurité pour que nous n'ayons plus à nous demander à qui nous pouvons ou ne pouvons pas faire confiance.
5: L'annonce est saluée, mais sans grandes illusions de la part des députés au Parlement européen. Sofia Katsenkova, Strasbourg, RFI.
4: Moscou qui qualifie d'irresponsables les engagements pris par l'OTAN en faveur de l'Ukraine hier à Ankara. Deuxième nuit de bombardement américain en Iran, Donald Trump avait prévenu que les frappes allaient se poursuivre car pour lui, le cessez-le-feu est terminé en raison de la volonté de Téhéran de contrôler désormais le trafic maritime dans le détroit d'Ormuz. Un seul itinéraire est validé par le régime et les navires qui le contournent sont pris pour cible. Les bombardements américains ont visé plusieurs ports iraniens et l'Organisation maritime internationale s'inquiète du sort des marins. Pierre-Olivier, il serait 6000 bloqués sur leur navire en attendant de pouvoir franchir le fameux détroit.
10: Le secrétaire général de l'Organisation maritime internationale l'assure, ces nouvelles attaques ne font qu'exacerber la peur et la détresse psychologique que subissent déjà les 6000 marins bloqués dans le golfe Persique. Même si, bien sûr, la majorité d'entre eux n'attend pas de pouvoir franchir le détroit d'Ormuz depuis le début du conflit. Emmanuel Chalard, secrétaire général CGT des officiers de la marine marchande.
11: Ça fait pas 6000 marins bloqués depuis 4 mois. En gros, on va dire quand même la majorité des marins sur zone ont été, il y a eu des relèves d'équipage et des collègues les ont remplacés. Donc ceux qui sont bloqués depuis le début du conflit sont des marins qui sont embarqués sous les pavillons de libre immatriculation et leurs armateurs sont finalement plus des traders que des armateurs.
10: Avec les reprises des tensions autour du détroit d'Ormuz, le syndicaliste s'inquiète aussi des conditions de navigation des marins.
11: Ce qu'on craint, c'est une banalisation des activités commerciales en zone de guerre. Encore une fois, les marins sont des marins civils, on n'est pas des militaires et on ne voudrait pas que le pli soit pris, qu'on navigue dans ce genre de conditions.
10: L'Organisation Maritime Internationale rappelle de son côté que la sécurité des navires et des marins n'est une nouvelle fois plus garantie dans la zone.
4: Et en représailles aux frappes de Washington, des drones et des missiles iraniens ont visé des bases américaines au Koweït, à Bahreïn et au Qatar. L'armée américaine a aussi visé des ponts ferroviaires entre Téhéran et Mashhad, cette localité du nord-est de l'Iran, où va être enterré Ali Khamenei. La liaison entre les deux villes a été interrompue. Les autorités dénoncent un crime de guerre contre des infrastructures civiles le jour de la dernière étape des funérailles de l'ancien leader du régime, tué au début de la guerre en février dernier. Sa dépouille a parcouru les hauts lieux du chiisme, dont Najaf et Karbala en Irak voisin. Des obsèques sur 6 jours conçues comme une démonstration de force du régime iranien. Du foot à présent, après un jour de pause, lancement des quarts de finale du mondial avec une affiche France-Maroc ce soir. Et quelle affiche! Les Bleus en quête d'un troisième sacre défient l'équipe montante des Lions de l'Atlas. Belle opposition en perspective entre deux équipes offensives. À Boston, les supporters marocains sont plus que prêts à soutenir leurs joueurs. Reportage de Frédéric Suto.
0: On se voit à tous les supporters du Maroc ici. On s'est donné rendez-vous parce que pour nous, le support du Maroc, c'est très important.
12: Ils se sont donné rendez-vous au Boston Common, le plus ancien parc de la ville et même des États-Unis. Des supporters marocains dans toutes les allées en cette fin d'après-midi. Des drapeaux rouges et verts, retrouvailles et répétitions générales avant le match de ce jeudi.
13: J'ai vu tous les matchs sauf que
14: Haïti
13: et l'Hollande.
14: Moi, j'étais à Houston et j'ai abandonné mon billet d'avion et je suis venu à Boston.
12: Il y a ceux qui viennent du Canada ou qui vivent ici aux États-Unis. 12 vols spéciaux ont été affrétés.
15: Exceptionnels qui font de Casablanca à Boston. On est venu, le vol était rempli.
12: Et comment vous avez été choisi? Enfin, comment ça se passe quand on est au Maroc et qu'on veut venir?
15: C'est premier arrivé, premier servi. Oh, arrête de parler de parfum.
12: Le soleil décline, gardez des forces pour le match. C'est l'heure des pronostics.
16: 1-2-1 pour le Maroc ou 3-2 pour le Maroc?
17: Mon souhait, c'est que Mbappé, Dembélé et Olysée ne soient pas en forme.
12: Frédéric Suto, Boston, RFI.
4: Côté français, le capitaine Kylian Mbappé devrait être particulièrement motivé ce soir, visé par des propos racistes d'une sénatrice du Paraguay qui ont provoqué une vague d'indignation. Il a reçu un soutien unanime, dont ceux du président Macron, de l'ONU, du gouvernement du Paraguay et de la FIFA. Le coup d'envoi de ce France-Maroc tant attendu, c'est à 20h, temps universel. Et puis la chanteuse britannique Bonnie Tyler, star des années 80, est donc décédée à l'âge de 75 ans. Inoubliable aussi bien pour sa voix rauque que pour ses brushings spectaculaires. Olivier Roger retrace pour nous son parcours. It's a
18: Elle avait une voix éraillée, rocailleuse, séquelles de nodules sur les cordes vocales et d'une opération mal guérie. Et ce handicap fut l'un de ses plus grands atouts, une voix qui dessine un personnage rock'n'roll et amplifie une image glamour, dont la Galloise, née dans une famille modeste et pieuse, n'a jamais vraiment cherché à se départir. Gaynor Hopkins, de son vrai nom, est d'abord vendeuse, mais elle chante dans un groupe tous les samedis soirs dans les bals du sud du pays de Galles, au Royaume-Uni. C'est là qu'elle est repérée par deux producteurs qui lui font enregistrer, en 1976, son premier album. Le succès viendra 2 ans plus tard avec It's a Heartache. C'est un chagrin d'amour, triomphe planétaire. Il forge sa réputation. En 1983, c'est la consécration. Le producteur Jim Steinman lui propose une ballade épique et lyrique, Total Eclipse of the Heart, un hit qui traverse les époques et continue à être régulièrement diffusé. Si jamais plus elle ne retrouvera un tel succès, Bonnie Tyler poursuivra avec constance une carrière plus qu'honorable. Admiratrice de Janis Joplin et surtout de son modèle Tina Turner, la chanteuse, toujours optimiste, n'aura jamais délaissé ni la scène ni les studios. Son 18e album, sorti en 2021, s'intitulait Le Meilleur.

0: inoubliable Bonnie Tyler. Voilà, pour refermer ce journal et tout de suite 8 milliards de voisins avec vous Emmanuel Bastide. Bonjour Emmanuel.
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3: Ville ambassadrice du don d'organes. La cérémonie d'installation des panneaux Ville ambassadrice du don d'organes s'est tenue en juin dernier en présence de Stylite Baudulamarque, adjointe déléguée à la cohésion sociale républicaine à la ville de Villefranche-sur-Saône. En partenariat avec les professionnels de santé, dans la promotion du don d'organes, le collectif Greffe Plus, l'association des greffiers-cœurs et poumons de la région Auvergne-Rhône-Alpes, ainsi que l'association Grégory Le Marchal. L'occasion d'une discussion avec les acteurs de l'opération est tout de suite Stylite Baudulamarque, adjointe déléguée à la cohésion sociale à la ville de Villefranche-sur-Saône.
4: Alors c'est un grand moment que nous préparons depuis plus d'un an avec une équipe de l'hôpital et qui m'a sollicité donc il y a plus d'un an maintenant pour que Villefranche devienne ville ambassadrice du don d'organes. D'abord, le 15 octobre 2025, nous avons signé une convention avec le collectif Greffe Plus qui contient plusieurs associations pour que Villefranche devienne ville ambassadrice du don d'organes. Et aujourd'hui, c'est une journée nationale de communication du don d'organes et donc nous avons choisi pour pouvoir inaugurer les panneaux aux entrées de ville qui montrent que Villefranche devient ambassadrice du don d'organes. Vous n'êtes pas sans savoir que nous sommes tous donneurs potentiels, mais lorsque une famille est confrontée à la difficulté de voir quelqu'un en fin de vie qui est susceptible de donner ses organes, c'est très difficile pour la famille de prendre elle-même la décision si le malade n'en a pas discuté avec elle auparavant. Donc c'est pour ça que c'est important que chacun et chacune d'entre nous, nous en discutions avec nos proches, que ce soit oui, que ce soit non, toute réponse est respectable et justement c'est dans le respect de la personne donneuse.
3: Au service des dons d'organes, des infirmières témoignent de l'importance de la sensibilisation au grand public.
5: Audrey, Lauriane, Julie et Clémence.
6: L'inauguration aujourd'hui, c'est un vrai symbole puisqu'ils ont choisi la date phare qui est la journée nationale de la réflexion du don d'organes et la greffe. Donc on est ravis et d'avoir réussi à mener ce projet et que Villefranche devienne ville ambassadrice du don d'organes, c'est tout un symbole pour nous qui travaillons à l'hôpital de Villefranche pour le prélèvement d'organes.
7: Oui, tout à fait. Nous, on se retrouve beaucoup face à des familles qui n'en ont jamais parlé et malheureusement, quand on n'en a jamais parlé, on a tendance à plus aller vers le non. Alors que si on en discute et qu'on connaît le positionnement du défunt, eh bien, c'est plus facile dans ces moments-là de retranscrire ce qu'ils souhaitaient et de respecter leur volonté. Et donc nous, en fait, ce qui est important pour nous, c'est pas de dire il faut être pour le don d'organes, il faut surtout se positionner pour que dans ces moments-là, on puisse avoir la position du défunt.
8: Le non, on va pouvoir le faire de plusieurs façons, comme on dit, le positionnement est important. Donc si on souhaite de ne pas donner ses organes, inscrivez-vous sur le registre national des refus, parlez-en à vos proches et les volontés seront respectées au moment du décès.
9: Après, nous, on respecte quand même toujours la volonté de l'entourage aussi. Donc c'est pour ça que s'ils n'en ont pas parlé, bah, souvent le non vient facilement, comme disait Julie.
10: Le consentement présumé a fait peur. On est tous donneurs, sauf si on a dit de notre vivant le contraire. Et du coup, ce non vient souvent quand on ne sait pas. Se positionner, c'est savoir pour son proche ce qu'il veut après son décès. Donc c'est important. En cas de difficulté, en cas de décès traumatique, forcément, si on ne sait pas, on ira plus facilement vers le non.
11: On n'est pas là pour que les gens donnent à tout prix. On respecte vraiment les volontés. Et si c'est trop compliqué, parfois pour l'entourage, et on essaye en tout cas de respecter ça du mieux qu'on peut et de les accompagner, ouais. Oui, dans leur deuil, qui c'est déjà une période qui n'est pas évidente. Donc on ne veut pas rajouter quelque chose de traumatique à ce deuil-là.
3: Un regard sur la situation actuelle concernant le manque de donneurs d'organes avec
12: Florence Gaillard, médecin urgentiste à l'hôpital Nord-Ouest de Villefranche et médecin de la coordination au prélèvement d'organes et de tissus. Alors on est plus proche en fait des 25 000 recensés sur la liste nationale d'attente, une liste qui se répartit entre les patients qui peuvent être greffés d'anglais et ceux qui sont sortis un peu de la liste active. Du coup il y a environ 14 000 personnes qui pourraient être greffées du jour au lendemain. Donc c'est vrai que c'est énorme. parce que ça représente quand même 800 à 1000 patients qui décèdent chaque année faute de greffe.
3: Donc à l'hôpital Nord-Ouest de Villefranche, votre service en pratique des dons d'organes ?
12: C'est ça. En réanimation sont admis les patients qui sont cérébro-lésés, victimes d'un traumatisme crânien, d'un AVC, le plus souvent hémorragique, qui malheureusement est au-delà de toute ressource thérapeutique. Après, tous les avis neurochirurgicaux, neurologiques, réanimatoires, il n'y a pas d'espoir de survie et surtout, le patient évolue vers la mort cérébrale, qui est une autre forme de mort que l'arrêt cardiaque, qui permet de déclarer le patient décédé et qui est la circonstance où on peut être donneur d'organes. Et le travail, du coup, des infirmières de coordination, c'est d'accompagner le réanimateur dans ce diagnostic de la mort cérébrale, les familles dans le cheminement vers une démarche du don et à la réalisation du prélèvement d'organes au bloc opératoire sur l'hôpital de Villefranche.
3: Quelles sont aussi la capacité à accueillir des dons ?
12: Alors, quand on a un patient qui est en mort cérébrale et qui est un donneur potentiel, on en réfère à l'agence de biomédecine. L'agence de biomédecine, au niveau national, c'est elle qui règle tous les prélèvements d'organes et c'est le pôle national de répartition des greffons qui va définir quels peuvent être les patients en attente de greffe qui sont éligibles à recevoir un des organes du donneur qui serait à l'hôpital de Villefranche. Et ensuite, ce sont des chirurgiens extérieurs à l'hôpital qui vont venir prélever les organes, les ramener dans l'hôpital dont ils sont originaires pour faire bénéficier leurs patients de la greffe.
3: À l'hôpital Nord-Ouest, alors, est-ce qu'il y a un bilan de patients que vous avez greffés ?
12: On a eu une année avec beaucoup de donneurs en 2022, 15 patients recensés en mort cérébrale et 11 donneurs d'organes. Cette année, on est déjà à 4 patients recensés et 3 donneurs. C'est pas que des chiffres, hein. C'est en dehors de ça des familles, des défunts et puis des patients qui, grâce à tout ça, ont pu bénéficier d'une greffe. Ça peut être donner son cœur, ses poumons, son foie, ses reins. C'est énorme. Un patient, un donneur potentiel peut donner jusqu'à 5 à 7 organes et ça peut changer 5 à 7 vies.
3: Partenaire de l'opération, l'association Bouge ton rein est une association de proximité qui vise à informer sur les pathologies rénales.
2: Marion. Françoise, l'association Bouge ton rein. Alors, l'association Bouge ton rein, c'est une association qui est basée à l'hôpital de Villefranche, qui a été créée par le service néphrologie de l'hôpital de Villefranche, la présidente étant la nutritionniste du service. Si vous voulez adhérer à l'association Bouge ton rein, on a une page Facebook, Bouge ton rein, et vous avez un lien LOASO, vous pouvez faire un don, vous pouvez adhérer à l'association.
3: Alors, qu'est-ce qu'on y fait plus particulièrement dans cette association ?
13: Eh bien, des ateliers. Donc, moi, je suis toute nouvelle dans cette association. J'y suis rentrée par le biais de la nutritionniste qui m'a invitée à participer à un atelier cuisine puisque le problème de la maladie rénale chronique sévère, c'est justement de mettre le rein au repos. Et donc, pour le mettre au repos, il y a entre autres les médicaments, mais surtout une alimentation adaptée. Donc, c'est une alimentation hypoprotéinée. Et donc, j'y suis rentrée pour faire cet atelier cuisine et après, on a créé ce repas pour nous inviter à aimer ce qu'on mange. Parce que l'hypoprotéiné, il n'y a plus de protéines du tout, ou peu. Et du coup, il faut aimer ce qui reste à manger. Puis sur les autres ateliers, je vais te laisser parler.
3: Vous êtes arrivé ici parce que vous avez des problèmes de rein ou partout ?
13: Oui, c'est ça. Maladie chronique rénale sévère en stade 4. Donc pour limiter ou ne pas aller vers le stade 5 qui est la dialyse et éventuellement la greffe d'organes, donc cette alimentation nous permet de retarder ou d'éviter d'aller dans ce stade 5. Mais je vais laisser parler Marion.
2: Moi, je ne suis pas dialysée. Je suis même à un stade un peu moins avancé que Françoise. La dialyse, oui, c'est assez contraignant. On a plusieurs personnes dans l'association qui, elles, sont dialysées. C'est plusieurs fois par semaine, plusieurs heures. Faire attention à l'eau qu'ils consomment. Pour le coup, contrairement à nous qui sommes à une alimentation hypoprotidique, les dialysés doivent manger beaucoup de protéines. Ça demande beaucoup d'énergie pour le corps. Il faut qu'ils rentrent de l'énergie au quotidien. On a certaines personnes aussi de l'association qui, elles, sont greffées ou en attente de greffe. Donc on vient les représenter ici aujourd'hui, même si nous deux, nous-mêmes, ne sommes pas concernés encore. Comme disait Françoise, l'association a pour but de nous aider à vivre avec. Ça nous permet de vivre avec. Elle nous pousse pour bouger nos trains. D'où le nom de l'association. Bouge ton rein, voilà, c'est ça.
3: Et c'est pas tout. L'association Grégory Lemarchal et son combat contre la mucoviscidose invitent à mobiliser le grand public pour mieux lutter contre cette maladie génétique mortelle dans l'intérêt des patients.
14: Je suis Delphine Morisseau et je suis bénévole à l'association Grégory Lemarchal. Alors, il y a des équipes bénévoles sur toute la France. Moi, j'appartiens à l'équipe de l'Ain, qui fait l'Ain et la région du Rhône. Et donc, on intervient lors des événements pour sensibiliser sur le don d'organes et informer sur la mucoviscidose, qui sont deux des missions de l'association Grégory Lemarchal, qui, en plus, en fait, améliore la qualité de vie des patients et qui finance la recherche. Je suis très heureuse aujourd'hui d'être à l'inauguration. Donc, c'est un projet qui a débuté il y a un peu plus d'un an, quand on a commencé à faire la démarche donc avec la coordination hospitalière de Villefranche et la présidente de l'association des greffés du cœur et poumons. C'est un processus qui met un petit peu de temps, mais comme j'ai pu le dire, on a eu quand même le soutien et l'adhésion immédiate de la mairie. On a fait la signature de la charte en octobre 2025. Et là, on a l'aboutissement avec l'inauguration de ces panneaux. Voilà. Et il y a également le financement donc de la recherche pour trouver un traitement contre la mucoviscidose, puisqu'elle ne se guérit pas encore aujourd'hui.
3: La ville de Villefranche-sur-Saône a inauguré ses panneaux officiels de ville ambassadrice du don d'organes en juin dernier. Les panneaux sont visibles sur le chemin piétonnier Pierre-Montet, rue de Tarare, ainsi qu'au rond-point des Chantiers, route d'Anse, et enfin au rond-point route de Riotier, sortie d'autoroute à 6.
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3: 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Bonjour Anne.
4: Bonjour Emmanuel, bonjour à tous. Le tour de l'actualité dans le monde avec nos correspondants, nos envoyés spéciaux sur tous les continents. En Iran, aujourd'hui, où le corps d'Ali Khamenei doit être inhumé aujourd'hui après des jours de funérailles dont les autorités ont fait une immense opération de communication. Dans la foule, on entend des appels à la vengeance. Alors que les États-Unis ont de nouveau bombardé plusieurs endroits en Iran ces dernières heures, des explosions entendues notamment dans la province de Bouchehr où se trouve un site nucléaire. On y revient dans un instant dans le journal. Des frappes alors que Donald Trump a annoncé hier la fin du cessez-le-feu et fait une autre déclaration tout aussi inattendue. Il autorise l'Ukraine à fabriquer sur son sol des missiles patriotes américains. Ça fait longtemps que Volodymyr Zelensky le demande pour contrer les bombardements russes, mais il les veut tout de suite. On se demandera avec notre invité dans un quart d'heure ce que peut changer la possibilité de les construire directement en Ukraine.
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4: Au sommaire également le foot et un premier quart de finale de Coupe du Monde très attendu entre la France et le Maroc. Tous les supporters sont déjà à fond. Les Français ont impressionné depuis le début de la compétition, mais les Lions de l'Atlas aussi. Et les Marocains sont convaincus que leur équipe peut gagner.
6: Sur le papier, quand même, l'équipe de France est très très forte. Nous, on veut y croire. On pense qu'aucun match n'est joué avant que les 90 minutes ou les prolongations se terminent. Je pense que ce qui est important de retenir du parcours du Maroc dans cette Coupe du Monde, c'est le travail fait vraiment dans le fond. Et le fait que maintenant, c'est une équipe qui arrive en demi, qui arrive en quart de Coupe du Monde facilement sans que ce soit un exploit, quoi.
4: Et justement, on se penchera sur les raisons, les secrets de ce succès du Maroc. Analyse dans un peu plus d'une heure. On en parlera aussi du foot dans le journal des sports, bien sûr. Et puis, vous pouvez retrouver plusieurs articles sur Internet, RFI.fr. Au sommaire également, la disparition d'une star des années 80, Bonnie Tyler. Toute la presse britannique lui rend hommage aujourd'hui. On y revient dans 25 minutes. Vous avez le programme. Bienvenue. Et pour commencer, le journal. Bonjour Karine Bellicha.
7: Bonjour Anne, bonjour à tous.
4: Deuxième nuit de bombardements américains en Iran.
7: Donald Trump avait promis de nouvelles frappes, car pour le président américain, le cessez-le-feu est rompu par Téhéran, qui veut continuer à contrôler le trafic maritime dans le détroit d'Ormuz. Un seul itinéraire est validé par le régime et les navires le contournant sont pris pour cible. Les bombardements américains ont visé plusieurs ports iraniens, la ville de Bouchehr également, et en représailles, des drones et des missiles iraniens ont visé le Koweït, Bahreïn et le Qatar. Oriane Verdier, bonjour.
8: Oui, bonjour.
7: Le Qatar, pays médiateur entre les États-Unis et l'Iran, avec le Pakistan, ils essaient tous deux, malgré tout, de sauver les négociations.
8: Oui, ils continuent d'appeler à respecter le protocole d'accord signé il y a plus de 3 semaines. Vous le disiez, le Qatar fait pourtant partie des pays visés par l'Iran cette nuit, puisqu'il abrite des bases américaines, mais les pays du Golfe, de manière plus générale, tentent, comme depuis le début de cette guerre, de défendre la paix. Ils sont conscients, tout d'abord, que ce sont les intérêts américains qui sont visés sur leur territoire. Et puis, un face-à-face militaire avec l'Iran est inenvisageable pour eux. Ils ont notamment compris que les États-Unis n'assureraient pas leur défense à tout prix. Enfin, cette guerre coûte très cher pour tous les pays de la région. Le Pakistan reste également dans la course. Pour l'heure, les négociations ne sont pas enterrées, même si elles sont sérieusement mises en danger. Les deux parties ont compris qu'il n'y aurait pas de gagnant à une poursuite de la guerre, mais elles tentent de maintenir la pression par les armes. Les États-Unis, de leur côté, n'ont pas fermé la porte aux négociations. Les Iraniens avaient demandé une pause d'une semaine pour s'occuper des cérémonies funéraires du guide suprême, qui se termineront donc ce soir. Il faudra suivre les développements dans les jours à venir.
7: Oriane Verdier.
4: L'armée américaine a aussi visé des ponts ferroviaires entre Téhéran et Mashhad.
7: Cette localité du nord-est de l'Iran, Oriane Verdier, Verdier l'évoquait, où va être enterré Ali Khamenei. La liaison entre les deux villes a été interrompue. Les autorités dénoncent un crime de guerre contre des infrastructures civiles. Jour ultime des funérailles de l'ancien leader du régime, tué au début de la guerre en février dernier. Sa dépouille a parcouru les hauts lieux du chiisme, dont Najaf et Karbala en Irak voisin. Des obsèques sur 6 jours, conçues comme une démonstration de force du régime iranien.
4: Volodymyr Zelensky est reparti très satisfait du sommet de l'OTAN à Ankara.
7: Fort de la promesse de Donald Trump de pouvoir fabriquer des missiles patriotes sur son sol, Kiev le demandait depuis des mois. Ces engins sont indispensables pour intercepter les missiles balistiques russes qui frappent quotidiennement le pays. Mais la menace vient aussi des drones, notamment les drones dits FPV, qui harcèlent aussi les civils. Ce sont de petits engins pilotés à distance, équipés d'une caméra chargée d'explosifs. À Zaporizhzhia, dans le sud de l'Ukraine, depuis plusieurs semaines, les Russes les utilisent pour cibler la population. Reportage à l'hôpital de Zaporizhzhia, signé Lucas Lazo.
5: Sur le parvis de l'hôpital de Zaporizhzhia, des ouvriers tendent des filets de protection comme une moustiquaire qui se referme peu à peu sur la ville. Au deuxième étage, dans le service de traumatologie, nous retrouvons Selhi, professeur de physique à la retraite, alité. La veille, il a été visé par un drone FPV russe.
9: J'étais dans un endroit ordinaire, au marché, comme tous les dimanches, où les gens se promènent, font leurs courses. En une fraction de seconde, je n'ai même pas eu le temps de comprendre. Il y a eu un éclair, un choc très fort, un grand bruit. Ensuite, j'ai regardé ma main et du sang coulait.
5: Un policier présent sur les lieux lui pose rapidement un garrot pour arrêter l'hémorragie avant de le conduire aux urgences. Le vieil homme confie dans un sourire fataliste qu'il s'est simplement retrouvé au mauvais endroit, au mauvais moment. Volodymyr, l'un des médecins du service, s'alarme quant à lui de voir arriver en ville cette arme jusqu'ici surtout utilisée sur le front.
10: Contrairement aux blessures de guerre chez les militaires, les civils n'ont pas d'équipement de protection, pas de gilet pare-balles, pas de casque qui peuvent même légèrement réduire les dégâts d'une explosion. Les blessures des civils peuvent donc toucher n'importe quelle zone avec n'importe quel degré de gravité.
5: Ce qui l'inquiète par-dessus tout, c'est le profil des victimes, des enfants, des personnes âgées. En quittant l'hôpital, un FPV surgit dans le ciel et s'écrase contre un immeuble. De retour de Zaporizhzhia, Lucas Lazo, RFI.
4: L'Italie expulse 2 attachés militaires russes accusés d'être des agents des services de renseignement sous couverture diplomatique.
7: Et Rome dénonce des actes d'ingérence graves et inacceptables.
4: Le bilan du double séisme de la fin du mois de juin au Venezuela s'alourdit encore.
7: Plus de 3800 morts désormais alors que des milliers de personnes sont encore disparues. L'ONU estime que jusqu'à 50 000 Vénézuéliens manquent à l'appel. Les Nations Unies appellent aux dons pour aider le pays à se relever. Caracas exhorte plusieurs pays à débloquer les actifs vénézuéliens gelés dans le cadre des sanctions internationales.
4: Alliés face à la Chine, Canberra et New Delhi ont conclu un accord aujourd'hui.
7: Un accord pour permettre l'exportation de l'uranium australien vers l'Inde. Agnès Kakoumor, bonjour.
11: Bonjour.
7: C'est la fin d'une longue impasse entre les deux pays.
11: L'accord conclu lors de la visite officielle de Narendra Modi en Australie a d'ores et déjà été qualifié d'historique par le Premier ministre indien. Les deux pays avait bien signé un accord bilatéral sur l'énergie atomique en 2015, mais les exportations d'uranium ont été limitées par crainte que ce minerai ne soit détourné vers le programme d'armement nucléaire de l'Inde. Le nouveau dispositif garantit donc que le combustible nucléaire sera utilisé exclusivement à des fins pacifiques, notamment pour la production d'électricité. Il faut dire que les liens entre Canberra et New Delhi se sont renforcés ces dernières années, et ce, dans l'objectif commun de contrer les ambitions chinoises en Asie-Pacifique. L'Australie détient 28% de l'uranium de la planète, alors que l'Inde, qui compte 1,4 milliard d'habitants, cherche à augmenter ses capacités de production d'énergie propre. New Delhi souhaite installer 100 gigawatts de centrales nucléaires d'ici 2047, ce qui lui permettrait d'alimenter près de 60 millions de foyers indiens par an.
7: Agnieszka Kumor.
4: Taïwan se protège avant le passage d'un énorme typhon.
7: Le plus puissant depuis 30 ans, même s'il a déjà perdu un peu de sa force ces dernières heures. Le réchauffement des océans favorise l'intensification des tempêtes tropicales. Après Taïwan, le typhon devrait toucher terre dans l'est de la Chine ce week-end.
4: Ce n'est pas vraiment une surprise. Le mois de juin a été le plus chaud jamais enregistré en Europe occidentale.
7: Constat dressé par l'Observatoire climatique de l'Union européenne Copernicus. Troisième vague de chaleur intense en cours avec déjà des milliers de morts. Le réchauffement climatique d'origine humaine se poursuit. En France, la canicule s'étend aux trois quarts des départements et sur le front des incendies, près de 8000 hectares sont déjà partis en fumée.
4: Et puis du foot à présent, après une journée de pause, c'est le début des quarts de finale de la Coupe du Monde aujourd'hui avec une affiche très attendue, France-Maroc ce soir.
7: Et quelle affiche ? Les Bleus en quête d'un troisième sacre défi. L'équipe montante
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13: Emmaüs Tarare organise une vente spéciale de fournitures scolaires, neuves ou de seconde main en bon état. Le samedi 11 juillet prochain de 10h à midi et de 14h à 17h30 au 29 rue Boucher de Perthes à Tarare. L'opportunité pour les familles de s'équiper pour la rentrée à petit prix tout en favorisant le réemploi des compagnons Emmaüs. Magali et Martin nous expliquent comment ça marche, mais tout d'abord, faisons les présentations.
14: Magali, alors je suis co-responsable de la communauté Emmaüs de Tarare.
15: Martin, je suis étudiant en géographie à Montpellier et je suis arrivé il y a 2 mois à Tarare dans la région pour faire un service civique justement dans la communauté Emmaüs sur la communication notamment pour la communauté.
13: Alors en tout cas, ce que vous pensez d'Emmaüs puisque vous êtes une nouvelle recrue si je puis dire entre parenthèses.
15: Ce que je pense d'Emmaüs c'est que c'est quelque chose que je pensais connaître et finalement je découvre énormément de choses comme c'est quand même une association qui est très connue en France. J'avais l'impression de savoir ce qui s'y passait et au final pas du tout, je découvre vraiment comment ça fonctionne et je suis vraiment impressionné par tout ce qui s'y fait pour de vrai, alors qu'on pourrait se dire que Tarare reste une petite communauté par rapport à celle qu'on peut trouver à Lyon par exemple. Je vois qu'il se passe vraiment beaucoup de choses et que c'est vraiment chouette à ce niveau-là.
13: Magali, ça vous fait plaisir ce qu'il vient de dire.
14: Oui, alors on cherchait de l'aide pour justement faire connaître nos actions et puis ben, nos ventes. Et notre métier, nous, en tant que co-responsables, ma collègue et moi, c'est d'accompagner les personnes qu'on accueille à la communauté. Et notre métier, c'est pas de faire de la communication sur les réseaux sociaux. Ça, c'est une vraie compétence que du coup Martin nous apporte et on voit une vraie différence depuis qu'il est là. Et il fait vivre nos réseaux sociaux qui nous permettent de communiquer sur nos différentes actions.
13: Tarare, c'est un Emmaüs qui date déjà
14: 1987. C'était un camp de jeunes organisé par la communauté Emmaüs de Lyon, qui aujourd'hui se trouve à Vénissieux, la communauté Emmaüs de Lyon. Et donc c'est un camp de jeunes d'été. Et puis des personnes sur Tarare se sont dit là il y a un moyen de récupérer des dons et puis d'accueillir toujours plus de personnes à la rue et de pouvoir les accueillir dans un environnement protecteur qui est une communauté. C'est Madame Bonnefond qui a créé la communauté Emmaüs de Tarare au départ avec un seul compagnon. Mmh. Et aujourd'hui, 28 personnes sont accueillies au sein de la communauté à Tarare. C'était une personnalité de Tarare. Hein. Ouais. Mmh. Historiquement, on appelle les compagnons et compagnes, puisque aujourd'hui on accueille des femmes, déjà depuis plusieurs années. En termes juridiques, le statut c'est travailleur solidaire. Vivre à la communauté, dans les logements qui sont à Tarare, à côté du magasin, et participer, selon ses capacités, à l'activité de recueil des dons et de tri, de remise en état et de vente de ces dons. Dans nos deux magasins, Tarare et Lausanne, et les recettes liées à ces ventes, en fait, nous permettent de faire vivre de façon autonome la communauté et les compagnons qui y résident.
13: C'est un acte volontaire de frapper à la porte d'Emmaüs.
14: Alors, c'est essentiellement ce qu'on appelle une rencontre, hein, c'est-à-dire que c'est une personne qui, à un moment donné, pour une situation qui peut être très variable, va se retrouver dans des situations difficiles de non-logement, des France, parfois pour différentes raisons et à différents âges. Alors pas les mineurs, mais par contre ça peut être de 18 ans à 70 ans et puis taper à la porte. Et la capacité pour la communauté d'accueillir une nouvelle personne, évidemment, elle dépend de la place disponible dans le logement.
13: Et de la place, il y en a ?
14: Malheureusement, peu, parce qu'il y a, pour différentes raisons, il y a peu de personnes qui partent. Elles partent, mais peu régulièrement, en fait. Donc, ça prend beaucoup de temps pour avoir une place. Et il y a de plus en plus de personnes qui frappent à la porte, en fait.
13: Et là, on a le cœur qui se déchire, non ? Comment on fait ? Il faut s'endurcir ?
14: Oui, tout à fait. Alors, on explique qu'il y a quand même 123 communautés Emmaüs qui donc, font la même activité que nous, hein, donc de l'accueil de lieux de vie et puis de l'activité de réemploi sur la France. Donc, on explique à la personne. On voit souvent les personnes arrivent, sont assez fatiguées parce qu'ils ont eu des parcours de rue. Hein. On va quand même laisser la possibilité de rester une ou deux nuits, le temps de se requinquer un petit peu. Et puis ensuite, on leur permet de rejoindre éventuellement une autre communauté pour voir, faire la même démarche, taper à la porte et voir s'il y a une place. Parfois, ce sont des parcours qui peuvent être un peu longs. Puis parfois, on est là au bon moment quand il y a une chambre qui va se libérer. Et la personne est là à ce moment-là et on l'accueille. Voilà, mais c'est effectivement difficile, c'est très difficile ces parcours d'errance. Hein.
13: C'est un bilan lorsque l'on accueille, un bilan de santé, un bilan... On le laisse s'intégrer petit à petit.
14: Alors en fait, le choix de la personne, quand la personne peut être accueillie au sein de la communauté, donc on ne peut pas accueillir sous statut de travailleur solidaire ou de compagnon, comme je vous disais tout à l'heure, quelqu'un qui n'habite pas à la communauté. Le statut impose que la personne habite à la communauté et participe à la mesure de ses capacités à l'activité. Donc ça peut être pour certains qui ont des difficultés de santé, quelque chose en adéquation avec leurs capacités, et puis d'autres qui vont être très actifs. Donc voilà, ça peut être très variable. Après, c'est le choix de la personne. Hein. Nous, on propose un accompagnement santé, social, loisirs également. Parce qu'on organise des loisirs, mais c'est jamais imposé. Évidemment, quand on sent que quelqu'un va pas bien, on va inciter, accompagner pour que l'accès aux soins se fasse. C'est vrai que sur Tara, on a la chance d'avoir l'hôpital juste à côté, une permanence d'accès aux soins qui est extrêmement efficace. On peut les remercier ici, on a une très bonne relation avec le service de permanence d'accès aux soins de l'hôpital de Tarare.
13: Pour vous aider donc, eh bien, on vous appelle et on vous dit « j'ai un grenier, il faut absolument que je me débarrasse de tout ça, c'est ça ?»
14: Oui, alors on peut nous appeler ou nous envoyer un mail. Après, il faut savoir que du coup, nous, ce qu'on récupère, c'est l'intérêt, c'est qu'on puisse le revendre. Donc évidemment, on ne fait pas de dépistage gratuit surtout. Donc on ne va pas faire de débarrassage complet si on n'a pas au moins quelques objets ou quelques pièces qu'on va pouvoir revendre. Donc en général, on demande aux personnes de nous décrire ce qu'elles ont à nous donner et de nous envoyer des photos. Nous, on tient à ce que ça reste gratuit. Donc il y a quand même des coûts d'essence, de logistique et d'évacuation de déchets aussi, si jamais on peut pas vendre. Et puis aussi, quand on vit d'un grenier qui est au troisième étage, qu'il faut le monter dans le camion et après le décharger du camion, il y a les coûts physiques des personnes qui participent à ça. Du coup, il faut qu'on ait un intérêt. Comme je vous l'ai dit, on vit de ses dons. Donc, on ne va pas vider des greniers où on mettrait tout à la benne. Et du coup, ça aurait un coût pour nous et pas de revenus. Mais oui, en fait, c'est du cas par cas. Hein. On peut, le mieux, c'est de nous contacter, de nous envoyer des photos. Et ensuite, on organise un rendez-vous et on va dire ce qu'on peut prendre ou pas.
13: Et on peut évidemment vous faire des dons en plus pour vous remercier.
14: Ah oui, évidemment, oui. En fait, il y a aussi la possibilité de déposer à la communauté, donc du mardi au samedi de 7h30 à 17h, de déposer des vêtements, des chaussures, des cartables, des livres.
13: On y arrive.
14: Et puis des meubles, évidemment.
13: On y arrive, voilà. C'est pour Martin, effectivement, qui va nous parler d'un rendez-vous un peu spécial. Vous organisez très prochainement.
15: Oui, c'est ça. En fait, chaque mois à Emmaüs, il y a ce qu'on appelle une vente spéciale qui est organisée sur un thème précis. Par exemple, en novembre, ça sera peut-être plus axé sur Noël pour justement préparer le mois de décembre qui arrive. Là, en l'occurrence, le 11 juillet, on a une vente où on va mettre à vendre de nombreuses fournitures scolaires, donc des cahiers, des livres, des classeurs, etc. Tout ce qu'il faut pour préparer la rentrée. Donc ça permet aux gens qui vont pouvoir les acheter de s'équiper à petit prix. Et en plus, au-delà de ça, de favoriser le réemploi, de permettre à la communauté de vivre et de se créer des revenus pour assurer sa continuité. Je sais pas si la phrase a un sens.
14: Son autonomie.
13: Prix tout record hein, pour aider effectivement les personnes. Et vous avez dit le lieu aussi, où est-ce qu'on vous retrouve le 11 juillet?
15: Au magasin de Tarare, donc c'est 29 rue Boucher de Perthes à Tarare.
14: De 10h à midi et de 14h à 17h30.
13: Juste le samedi.
14: Après, c'est les fournitures scolaires. Là, on a gardé des fournitures scolaires depuis presque l'année dernière. Évidemment, des choses qui sont en bon état, du neuf et de la seconde main. Mais après, on en a tout au long de l'année aussi, mais en moins grande quantité. Là, on fait une vente spéciale le 11 juillet, après la fin de l'école et juste avant le retour de la rentrée. C'est maintenant qu'il faut faire les achats. Commencer par ce qu'on propose, nous, à prix très réduit, et puis compléter après sa liste de fournitures dans des magasins plus classiques.
13: Magali et Martin, merci.
14: Merci, au revoir.
13: Et en bonus, vous pourrez également faire un petit tour du côté de la mercerie, du linge, et plein de découvertes vintage. Courez-y vite.
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Bonjour, bonjour, Yves au micro-micro pour une nouvelle émission de 24 notes secondes qui ne dérogera pas à sa tradition, ben oui c'est comme ça, et qui par conséquent vous rappellera ou vous apprendra que 24 notes secondes est une émission consacrée à la musique de film, à cet art si particulier qui consiste à illustrer de manière sonore ou musicale les petites images qui bougent depuis un paquet d'années déjà. Ce jour dans 24 notes secondes, eh bien nous allons évoquer une success story, celle d'un jeune Suédois né à Linköping, quelque part dans le sud de la Suède, et qui finit par remporter l'Oscar de la meilleure musique de film, ce qui est quand même le Graal pour les compositeurs. En l'espèce, le dénommé Ludvig Göransson, de son pseudonyme Ludovine, on va l'appeler quand même Ludvig Göransson, ce sera plus simple, donc né dans le sud de la Suède, et qui, à l'âge de 7 ans, reçoit une guitare électrique, commence à composer, bref, montre des dispositions pour la musique telle qu'il est joué à l'âge même de 17 ans par l'orchestre symphonique de Norrköping. Ne me demandez pas, par contre, où est Norrköping. Je vous dirai que c'est en Suède et puis nous passerons à autre chose. Par exemple, au fait qu'en 2007, à 23 ans, eh bien, il rejoint la Californie du Sud pour y apprendre la musique de film. Et oui, la musique de film, c'est un art assez particulier. Et dans des pays comme les États-Unis, on l'enseigne. Bon, en France aussi, on l'enseigne dans les conservatoires. Mais ça fait pas pareil. C'est là, notamment, dans ses études jeunes années, qu'il va rencontrer Ryan Coogler, duquel on va reparler tout à l'heure, puisque il est devenu depuis un réalisateur, oui, des plus inspirés et des plus oscarisés. Et c'est comme ça que petit à petit, il commence à composer des musiques de films à partir de 2007, donc il a 23 ans. Alors, les films en question sont peu connus pour ses premières années, mais en 2015, il compose la musique de Creed, l'héritage de Rocky Balboa, réalisé donc par le dénommé Ryan Coogler, et qui est, comme le nom de Rocky Balboa pourra vous le dire, une sorte de spin-off, de suite de Rocky. Alors, Rocky, je ne sais plus combien il y en a eu, 4, 5, mais apparemment, c'était pas suffisant, puisque donc on a pris ensuite Creed, un jeune boxeur noir contre lequel son père avait lutté dans son jeune temps contre Rocky Balboa. Et on en a fait une série à succès puisque, sauf erreur de ma part, on en est déjà au troisième opus. Et donc, en 2015, Creed marque les premiers vrais pas hollywoodiens de Ludvig Göransson. Malgré tout, ce n'est pas de cette partition qu'on va entendre un extrait de la bande originale, mais celle d'un film de Stella Meggy tourné en 2017 et qui s'appelle Everything. Je ne pense pas qu'il soit sorti en France et encore moins qu'il ait été traduit, mais nos amis québécois appellent ça absolument tout. Everything. Une histoire que je n'ai pas vue, sans doute un peu larmoyante, d'une jeune femme atteinte d'une maladie qui l'oblige à vivre recluse, mais qui lui permet quand même de tomber amoureux de son voisin de villa avec toutes les péripéties qui s'en suivent. On écoute un extrait de cette bande originale, Everything, dans 24 notes secondes.

0: Ah bah oui, ça finit comme ça. Enfin, pourquoi pas.
1: Un extrait de la bande originale d'Everything, Everything, un film de Stella Meggy, une musique de Ludwig Göransson, donc compositeur suédois immigré aux États-Unis. Alors, je vous ai déjà dit que son amitié avec Ryan Coogler avait contribué à son ascension relativement rapide, et on le prouve, puisque dès 2018, eh bien, Ludwig Göransson se retrouve aux manettes, à la baguette, si l'on veut, d'une énorme production, puisqu'il s'agit d'un film de super-héros Marvel, intitulé Black Panther. Black Panther, alors moi je suis pas un grand familier des films de super-héros, je ne saurais pas vous dire, je sais que tout est relié dans les films des Marvel, mais tout ce qu'on peut dire, c'est que le personnage principal de ce film, ben c'est T'Challa, comme ça, interprété par le regretté Chadwick Boseman, et qui retourne dans son royaume imaginaire, mais ô combien africain, du Wakanda, avant de lutter évidemment contre des ennemis. On connaît la figure à peu près classique des films de super-héros. La différence de celui-ci par rapport à d'autres, c'est que pour une fois, et c'est heureux, eh bien le héros est noir, et d'une certaine manière tout l'univers créé autour du Wakanda lui aussi s'inspire des cultures africaines. Alors évidemment tout ça est repassé à la sauce hollywoodienne, il y a aussi les effets spéciaux, il y a aussi les bagarres, il y a aussi plein de choses spectaculaires, mais au moins on a le mérite d'une certaine originalité par rapport à des héros blancs qui sont parfois atrocement répétitifs. Et ma foi, la grosse différence aussi, c'est que le public a répondu présent, puisque le film était une grosse production, plus de 200 millions de dollars, mais qui en rapporta plus d'1,3 milliard de dollars, en faisant un des films les plus rentables de tous les temps, et faisant de Ryan Coogler, c'était un classement très américain, le réalisateur noir le plus rentable de tous les temps, et donc lui permettant ensuite de développer la carrière qu'on va réévoquer, en tout cas esquisser. Dans les rôles principaux, donc je vous l'ai dit, il y avait Chadwick Boseman, qui hélas mourut entre le premier et le deuxième opus, qui par conséquent fut tourné sans lui. Il y avait aussi Andy Serkis, qu'on a vu dans Le Seigneur des Anneaux. Il y avait Martin Freeman, Angela Bassett, bref, beaucoup d'acteurs et d'actrices noires. Et du coup, un film qui était un peu plus originaux, c'était quand même le 18e film de l'univers cinématographique Marvel. Et, dit ma petite fiche, mais je ne comprends pas ce que je lis, le 6e de la phase 3. La phase 3, je ne sais pas ce que c'est. Mais en tout cas, pour ceux et celles qui sont des familiers de l'univers des Marvel Comics, ça évoquera quelque chose. Bref, pour notre héros Ludwig Göransson, eh bien, c'était l'occasion d'une grosse partition, et vous allez l'écouter. Le gars, il s'en est donné à cœur joie. Un extrait donc de la bande originale, Black Panther, dans 24 notes secondes.

Un extrait de la bande originale, c'est mieux, de Black Panther, Panthère Noire, chez nos amis québécois. Un film de Ryan Coogler, et j'ai oublié de vous préciser vraiment, que pour ce film, eh bien, Ludwig Göransson avait tout simplement obtenu l'Oscar de la meilleure musique de film, de la même manière que le film avait été nommé, lui, pour l'Oscar du meilleur film. Alors, ça n'a l'air de rien, mais c'était le premier film de super-héros à avoir été nommé dans cette prestigieuse catégorie, signe que pour un film de super-héros, il était relativement original et donc un plein succès pour Ludwig Göransson, qui ensuite, eh bien, va composer pour un autre réalisateur des plus talentueux, en l'espèce Christopher Nolan. Et on va écouter un extrait de la bande originale de Tenet, un film tourné en 2020, dans lequel on retrouvait John David Washington, Robert Pattinson, et ses chers, Michael Caine et Kenneth Branagh. Je pense que personne n'a jamais vraiment compris le scénario de Tenet, qui parle d'écoulement du temps, et qui a priori peut se regarder à l'envers, si j'ai bien compris, mais je ne pense pas être le seul, pour avoir lu quelques critiques de l'époque, à n'avoir absolument rien compris. Tenet, ça peut se lire dans les deux sens aussi. Robert Pattinson, loué en soit-il, a l'air aussi perdu que nous, mais ma foi, ça n'est pas grave, parce qu'il y a quand même l'efficacité de Christopher Nolan, son goût pour le 70 mm sur pellicule, s'il vous plaît, pour les vrais effets spéciaux, avec un vrai avion qui rentre dans un vrai immeuble, et pas un truc numérique. Bref, du Christopher Nolan pur jus, et une partition à l'aune de ses provocations de Ludwig Göransson, Tenet, dans 24 notes secondes.

L'ébouriffante, c'est le moins qu'on puisse dire. L'ébouriffante partition de Ludwig Göransson pour un extrait de la bande originale de Tenet, un film de science-fiction, on va dire, signé de Christopher Nolan, bien dans la manière inclassable de ce réalisateur. Et c'est avec lui que nous allons continuer cette évocation de la carrière de Ludwig, puisque après avoir évidemment signé la bande originale de Black Panther, Wakanda Forever, donc la suite du premier opus, mais sans Chadwick Boseman décédé entre temps, et bien Ludwig Göransson fut aussi d'Oppenheimer, un film tourné en 2023 par Christopher Nolan et qui était une adaptation d'une biographie, pardonnez-moi, de la vie de Robert Oppenheimer, dont il n'est peut-être pas besoin de préciser, mais faisons-le quand même, qu'il fut du projet Alamo, c'est-à-dire de la première bombe atomique américaine, celle qu'il fut ensuite larguée sur Hiroshima puis sur Nagasaki. Le film entremêle, un peu inutilement à mon sens, mais ma foi, ça fait partie de la sophistication propre à l'univers de Christopher Nolan. Il entremêle trois épisodes de la vie de Robert Oppenheimer. D'abord, son ascension en tant que scientifique à Cambridge dans les années 20 aux années 30 et l'affirmation de certaines convictions pacifistes qui seront ensuite mises à mal à Los Alamos. Deuxième partie de l'évocation, évidemment la plus convaincante, c'est-à-dire la course à l'arme atomique, puisque l'idée était de détruire les nazis en trouvant une arme absolue pour laquelle le gouvernement américain avait donné des budgets absolument faramineux et pratiquement illimités. Et puis une troisième partie encore moins convaincante où quelque part dans les années 50 on voit Robert Oppenheimer évidemment marqué par les tragédies suite à son invention, en tout cas à sa découverte, et eh bien, on voit Robert Oppenheimer auditionné pour savoir, en gros, si on peut lui faire encore confiance. Ces trois intrigues étaient emmêlées dans le film de façon parfois un peu lourde, mais on ne retiendra notamment la composition de Cillian Murphy dans le rôle de Robert Oppenheimer, qui est tout à fait saisissante. Et puis, à ses côtés, eh bien, il y a toute une pléiade d'acteurs et d'actrices pour un film vraiment assez réussi, un peu long sans doute, et qui obtint une pluie d'Oscars, dont là encore, l'Oscar de la meilleure musique de film pour Ludwig Göransson en 2024, pour un petit gars qui n'avait même pas 40 ans, ma foi, et qui était donc né au fin fond de la Suède, dans le sud, mais au fin fond de la Suède, eh bien, à 40 ans, deux Oscars, là où d'autres plus réputés n'en ont même jamais obtenu, c'est, ma foi, plutôt bienvenu. Et évidemment, on va écouter un extrait de cette bande originale, Oppenheimer, dans 24 notes secondes.

Un extrait de la partition oscarisée, donc, d'Oppenheimer, un film de Christopher Nolan, sorti en 2025, ou 2023, pardonnez-moi, en 2023. Et on va se quitter avec un nouvel Oscar, le troisième Oscar pour Michael Ludwig Göransson. Ma foi, c'est à la fois réjouissant et inquiétant, parce que ça veut dire qu'il y a peut-être peu de concurrence, que la musique de film hollywoodienne est un peu plus, je dirais, banalisée, et que du coup, eh bien, on distingue les talents un peu originaux, surtout quand ils viennent d'Europe, comme c'est le cas de Ludwig. Et on va donc écouter un extrait de la bande originale de Sinners, un film à nouveau de Ryan Coogler, qui présente la particularité de mélanger le film d'horreur au film d'époque, puisque je ne l'ai pas vu, mais apparemment l'histoire est celle de vampires, quelque part dans les années 30 à Chicago, à l'époque de la Prohibition, et ensuite dans le Mississippi. L'occasion, le Mississippi, de plonger dans les racines du blues, desquels, pardonnez-moi, la musique de Ludwig Göransson s'inspire avec beaucoup de bonheur. Il y a à nouveau Michael B. Jordan dans l'un des rôles principaux. Le film présente la particularité d'avoir été nommé 16 fois aux Oscars, nominé, pardonnez-moi, 16 fois aux Oscars, ce qui en fait le film le plus nominé de l'histoire des Oscars du cinéma, par contre, et n'a obtenu que 4 statuettes, dont celle de la meilleure musique de film, là encore bien méritée. Bref, on le voit, Ludwig Göransson, qui n'a que 42 ans à l'époque où je vous parle, a encore beaucoup à nous apporter. Espérons que ce sera le cas. Et on va se quitter en l'écoutant. Sinners, dans 24 notes secondes.

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2: Bonjour à toutes et tous et soyez les bienvenus dans ce nouvel épisode de Sur la route. Aujourd'hui, on vous propose une rencontre avec...
3: Je m'appelle Étienne Guillermaz, je vais avoir 40 ans cette année et je suis philosophe. Un mot un peu valise aujourd'hui, mais auquel j'essaye de redonner un sens premier à travers une émission radiophonique sur Déclic Radio qui s'appelle De la philo à la philosophie.
2: Aujourd'hui, il sera question, comme de par hasard, d'éducation populaire, de vulgarisation de savoir et de fascination pour le monde de l'image, de bourgeoisie, de monstre et de la figure du héros, d'avoir de la morale ou de faire du capital, du mythe du playboy philanthrope et celui de l'entrepreneur, de Belphégor, de Germinal, de romans feuilletons et puis de séries. De Michel Foucault, de Patrick Lelay, de philosophie et d'industrie. Et surtout, de repeupler notre imaginaire, et puis de panique morale. À un entretien enregistré, en mars, sur Tournon-sur-Rhône. Bonne écoute.
3: Alors, mon parcours, il est déjà très particulier, parce que la philosophie, en fait, on y arrive un peu par accident. En fait, moi, j'ai commencé mes études universitaires en anthropologie. Et mon sujet de licence que je voulais travailler, c'était l'influence des rituels païens moyen-orientaux sur l'architecture et les sciences occultes médiévales. Autant te dire que j'ai eu énormément pas de succès auprès de mes enseignants. J'ai quand même réussi à porter le truc. Après, on m'a conseillé d'aller me faire voir ailleurs, donc j'ai quitté le campus de Grenoble. J'ai changé de discipline, je suis allé en littérature médiévale, en master. Et là, j'ai travaillé sur l'influence des poèmes des chevaliers de la première croisade sur l'amour courtois. Et là aussi, j'ai pas rencontré un franc succès. C'était quelque chose d'assez inhabituel. Et quand j'ai eu terminé mon master, à nouveau, on m'a demandé d'aller me faire cuire un œuf ailleurs. J'ai fait une longue pause dans mes études. J'étais un peu fatigué. Et quelques années plus tard, je suis retourné au charbon, à Paris cette fois-ci, et en philosophie. Et alors, il y a un truc qui est très bizarre, c'est que quand on commence une année universitaire, il y a toujours le doyen de la fac qui vient faire un petit laïus, etc. Et là, le doyen nous explique que en philosophie, c'est toujours la même chose. Il y a 99% de gens raisonnables qui vont devenir des professeurs de philosophie, qui vont écrire de la philosophie. Puis il y a 1% d'illuminés qui vont vouloir être philosophes. Bon, le pourcent d'illuminés, c'était moi sur cette promotion. Et à l'époque, j'avais encore une idée très naïve de ce que c'était que la philosophie. Donc là, j'ai travaillé à l'époque sur les questions du transhumanisme, donc l'évolution autocontrôlée de l'humanité. Donc pareil, j'ai explosé en vol. Là, j'ai fait un burn-out, j'ai tout plaqué. Et le moment où je suis devenu philosophe, ça a été juste après ça. J'étais tellement épuisé que j'ai fait une tentative de suicide. Et en fait, au moment où je m'étais dit, là voilà, il me reste un livre de philosophie à lire que je n'avais pas encore lu, c'était un bouquin de Sénèque, Les Lettres à Lucilius, alors que justement je travaille dans mon émission à Déclic. Et c'est là où je suis devenu philosophe. C'est à ce moment-là, parce que j'avais le choix entre la corde et ce que préconisait Sénèque dans cet ouvrage. Et les lettres à Lucilius, c'est comment on part d'un citoyen lambda pour en faire un philosophe. C'est tout le parcours initiatique. Et c'est ça qui a fait que c'est le moment où j'ai choisi de devenir philosophe. Et de vivre, d'ailleurs. Sinon, je ne serais pas là pour en causer. Et en fait, quand on regarde l'histoire de la philosophie antique, c'est que ça. Le philosophe, il choisit de devenir philosophe, c'est ça ou la mort. Le monde est tellement absurde, tellement violent, aliénant, que le seul moyen de s'en prémunir, c'est d'avoir tout perdu, de se retrouver au fond du trou. Et soit on se laisse au fini de se laisser couler, soit on tape du pied là pour remonter, c'est ça la philosophie, réellement. Alors avant d'être à Déclic, j'ai fait une formation de conférencier gesticulant. C'est là aussi où ça a commencé un peu à mijoter, parce que donc j'étais un pur produit de l'université avec un discours de jargon imbitable, sauf pour des doctorants, avec plein de bonnes idées, mais incompréhensible. Et cette formation d'éducation populaire, elle m'a permis ça, de vulgariser mon savoir. Et à force de faire ma conférence gesticulée un peu à droite à gauche, j'ai été repéré donc par la personne avec qui je co-anime de la philo à la philosophie, Anne-Catherine Barthelon, qui m'a dit « mais il faut que tu viennes parler de tout ça, c'est important ». Ça fait 3 saisons maintenant, on est en cours de tournage de la 3e, Et je me rends compte que petit à petit, ça porte ses fruits. Il y a des gens qui découvrent la philosophie, loin de ce qu'on peut voir sur les plateaux télé et autres, où on n'a que de vieux hommes blancs qui viennent défendre la classe dominante. Ça aussi, hein, la philosophie est révolutionnaire par nature. Quelqu'un qui se prétendrait philosophe, mais qui défendrait l'ordre établi, n'est pas philosophe, jamais.

De la philo à la philosophie. Ça, c'est devenu ma trademark, pour reprendre un mot de la perfide Albion. Mais c'est très important parce que ça, c'est quelque chose qui m'a toujours un peu troublé. C'est quand, voilà, quand on va en cours, on va en philo. Mais philo quoi? Philosophie, philologie, on va en géo, oui, géographie, géobiologie, et ainsi de suite. On va en maths, oui, d'accord, mais les mathématiques, il y a des mots complets. Et si on garde que la première syllabe, ça ne veut plus forcément dire la même chose. Pour moi, c'était important de remettre aussi au cœur la philosophie, le mot en entier, c'est ce que ça veut dire. Le but de cette émission, de la philo à la philosophie, c'est de reprendre en fait ce que fait Sénèque. C'est-à-dire, on part d'un citoyen lambda qui va écouter l'émission, et on va en faire un philosophe, on va lui donner les clés. Et alors c'est ce que je dis dans l'épisode, on va dire prologue, l'épisode zéro, c'est que c'est pas le chemin à suivre, c'est un chemin. En philosophie, des chemins, il y en a plein. C'est une multitude de possibilités qui s'ouvrent. Là, ce que je donne aux personnes qui écoutent l'émission, c'est le chemin proposé par Sénèque. Mais après, il y a des tas de solutions. Ça peut être Épicure, ça peut être Platon, ça peut être Aristote, ça peut être Diogène le Cynique. On a des tas de modèles. Il y a des ouvrages que je cite régulièrement dans l'émission, comme l'ouvrage contemporain de Pierre Hadot, qui était un professeur de philosophie exceptionnel, qui s'intitule « Qu'est-ce que la philosophie antique ?», qui est un ouvrage très très accessible sur les grandes écoles de philosophie de l'Antiquité. Et ça, alors je peux l'assurer, il y a un avant et un après la lecture de ce livre. C'est formateur. Et ça donne un angle de vue sur les choses et sur la philosophie, hein, vraiment radical. Et même, je recommande surtout la lecture de ce livre aux gens qui n'ont pas aimé la philo au lycée et qui ont trouvé que c'était incompréhensible, inaccessible, parce que c'est le cas. Le programme de philosophie au lycée, c'est 11 thèmes sur 3000 ans d'histoire humaine qu'on fait en 8 mois. Quand on va en faculté de philosophie, on le fait en 3 ans de licence. Et déjà, c'est trop court. Enfin, on ne peut pas. À mon sens, si je pouvais refaire tout le programme de l'éducation nationale, on ne ferait que la République de Platon, mais pendant 8 mois, on le poncerait à fond. Parce que je préfère qu'on ne maîtrise que cet ouvrage qui est quand même une pierre angulaire de la philosophie, et encore, en grattant la surface en 8 mois, mais correctement pour l'appliquer après dans la citoyenneté.

0: Vous êtes bien à l'écoute de Sur la route, on est en compagnie d'Étienne et on parlait juste à l'instant de son émission de radio De la philo à la philosophie. Il va maintenant aborder un de ses premiers, si ce n'est le premier, choc cinématographique. En l'occurrence, De la Belle et la Bête de Jean Cocteau. Retour à l'entretien.
1: La première fois que je l'ai vu, ça devait être en 93 ou 94, donc on était encore en pleine hype de La Belle et la Bête de Disney. Et en regardant le programme télé, je vois en deuxième partie de soirée sur France 3, enfin La Belle et la Bête. Et pour moi, j'étais convaincu que c'était le dessin animé. Et donc, je demande à ma mère de me l'enregistrer. Elle me dit, mais t'es sûr? Je lui dis, bah oui, je vais voir La Belle et la Bête. Elle me dit, bah très bien, ok. Et moi, je savais juste que c'était le truc du moment, parce que j'avais pas vu de bande-annonce. Donc, je me retrouve devant ce film en noir et blanc. Je me dis, tiens, c'est bizarre, mais bon, pourquoi pas? Et pour moi, c'était La Belle et la Bête. Et quand j'en discutais avec mes copains et mes copines à l'école, clairement, on n'avait pas vu la même chose. Mais ah bon, bah, tu sais, avec la certitude que peuvent avoir les enfants, tu vois, on peut tordre de l'acier hein, sur la certitude d'un enfant. Hein, c'est... Donc non, c'était ça. Bon, des années plus tard, j'ai vu le dessin animé, mais en pensant que c'était une espèce de copie coréenne au rabais. Et donc, ouais, La Belle et la Bête, c'est un truc qui m'a marqué. Parce que c'est, déjà, c'est un film qui a été tourné en 44 sous l'occupation, enfin un peu en cachette. Les effets spéciaux de l'époque, le costume de la bête est juste impressionnant. Puis cet aspect aussi très surréaliste avec le mobilier donc qui est vivant, ce sont donc des bras de techniciens. C'est flippant quand même hein, cette version de La Belle et la Bête. mais c'est tout aussi un aspect qui je trouve n'y a pas dans le conte original ni dans la version donc de Disney, c'est l'aspect de l'avarice. Du fils donc du marchand qui avec son meilleur ami dilapide la fortune du père au jeu d'argent et donc se retrouve à vouloir non pas tuer la bête pour sauver Belle hein, ça c'est complètement secondaire, mais c'est de piller le trésor de la bête pour rembourser leur dette de jeu. Au final, bon, bah, ils vont louper leur coup, hein, puisque la salle au trésor est piégée. Mais ça, c'est quelque chose qui, je trouve, est intéressant. Alors après, j'ai pas lu l'adaptation littéraire. Le texte, pardon, d'origine, de cette version du conte. Alors est-ce que c'est aussi dedans? Ça, je sais pas. Mais ce qui est marrant, c'est que quand ils entrent dans la salle au trésor qui est piégée, donc c'est le meilleur ami qui rentre en premier, le piège se déclenche, et au moment où la bête redevient humaine, lui se transforme en bête. Et qu'au final, la soif de l'or fait de nous, peut-être voilà, des monstres solitaires vivant dans des demeures, certes gigantesques, mais seuls, qu'il faut réapprendre notre humanité loin de tout ce qui est pécunier.
2: Matériel, pécunier, ouais.
1: Oui, mais c'est quelque chose qui traverse toutes les histoires, tous les contes. Hein, on peut citer Midas, hein, bien évidemment. Et il y a une autre mythologie grecque. Alors là, dans le nom du personnage m'échappe, mais pareil, c'est un roi du Nil qui est obsédé par la richesse. Et il est maudit par la déesse Artémis, je crois, parce qu'il coupe un bois sacré et il est condamné à une faim insatiable. Donc il dévore tout ce qu'il trouve et il finit par se dévorer lui-même. Et cette autophagie, c'est ce qui se passe aujourd'hui dans notre monde, hein, où on détruit ce qu'on appelle les limites planétaires. Hein, il y en a 8, on a détruit la 6e il n'y a pas longtemps, et on ne pourra jamais le réparer. Mais on continue à dévorer. À se dévorer nous-mêmes aussi, hein. C'est ce que je disais tantôt là sur les questions d'exploitation de la classe populaire par la classe dominante. On est corvéable, hein, on est des ressources. Là, les fringues que je porte, c'est du kiabi, c'est fait à l'autre bout du monde, certainement par des enfants. Donc j'ai du sang de partout, mais je ne le vois pas, donc ça va. Puis il y a ce discours aussi du mérite. Hein. Nous, on a gagné, donc on mérite. Eux, ils ont perdu, donc ils méritent. Sauf que la vie n'est pas une partie de Monopoly. On peut reparler vite fait de l'histoire du Monopoly, hein, qui était quand même un jeu créé par une femme, à la base, pour démontrer les méfaits du capital, enfin de la propriété privée, ça s'appelait Landlords à l'époque, et c'est racheté par les frères Parker pour une bouchée de pain, ils l'ont jamais cité, ils l'ont jamais payé ses droits d'auteur, parce que c'était une femme. Lundi prochain, je suis en conférence là au bar associatif Le Point Commun pour parler des femmes oubliées de la philosophie antique. Et pourquoi on les a oubliés? Et c'est pareil, que la gente féminine nous adresse encore la parole à nous les hommes, depuis ce qu'on leur fait, ils sont quand même bien sympas. Je suis pas sûr que j'aurai autant de clémence à leur place.

0: Nous sommes en compagnie d'Étienne, on parle cinéma et donc d'image. Eh ben, on va approfondir. Vous êtes bien à l'écoute de Sur la route. Retour à l'entretien.
1: J'ai toujours eu une fascination pour le monde des images. Ce qu'on peut montrer au travers d'une image, des fois même sans dialogue, hein, j'aime beaucoup le cinéma muet aussi, c'est l'impact que ça a. Et ça, c'est un entraînement à l'expérience.
0: C'est-à-dire
1: que le personnage va vivre une situation, le protagoniste ou le personnage secondaire, et après c'est comment nous, ça, on l'associe à notre vie, parce que l'artiste de toute façon se sert du réel pour créer son histoire. Même quand on fait un film historique, on tord l'histoire avec un grand H pour écrire une histoire avec un petit H, mais il y a toujours quelque chose dedans, en fait, tout est politique. Que ce soit du gros blockbuster d'action qui tâche ou un film d'auteur comme La Belle et la Bête, il y a un propos. La Belle et la Bête, ça parle aussi d'émancipation féminine. L'homme barbare, brutal, qui va être aussi ramené à la civilisation. Alors, bon, c'est toujours la femme qui se coltine de ramener l'homme barbare, à bien ranger ses godasses et à arrêter de vivre tout nu dans la nature. On pourrait voir aussi une forme de sexisme, hein, aussi, là-dedans. Parce que les femmes sont cantonnées à ça, aux personnages raisonnables là-dessus. Mais néanmoins, ce sont des expériences comme ça qui, aujourd'hui, façonnent aussi ma vision politique des choses. Comme autre grand choc de cinéma, mais là, qui est vraiment partagé, je pense, par beaucoup de gens de ma génération, c'est Jurassic Park. Et Jurassic Park a un angle politique très fort sur l'émancipation de la gente féminine. Parce que quand on regarde bien l'histoire, les dinosaures du parc, ce sont que des femelles qui s'émancipent en procréant, puisqu'on leur refuse le droit de cette liberté-là, en retournant au final, inconsciemment, mais la manipulation génétique des savants qui sont tous des hommes. Il n'y a pas une femme dans l'équipe de savants de Jurassic Park, en se révoltant contre les hommes. Et c'est ce que dit le personnage d'Ellie Sattler, l'un des deux seuls personnages féminins du film, quand elle fait sa tirade, en complétant celle du professeur Malcolm, l'homme a recréé les dinosaures mangent l'homme et la femme hérite de la terre. C'est plus ou moins le propos des films Jurassic Park. Parce que ce sont toujours les hommes qui y passent. Quand on regarde bien les victimes des dinosaures, ce sont que des hommes. Sauf dans Jurassic World, mais ça après, ça c'est un autre dossier. Aujourd'hui, on est toujours dans le roman feuilleton, ça s'appelle les séries maintenant. On en est abreuvé, que ce soit donc de la série française, américaine, asiatique. C'est une obésité de contenu artistique, au point que on passe plus de temps à essayer de trouver un programme sur les plateformes qu'à en regarder. Pour moi, on est à nouveau dans ce côté roman feuilleton, et donc oui, je voulais remettre un peu sur le devant de la scène des personnages français du roman feuilleton fantastique. Alors, c'est ce qu'on disait, il y a une série Belphégor là qui est sortie sur une plateforme, alors que j'ai pas encore vu, mais auquel je vais jeter un œil. Il y a tout ce côté ce que disait Michel Foucault sur France Inter, alors il y a 50 ans de ça, dans une émission qui s'appelle Radioscopie, enfin qui s'appelait Radioscopie, mais que l'on peut trouver sur YouTube, où il parle de son ouvrage Surveiller et punir, donc sur comment la société n'est pas émancipatrice, n'est que bâton en permanence, et où il parle donc justement des personnages de romans feuilletons, en l'occurrence donc Belphégor, Fantomas, qui sont des méchants. On met le méchant dans le rôle du héros, du protagoniste. Et Foucault explique que ça, c'est une vision complètement bourgeoise de la littérature. Et que ce n'est fait que pour satisfaire la bourgeoisie. Mais par exemple, aujourd'hui, les séries qui sont un succès, sur la plateforme Netflix, par exemple, c'est la série Monstre, qui fait des portraits de serial killers américains, qui les met dans le rôle du protagoniste, qui les rend même attachants, alors que ce sont des personnages odieux. Et autant je trouve qu'il y a une très bonne réale, les acteurs jouent très bien, c'est pas la question, mais il y a 8 épisodes, et je pense qu'en sur un film d'1h45, on disait le propos. Hein. Et c'est exactement le truc qu'on peut dire à propos des romans feuilletons, hein. C'est chiant. Comme à l'époque, les journaux demandaient un certain nombre de lignes, les auteurs en fait décrivaient pour conserver l'action. C'est pour ça que des romans naturalistes, comme Germinal ou autres, il y a des descriptions à rallonge, parce qu'il faut gonfler l'intrigue. Et là, il y a 8 épisodes. Qu'est-ce que vous avez à dire, en fait? À part le voir, voir Ed Gein boire des ice cream soda au diner, on s'en fout. Condensé. Mais c'est comme la mode qu'il y a eu, fait aussi de faire des films fleuves de 3h30 où il se passe pas grand chose. Alors, j'aime bien la contemplation, ça me dérange pas, mais au bout d'un moment, c'est la barbe, quoi. Ça me manque un bon vieux film d'horreur d'1h20, efficace, net. Alors, on y revient dans le cinéma de genre maintenant, mais c'est pareil pour les séries.

0: L'émission touche à sa fin. On a tout juste le temps de retrouver une dernière fois Étienne, où on parlera pêle-mêle de Superman, de punk rock et de Patrice Lelay. Vous êtes bien à l'écoute de Sur la route. Retour à l'entretien.
1: On l'a oublié, hein, mais le cinéma, pendant très longtemps, ça a dépendu du ministère de l'Industrie. C'est passé à la culture que depuis peu de temps. Et l'industrie, c'est produire le même produit en masse. C'est voilà, avoir au supermarché 43 marques de yaourts différentes, mais qui ont tous le même parfum, qui sont fabriqués dans la même usine. Et c'est vrai que le cinéma, c'est ça. Les plateformes, ce qu'elles proposent, c'est de l'industrie. Et au final, oui, c'est consommer, c'est faire ce que disait Patrick Lelay, donc l'ancien patron de TF1, c'est vendre du temps de cerveau disponible à Coca-Cola. Parce que maintenant, il y a des pubs sur les plateformes. Je considère que si je paye un abonnement, je n'ai pas à avoir de pub. Ça, ce serait bien, voilà, si jamais on a des députés européens qui écoutent sur la route, que l'Europe fasse passer une motion pour dire si on paye un abonnement, il n'y a pas de pub. Ça doit être clair et net. À nouveau, ce n'est que pour engraisser l'actionnaire. Et ça aussi, on en revient donc à la figure du monstre qui devient un héros, un personnage qui n'a pas de morale, qui devient sympathique, et qui fait passer un personnage, on va dire, bon, avec de la morale, qui pourrait être vu comme lisse, ou un père la morale, qui est chiant comme tout, et autres. Mais les classes populaires ont de la morale. C'est la bourgeoisie qui en a pas. La bourgeoisie, ça l'emmerde, la morale. Ça empêche de faire du capital. Pour aller sur du cinéma populaire, le dernier film Superman de James Gunn, à un moment, Clark Kent a un échange avec Lois Lane, et Clark Kent dit, mais en fait, moi, je suis punk. Et Lois Lane lui dit, non, t'es l'antithèse du punk. Non, je suis désolé. Il lui dit, si, parce qu'aujourd'hui, être gentil, être sympa, ça, c'est être punk. C'est être dans la contre-culture. Et ce film Superman, il a été très très mal reçu. Parce que justement, Superman, c'est pas même un héros qu'on trouve chiant, parce que c'est un père la morale, c'est un boy scout. Alors là aussi, si vous trouvez que Superman, c'est un personnage boy scout, essayez de relire les premières BD du Golden Age. Parce que Superman, là, c'est un anticapitaliste qui va massacrer du patron. C'est pas la même. C'est donc, on en revient à ça. C'est-à-dire que la bourgeoisie regarde de haut des histoires où il y a une morale, où c'est le bien, entre guillemets, qui l'emporte. Elle préfère voir des personnages sans morale violer la loi pour peupler les imaginaires. On parle de, c'est ça qui est important dans les arts, on peuple les imaginaires. Et là, pareil, je vous renvoie, auditrices et auditeurs, à une conférence de Gilles Deleuze qui s'appelle « Qu'est-ce que l'acte de création ?» qui se trouve sur YouTube aussi, où Gilles Deleuze parle justement d'art. Qu'est-ce que c'est que créer en art ? Et le peuplement des imaginaires, c'est quand on est habitué à voir dans nos séries, dans nos films, des personnages qui violent la loi, qui tout seuls changent le monde. C'est le mythe de l'entrepreneur. C'est le mythe du Golden Boy. Et aujourd'hui, dans la bande dessinée, on en est conscient. Par exemple, chez DC, donc la société qui produit Batman, Superman, etc., il y a tout un art qui s'appelle Absolute. Et le credo des scénaristes et dessinateurs, c'est de ne plus donner la part belle aux milliardaires playboy philanthropes. Dans Absolute, Batman, c'est un prolo. Qui a pas d'argent, qui a pas de manoir, qui a pas d'Alfred, qui se débrouille tout seul. Superman Absolute, il tombe pas au Kansas, il tombe au Kenya. Et ça devient un défenseur du Sud global face aux prédations de l'Occident. Et dans le but justement de repeupler les imaginaires avec des anti-héros, on va dire, parce qu'ils ont un peu moins de morale qu'avant, mais de montrer les prédations de l'Occident, envers elle-même avec Batman Absolute, ou dans le Sud global avec Superman Absolute. Et c'est ça aussi qui est en train de changer. La bourgeoisie est en train de perdre son ascendant sur la création. D'où aussi les terreurs du wokisme, du complot LGBTQI+, les paniques morales que l'extrême droite crée très régulièrement. Il y a un très bon film d'ailleurs français justement de genre qui s'appelle Le Pacte des Loups de Christophe Gans qui ne parle que de ça. Le Pacte des Loups, c'est sur la bête du Gévaudan. Alors, le film a 20 ans, donc je me permets de révéler un peu le film, mais à la fin, ce n'est qu'un complot des nobles qui n'en peuvent plus de voir les philosophes des Lumières imposer des idées nouvelles, de trucs plus égalitaires, etc., où ils perdent leur pouvoir. Essayent de déclencher une panique morale pour forcer le roi à devenir plus réac. Il y a toujours une frange de réactionnaires, influents, puissants, de vieilles familles, qui n'ont que leur intérêt propre à cœur, quitte à massacrer, voilà, dans le Pacte des Loups, des femmes et des enfants. Et le monde d'aujourd'hui, malheureusement, il est comme ça. Mais on peut changer les choses. Ce n'est pas inéluctable, contrairement à ce qu'on voudrait nous faire croire.
0: Et voilà, c'est fini pour aujourd'hui. Merci à Étienne pour la conversation et l'inspiration. À un entretien mené par Sébastien Roblin de l'association Résonance. Mixage et musique par Indie Grand. 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

0: c'est sûr.
1: Du verglas, faire rire les gens autour. Trouvez pas ça marrant. 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

Amateurs de micro-sillons, bonjour pour cette émission animée par Zocor, faite entièrement à la main où l'on fait de sales mélanges à base de bonne musique et de mauvaise foi.

Et oui, aujourd'hui, c'est la dernière de la saison. L'été arrive, les vacances, avec cette injonction à la paresse à laquelle je vais adhérer très volontiers pour cette émission où je vais me contenter de récapituler quelques morceaux diffusés depuis le mois de septembre. Le principe, j'ai choisi un morceau par émission, tout simplement, en excluant les deux dernières émissions, mais elles sont trop récentes. Vous les avez entendues il y a trop peu de temps. Voilà, bien entendu, il y a un mensonge, puisque l'un des morceaux n'est passé dans aucune émission. L'artiste est passé, mais pas le morceau, mais lequel ?

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1: Et tout d'abord, c'était São Jorge, le Brésilien, dans le concert de Fourvière, sous la pluie. Mais est-ce qu'on peut aller voir un concert à Fourvière sans qu'il pleuve? Telle est la question. Ce concert va rester comme un grand moment du funky groove. C'était assez extraordinaire. Et puis ensuite, l'un de mes chouchous, donc le contrebassiste extraordinaire Ron Carter. Voilà, ce type aussi, qui plus est, à l'humanité extraordinaire.

Dr. Feel Good, Going Back Home. Et avant, c'était Kevin Ayers et son magnifique Puis-je. À une époque, on aurait appelé ce morceau un cours de drague, mais ce mot est trop connoté gros, lourd, macho, débile pour qu'il s'applique à monsieur Kevin Ayers, personnage fin à l'humour décalé et détaché. Et oui, ensuite, c'était Dr. Feel Good. On a appelé ça le pub rock. C'était du rock, tout simplement. C'était peut-être le plus authentique, le plus inégalable. Et pour ceux qui ont vu la première formule du Dr. Feel Good, c'est un souvenir indélébile, peut-être le meilleur concert de rock, tout simplement. Voilà, depuis tout le monde court après ça, recherche la recette, mais sans avoir retrouvé la vraie formule magique.

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4: Et c'était d'abord l'Argentin Spinetta et le groupe Invisible qui avait été passé dans l'émission 27. Mais voilà, c'était pas ce morceau-là, je n'ai pas ce autre. Voilà, c'est comme ça. Et ensuite, Robert Plant avec son fabuleux groupe Saving Grace et Susie Diane. Que dire de plus? Eh ben, juste Robert, reviens jouer vite par ici, pas loin où tu peux, mais j'ai trop envie de te revoir en concert.

C'était passé dans l'émission 29, le super strat du Brésilien Deodato, soit 9 minutes de délire instrumental intégral. Il y en a qui comprennent pas, qui pensent et qui disent que c'est de la musique d'ascenseur, mais si c'est de la musique d'ascenseur, c'est un ascenseur en train de tomber violemment. Deux qui sont tombés violemment, et ben en voilà.

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Deux monuments, était-ce de la country, était-ce encore de la country, était-ce autre chose? De la country très sale, dirais-je, ou quelque chose d'assez tordu, hors des sentiers battus. Le premier, Toon Van Zandt, qui n'a eu aucune reconnaissance, et le second, Johnny Cash, qui en a eu, mais qui a eu aussi débat, le point commun, la souffrance. Cash, qui reprend un morceau de Nick Cave, ce qui permet à Nick aussi d'être un petit peu présent ici, et Nick Cave qui sera le 15 juillet à Vienne, à ne pas rater, même si le prix des billets pique quand même pas mal.

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1: Pas d'émission sans un disque brésilien. Ici, la collaboration de Milton Nascimento avec Wayne Shorter, le saxophoniste de Weaver Report, sur un album solo du saxophoniste. Pour ce morceau à pleurer, on continue avec mon petit coup de cœur de l'année français. Ce petit morceau sans prétention, bien sympathique, mais imparable et que je n'ai de cesse

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2: Bonjour à toutes et à tous, Christina Silvero pour ce bulletin de Nu Info. Une édition spéciale consacrée à l'intelligence artificielle. L'IA évolue à un rythme sans précédent, soulevant autant d'espoir que de questions pour nos sociétés. Comment faire en sorte que cette technologie reste au service de l'humanité alors que ses capacités progressent plus vite que notre aptitude à les comprendre et à les encadrer ? Pour aider les États à relever ces défis, les Nations Unies ont mis sur pied un panel scientifique international indépendant chargé d'éclairer les prochaines étapes de la gouvernance mondiale de l'IA. Le groupe vient de présenter ses conclusions préliminaires à l'ONU, l'occasion pour nous de recevoir dans nos studios l'un de ses coprésidents, le chercheur québécois Joshua Bendio. Il a d'abord expliqué ce que c'est que l'intelligence artificielle et ce qui la distingue des autres technologies.
3: L'intelligence artificielle, c'est-à-dire des machines qui peuvent comprendre, agir, planifier, être autonomes, se développe de plus en plus rapidement et c'est différent des autres technologies dans le sens que ça va affecter tous les domaines du savoir, tous les domaines de l'innovation de la technologie parce que l'intelligence permet d'améliorer les processus, les idées, les implémentations dans tous les domaines. Donc, il faut le voir comme quelque chose d'horizontal. Une autre différence importante avec les autres technologies, c'est que ce qui nous distingue, nous, les êtres humains, de toutes les autres espèces animales sur cette planète, c'est notre intelligence. Et en ce moment, on est en train de fabriquer des machines de plus en plus intelligentes qui déjà nous dépassent sur certains points et qui vont probablement continuer et nous dépasser encore plus. Donc, c'est vraiment un changement historique fondamental dans la nature du monde et de notre évolution.
2: Votre rapport met en évidence plusieurs constats fondés sur les connaissances scientifiques actuelles. L'un d'eux concerne la fracture numérique liée à l'IA. De quoi s'agit-il et pouvez-vous nous donner un exemple concret ?
3: Le développement de l'intelligence artificielle aujourd'hui est concentré dans un très petit nombre de pays. On le voit par exemple avec le pourcentage de puissance de calcul qui est déployé principalement dans une poignée de pays. Et c'est important parce que si un pays n'a pas sa propre puissance de calcul, elle va être dépendante du bon vouloir d'autres pays où ces systèmes-là sont développés. Et la culture et les spécificités, les préférences des citoyens dans ces pays qui sont plus en retard ne seront pas nécessairement prises en compte.
2: Vous évoquez également les conséquences de l'intelligence artificielle sur les droits humains. Qu'avez-vous constaté, et en particulier concernant les enfants ?
3: Ce qui se passe en ce moment, c'est qu'on fabrique des systèmes d'intelligence artificielle à l'image de l'humain, donc qui se comportent comme des personnes, qui nous répondent comme si on parlait à des personnes et qui créent un dialogue. Et ce qu'on voit de plus en plus, c'est qu'ils créent un attachement émotionnel. Alors, ça a déjà des conséquences sur le développement des enfants et des personnes vulnérables qui vont peut-être être renforcés dans leur peur, dans leur dépression. C'est déjà quelque chose qui a causé de sérieux torts à des adolescents, par exemple, ou des personnes mentalement vulnérables. Et donc, il faut absolument mieux comprendre ces phénomènes pour qu'on développe des intelligences artificielles qui seront éthiques dans leur comportement pour éviter ces dérapages. Il faut éviter de se retrouver dans la situation qu'on a vécue avec les médias sociaux où l'incitatif des entreprises est d'augmenter l'engagement, mais on voit les conséquences que ça a eues au niveau politique, au niveau psychologique. Et aujourd'hui, ce qui arrive avec l'IA pourrait être bien, bien pire dans le sens qu'on parle pas seulement de l'engagement, mais d'un attachement émotionnel des personnes à des entités qui ne sont pas nécessairement alignées avec leurs besoins et leurs intérêts.
2: Enfin, votre coprésidente, Maria Ressa, a appelé à passer à l'action. Alors, selon vous, quelles sont les trois mesures les plus urgentes à prendre dès maintenant ?
3: Le plus urgent, c'est une meilleure compréhension des transformations qui sont en train de s'opérer, une meilleure compréhension des directions dans lesquelles la technologie s'en va pour que les gouvernements puissent agir. Et ce qui est important de comprendre là-dedans, c'est pour la plupart des gouvernements, ce ne sera pas possible de le faire sans une coordination internationale, parce que les effets négatifs de l'intelligence artificielle et les effets positifs ont une portée globale.
2: Voilà, fin de cette édition spéciale du bulletin de Nuit Info. Merci de votre fidélité. À bientôt.
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4: Bienvenue à la Raisinzin, musique électro et terroir Beaujolais en résonance. Embarquez-vous pour un open air festif aux sonorités Electro Dance Music, accompagné d'artistes DJ le samedi 11 juillet à la Grand Charton à Régny-Durette à partir de 18h30 et jusqu'au bout de la nuit. Alix est l'une des membres de l'association La Cuvée Sonore de Charnay à l'origine de l'événement en partenariat avec Sapé Charru, association de vignerons bio du Beaujolais, un avant-goût du dance floor à ciel ouvert au rythme de des musiques électroniques dans un cadre exceptionnel. Amusez-vous! Alix, bonjour.
5: Bonjour.
4: Vous êtes ici pour nous parler effectivement de raisinzin. Raisinzin, on imagine qu'il y a du raisin, hein, bien évidemment, et on fait un peu les zinzins, c'est pour ça?
5: Exactement, on a décidé de l'appeler raisinzin pour faire honneur aux raisins, donc à l'association Cépé Charru avec qui on est en copartenariat sur cet événement, et on était déjà en copartenariat avec eux l'année dernière, pour promouvoir la viticulture biologique dans le Beaujolais. Et puis on a décidé de décaler un peu ce mot en rajoutant le zinzin, parce que ça reste un événement qui se veut un peu décalé. Voilà, ça rappelle la fête, ça rappelle le lâcher prise. Du coup, on s'est dit que c'était un joli mot valise qui représentait bien notre événement.
4: Et aussi parce que vous avez envie de montrer une autre image, j'ai lu quelque part, une autre image de ce Beaujolais qu'on veut rajeunir en quelque sorte.
5: Oui, ouais, c'est un peu ça l'idée à la base de la raisinzin. La première chose, c'est que la musique électronique, souvent, on l'attend en ville, dans les grandes villes. Et là, du coup, on a avait envie d'amener ça à la campagne, parce qu'il y a très peu de propositions dans ce sens-là, dans le Beaujolais en l'occurrence. Et puis le but, c'est aussi de déconstruire un petit peu l'image de la musique électronique, parce que c'est une musique, un univers musical qui subit beaucoup d'a priori plutôt négatifs. Et on pense que ces a priori sont dus au fait que c'est une musique qui n'est pas très connue du grand public. Nous, c'est une musique qu'on aime beaucoup, qu'on trouve très riche, très diversifiée, et qu'on a envie de faire découvrir, du coup, pas seulement aux initiés, mais aussi aux personnes, aux curieux, aux curieuses, aux personnes du coin qui n'ont jamais entendu ce type de musique et qui ont envie de venir découvrir.
4: Et on parle évidemment de l'électro.
5: Exactement.
4: Vous représentez l'association La Cuvée Sonore, je crois qu'on ne l'a pas dit, et plus particulièrement sur Charnay, c'est ça?
5: Oui.
4: Et l'événement sera donc sur la Grange Charton.
5: C'est à Régny-Durette, donc dans les crues du Beaujolais. C'est une ancienne bâtisse viticole qui est en train d'être réhabilitée par la communauté de communes Saône-Beaujolais et dans laquelle l'association Cépé Charru organise des événements et du coup nous a proposé d'accueillir cet événement-là. L'objectif, c'est ça, c'est de faire cet événement dans un lieu un peu emblématique de l'agriculture et de la viticulture du Beaujolais. Et du coup, ce lieu s'y prête très bien parce qu'on fait ça du coup dans la cour. Donc on est entouré par cette bâtisse qui est très riche d'histoire, riche de viticulture et qui peut être aussi très bien introduite par l'association Cépé Charru qui sera là aussi pour tenir le bar à vin le jour J.
4: Alors, il y aura de la musique, bien évidemment des concerts, des artistes. Il y aura d'autres choses?
5: Alors, ça reste principalement un concert. On propose du coup de la restauration et du bar. Donc, l'association Cépé Charru qui va venir présenter les vins des viticulteurs et viticultrices de l'association. On appelle ça un open air. Donc, ça veut dire que c'est de la musique en extérieur pendant une journée, fin de journée, un peu début de soirée aussi. Donc, ce sera uniquement de la musique.
4: La musique et dégustation de vin, c'est ça, hein?
5: Alors, si, du coup, la buvette. Donc, il y a le bar à vin de Cépé Charru et puis on a aussi une bière locale qui vient de Belleville qui s'appelle la brasserie Amalté avec qui on avait déjà travaillé l'année dernière et qui a eu un franc succès auprès des personnes qui l'avaient goûté, donc on a décidé de réitérer parce qu'on a envie de soutenir, c'est une brasseuse en l'occurrence. Et puis on a un food truck aussi qui s'appelle Les Filles et Compagnie, donc c'est deux filles qui travaillent dans ce camion à pizza sur la commune de Belleville et les alentours, donc on leur a proposé aussi de tenir la restauration pour la raisin. Donc elles seront là aussi pour faire goûter leurs délicieuses pizzas.
4: Et je vais vous demander évidemment de présenter ces artistes.
5: Alors la majorité sont de Lyon, donc les trois personnes qui sont les têtes d'affiche, on va dire, de l'événement sont des DJ lyonnaises. On a deux personnes qui viennent de l'extérieur de Lyon, parce qu'on a une scène qu'on a appelée la scène Piu Piu, qui est un peu une scène tremplin pour des personnes de notre entourage qui n'ont jamais joué sur scène ou qui ont envie un peu de s'entraîner avant de faire des vraies scènes et à qui on a proposé du coup pour la première fois de venir jouer. Donc ça sera en début de soirée. Donc c'est DJ Bourdon et Graines de Chien. DJ Bourdon, c'est une Marseillaise, une copine à nous qui vient jouer une palette de styles très différentes entre hip-hop, reggaeton, basse musique, chata, etc. Donc ça va être très solaire pour finir l'après-midi. Et Graines de Chien, qui est un groupe qui va faire du live. Donc on est content parce qu'on avait envie de faire venir jouer un groupe live, mais c'est assez compliqué de trouver de la musique électronique en live. Et là, du coup, on a une personne, un groupe, donc c'est deux personnes qui viennent jouer. Alors leur description, c'est du punk disco. Et ensuite, les trois autres personnes, donc c'est Farah, Marjo et Caracol, qui sont des DJ lyonnaises, qui aussi entre techno, un peu hypnotique, entre basse musique, donc avec des influences britanniques, avec des sons, on va dire, un peu plus percutants, des influences latines beaucoup. Et on finit avec Marjo, qui elle a des sons un peu plus breakés, donc c'est un peu plus cassant, un peu plus. Voilà, c'est un peu moins binaire, on va dire.
4: Et on danse, bien évidemment.
5: Et bien sûr, c'est que de la musique qui se danse. La musique électronique a son avantage, c'est qu'elle exactement, qu'elle se danse très bien. On l'a vu déjà l'année dernière, on a fini la Résinzin à 200 personnes et le public, le dance floor était en feu. Et voilà, les gens ont beaucoup dansé et c'était très agréable à voir que ça prend aussi pour des personnes qui étaient juste curieuses de venir voir et qui ont dansé un petit moment sur le dance floor.
4: On souhaite la même chose. Hein, bien évidemment, c'est le samedi 11 juillet à la Grange Charton.
5: Le village, c'est à Rignay-Durette.
4: Et puis venez nombreux, c'est ça ?
5: Exactement, venez nombreux. À partir de 18h30, on vous accueille. La soirée se termine à 3h du matin. On prévoit beaucoup d'eau, on prévoit des zones d'ombre. Voilà, il y aura de quoi se restaurer, de quoi s'abreuver, de quoi dormir sur place aussi. Cette année, on prévoit un camping sur place. L'année dernière, c'était un petit peu plus éloigné du site. Cette année, on a eu l'autorisation de faire un camping sur le site. Donc n'hésitez pas à ramener vos tentes et vos nécessaires de camping pour dormir sur place et rentrer le lendemain à la fraîche.
4: Merci à tous. Merci à vous.
5: Merci.
4: La Résinzin, une soirée électro dance music à la Grand Charton à Rignay-Durette à partir de 18h30. Réservez vos places dès maintenant via la billetterie en ligne.
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6: Le tour d'horizon de l'actualité sportive du Beaujolais Val-de-Saône, c'est tout de suite dans Calade Sport. Pas le temps de savourer les deux médailles d'argent ramenées des championnats de France par Mathias Ribeiro da Cruz sur le contre-la-montre et Tom Lambert-Wetzel sur la course en ligne élite amateur la semaine passée pour le vélo club Villefranche-Beaujolais. Il faudra répondre présent sur la cinquième des sept manches de la Coupe de France DN1 dès ce samedi 4 juillet sur le 64e tour du Piémont Pyrénéen. L'épreuve en ligne se disputera sur 140 km entre Arrête et Larens dans les Pyrénées-Atlantiques et sera dédié aux spécialistes de la haute montagne avec les mythiques cols du Soulor puis de l'Aubisque culminant à 1700 mètres d'altitude pour 1100 mètres d'ascension en 16 km à franchir avant la descente finale de 18 km vers l'arrivée. Après les quatre premières manches, les loups occupent la 7e place au classement par équipe avec 163 points. Pour l'instant, loin du VC Rouen, leader avec 242 points, mais dispose de coureurs capables de s'illustrer sur un tel parcours. Rappelons également que le Caladois Lucas Minguenaud pointe pour l'instant à la deuxième place du classement individuel. Le Trail Tour Beaujolais 2026 fait étape au lac des Sapins dimanche 5 juillet pour la cinquième manche de l'édition 2026. Le Trail des Rails, ainsi baptisé, qui propose trois parcours au départ de Cublis à partir de 8h, de 12 km comptant pour la Mini TTB, 24 et 32 km pour la Maxi, qui impose sur des chemins très techniques un dénivelé positif de 1300 mètres. S'ils sont présents au départ, nous suivrons le leader chez les masculins, Corentin Rode, qui ne possède que 90 points d'avance sur le jeune Caladois Léo Armstrong. Chez les féminines, Stéphanie Maneski qui devance pour l'instant Charlotte Morel, toujours pour la Maxi. Pour la Mini TTB, Valentine Essautier chez les dames qui mène pour l'instant le général. Et enfin David Tourcel chez les messieurs. Et puis le Motoball Saint-Georges de Ronins entame la phase retour du championnat Elite 1 cette semaine. Troisième du classement, il va défier à domicile samedi 4 juillet à 16h30 au stade de la Route de Montmerle. Le leader invaincu, le Suma de Troyes, et devra donc se surpasser pour rester dans la course au titre. Calade Sport en profite pour vous souhaiter un excellent week-end, mais surtout un magnifique été de sport, et vous dit à très bientôt sur Calade, ma radio.
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3: Bonjour à toutes et à tous, soyez les bienvenus à l'écoute d'RFI. En direct de Paris, il est 18h.
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3: Jeudi 9 juillet, voici les titres de cette édition. L'Iran est à la une de ce journal en français facile. Nous sommes dans un instant au cœur de la foule iranienne réunie dans la ville de Mashhad pour les funérailles de l'ayatollah Ali Khamenei. Autre grand titre, le Venezuela, deux semaines après les terribles tremblements de terre qui ont secoué le pays, au milieu des ruines, la vie s'organise. Reportage de notre envoyé spécial. L'actualité en France, la vigilance rouge canicule fait son retour, des températures très élevées attendues à partir de demain sur l'ouest du pays. À la page sport, mondial de foot, dans 4 heures, la France rencontre le Maroc pour une place en demi-finale. Et puis au Tour de France à vélo, Tadej Pogacar vient de remporter en solitaire la 6e étape et prend le maillot jaune. L'Iran dit adieu à son ancien guide suprême. Les funérailles de l'ayatollah Ali Khamenei prennent fin aujourd'hui. Après 6 jours d'hommages et de cérémonies, le cercueil de l'ancien guide suprême a été transporté dans sa ville natale de Mashhad, en Iran, où il va être enterré. Une foule immense est réunie pour l'occasion. Vous allez entendre des Iraniennes et des Iraniens très en colère. Leurs paroles sont très dures. À Mashhad, pour RFI, notre envoyé spécial, Sami Boukhalifa.
6: Une foule impressionnante. Tout le monde est habillé en noir. Les femmes portent leur tchador noir, un long voile qui couvre le corps tout entier. Et les hommes sont aussi habillés en noir. Qu'est-ce qui est écrit sur votre pancarte, madame ?
7: Trump doit payer.
6: Ok. Et c'est écrit en persan, en anglais et en hébreu. Pourquoi en hébreu ?
7: Pour que la presse étrangère et le monde entier comprennent notre message, nous vengerons notre guide suprême et nos martyrs.
6: Tout le monde tient un drapeau, une bannière.
8: Die to America.
6: C'est ce que vous savez dire en anglais. Avec les sionistes aussi. Vous nous dites mort à l'Amérique, mort aux sionistes dans plusieurs langues, en arabe, en persan et en anglais. Je traduis. Mort à Trump, le tueur d'enfants, ami du pédocriminel Jeffrey Epstein. Il a tué des écoliers innocents en Iran, alors nous souhaitons sa mort.
8: Votre colère est grande, madame.
6: Bien sûr, je suis en colère contre les tueurs de bébés et d'écoliers. Des drapeaux iraniens, des drapeaux palestiniens aussi, des drapeaux de ce que l'Iran appelle l'axe de la résistance, le Hezbollah libanais. Il y a aussi tous ces symboles du chiisme qui tournent autour du culte du martyr, de la résistance. Sami Boukhalifa, Mashhad, RFI.
3: Alors que les États-Unis ont de nouveau frappé l'Iran, Téhéran a depuis riposté, répliqué contre des alliés de Washington dans la région, notamment la Jordanie. La Jordanie qui a intercepté aujourd'hui plusieurs missiles iraniens. L'actualité à présent sur le continent asiatique où Taïwan se prépare à affronter un typhon, des vents puissants et des pluies conséquentes. Le typhon Bavi a déjà balayé plusieurs îles du Pacifique. Il doit toucher Taïwan ce vendredi avant de s'abattre sur la Chine. Les autorités taïwanaises appellent donc la population à la plus grande prudence. Un grave incendie dans une usine de chaussures en Chine. Au moins 28 personnes sont mortes et plusieurs autres sont restées bloquées dans le bâtiment. Près de 200 pompiers et secouristes sont mobilisés pour essayer de maîtriser les flammes. Les produits inflammables présents dans l'usine ont rendu l'incendie encore plus violent. Il est 18h05 à Paris, midi 5 à Caracas. Cela fait maintenant 2 semaines que la terre a tremblé au Venezuela. La région de Vargas, près de la capitale Caracas, a été particulièrement secouée. Le bilan humain est d'au moins 3800 morts. Mais de nombreux corps, de nombreux cadavres sont encore sous les décombres, sous les habitations détruites. Les familles attendent qu'ils soient retrouvés. Pendant ce temps, la vie s'organise au milieu des ruines. Reportage Alice Campagnol. Ah, et
0: qu'a comi hoy? No me comí tampoco, no me da hambre. Ah, bueno, ustedes no comen.
4: Maribel Sanchez est chirurgienne esthétique à Caracas. Depuis le tremblement de terre, elle a abandonné sa clinique et tous les jours, elle vient dans ce quartier où plusieurs tours se sont effondrées.
5: Votre tension est un peu élevée. Cherche-moi le captopril dans les antihypertenseurs. Il y a beaucoup d'hôpitaux de campagne qui ont vraiment de tout, c'est vrai. Mais les gens ne vont pas abandonner les lieux. Ils ont leurs proches ici, enterrés sous les débris. Donc, ou bien les médecins, nous venons sur place, ou bien les patients décompensent.
4: Le coffre de son 4x4 fait office de pharmacie. Elle a installé une table en plastique, 2 tabourets et les patients défilent. Les besoins sont grands pour toutes les familles qui organisent désormais leur vie dans la rue face aux ruines.
5: Aujourd'hui, par exemple, nous avons eu des patients déshydratés, extrêmement affaiblis, des problèmes de peau dus au soleil ou à la gale, à cause des conditions dans lesquelles ils vivent et ils dorment, ou à cause des habits qui leur ont été donnés.
4: Si la solidarité des Vénézuéliens pallie pour le moment l'absence de l'État, Maribel et tous les volontaires devront bientôt retourner à leur vie quotidienne. Alice Campagnol, Caracas, RFI.
3: Malheureusement, l'épidémie d'Ebola se propage encore. La maladie gagne du terrain plus rapidement que les précédentes épidémies, dit aujourd'hui le docteur responsable des situations d'urgence pour l'agence de santé de l'Union africaine. Malheureusement, le virus continue de devancer notre réponse. Il se répand plus vite que se déploient les moyens pour contrôler la situation, a déclaré Wessam Monkula, déclaré en République démocratique du Congo le 15 mai dernier. Ebola a déjà tué 600 personnes. Et puis enfin, nous avons appris que le président sud-africain sera à Paris demain. Cyril Ramaphosa sera reçu par le président français Emmanuel Macron au Palais de l'Élysée. Visite officielle de 2 jours.
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3: La vigilance rouge canicule de nouveau activée en France. Autrement dit, des températures très élevées qui vont flirter avec les 40 degrés. 9 départements de l'ouest du pays sont concernés. Le Premier ministre, de nouveau, sur le pied de guerre à ce sujet. Sébastien Lecornu va présider une réunion avec d'autres ministres dès demain matin, 10h. Sport, France, Maroc, c'est l'affiche de ce premier quart de finale du Mondial 2026. Ce soir, 20h, temps universel à Boston, des retrouvailles au plus haut niveau mondial entre Français et Marocains qui étaient déjà face à face en demi-finale il y a 4 ans au Qatar. Alors si les Français sont toujours dirigés par Didier Deschamps, les Lions de l'Atlas ont changé de sélectionneur dans l'intervalle. C'était juste après la dernière CAN, au début de l'année 2026, Walid Regragui a laissé sa place à Mohamed Warbi, qui entraînait déjà les équipes de jeunes au Maroc, un profil très différent de son prédécesseur. Écoutez Franck Simon, grand spécialiste du football africain et rédacteur en chef du site 2022mag.com.
9: Il n'a pas un vécu, si vous voulez, d'entraîneur, par exemple, sur le banc d'un club, comme l'avait Walid Regragui. C'est quelqu'un qui a formé de nombreux joueurs devenus des vedettes dans leur pays respectif, hein, en Belgique et même ailleurs. Et puis aussi, c'est quelqu'un d'un forcément qui fait appel à des joueurs. Il fait appel au talent. Pour lui, l'âge ne compte pas. Le talent, d'abord, ce qui l'a conduit à beaucoup rajeunir l'équipe et aller chercher les joueurs dont il pense qu'ils sont très complémentaires. Il aime que ses joueurs soient le pied derrière le ballon et aillent vers le but adverse et marquent beaucoup. Mais ça veut dire aussi que c'est une équipe moins expérimentée et peut-être un petit peu plus tendre, moins solide défensivement.
3: Franck Simon au téléphone avec Anne Cantner à la mi-journée.

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3: Point d'information du futur siège de la communauté d'agglomération de Villefranche-sur-Saône. Les travaux de rénovation du bâtiment historique de l'ancienne chambre de commerce et d'industrie du Beaujolais, situé au 267 boulevard Gambetta à Villefranche-sur-Saône, se poursuivent. Un point d'étape d'information à destination des riverains du quartier s'est tenu en juin dernier. L'occasion de recueillir quelques impressions et tout d'abord, les premières questions au président de l'agglomération Villefranche-Beaujolais-Saône, Pascal Ronzière, sur un projet qui prend forme.
4: C'est un nouveau point d'information pour les riverains du boulevard Gambetta pour leur présenter effectivement l'avancée des travaux de notre futur siège de la communauté d'agglomération dans les anciens locaux de la chambre de commerce et d'industrie. Et c'est important pour nous de partager avec les habitants de ce secteur l'état du chantier, l'état d'avancement du chantier et puis aussi ce qui va être aménagé ensuite.
3: Le futur bâtiment permettra d'améliorer l'accueil et les services au public.
4: Oui, la communauté d'agglomération a pris beaucoup de compétences et d'importance, mais n'a plus des locaux qui sont adaptés à ses activités, ne dispose pas d'une salle d'assemblée pour réunir les conseillers communautaires, pour réunir les maires. Et donc, il était important pour nous, effectivement, de nous recentrer d'abord sur un seul lieu, puisqu'aujourd'hui, nous sommes dispersés sur plusieurs lieux, et puis de créer des espaces de travail modernes pour les élus et aussi pour les agents.
3: L'arrivée de combien de personnel, alors, ici, sur le bâti ?
4: Alors, c'est 120 personnes qui travailleront demain sur le boulevard Gambetta, sur à peu près 300 agents de la communauté d'agglomération, mais beaucoup dans les crèches, puisque nous avons la compétence petite enfance, au conservatoire de l'école de musique, à la collecte des déchets. Donc on a à peu près 120 personnes qui sont dans nos services support administratifs et qui donc vont s'installer boulevard Gambetta au printemps 2027.
3: Mais également de réunir les agents de l'agglomération et d'offrir des conditions de travail performantes.
4: On a trois sites aujourd'hui, effectivement, deux sites rue Paul-Bert, des locaux au Martelet à Lima. Et donc, cette rénovation des anciens bâtiments de la Chambre de commerce et d'industrie et cette création d'un siège de la communauté d'agglomération va nous permettre de rassembler en un seul lieu, effectivement, l'ensemble de nos services.
3: Oui, qui simplifie effectivement le travail des uns et des autres, j'imagine.
4: Ça va permettre effectivement à chacun de travailler mieux ensemble sur le même site, de faire des économies aussi pour nous, puisqu'aujourd'hui, nous payons des loyers. Et puis, de faciliter, évidemment, aussi le travail entre les élus qui disposeront d'espaces de travail et des services.
3: Et enfin, le stationnement. En ville devient de plus en plus compliqué. Des dispositifs ont-ils été imaginés ?
4: Déjà aujourd'hui, dans les locaux, dans les bâtiments de la communauté d'agglomération, nous ne disposons pas de parking pour les élus ou pour le personnel. Donc on se gare tous sur des parkings publics, on vient à pied, à vélo. Donc on n'aura pas de parking spécifique ici, puisqu'on défend aussi l'idée d'un nouveau modèle où on essaye d'utiliser sur le centre de la ville, notamment la marche, le vélo et les transports en commun. Et donc évidemment, on va montrer l'exemple en ne favorisant pas l'utilisation de la voiture individuelle. Pour les agents qui viennent d'un petit peu loin et qui viennent en voiture, ils ont l'habitude de se garer sur des places de stationnement éloignées et de finir leur trajet à pied.
3: Bonjour madame.
5: Bonjour madame.
3: Alors vous êtes une riveraine, c'est ça ?
5: Oui, je suis une riveraine. J'habite juste en face de la future aménagement de l'agglomération, c'est ça.
3: Donc qu'est-ce que vous en pensez effectivement, vous en tant que riveraine, de l'installation du siège de l'agglo ?
5: Je pense que c'est une bonne chose. Hein. Il y avait besoin, je pense, de rénover ce bâtiment. Et je pense que oui, ça peut être une bonne chose que l'agglomération vienne s'installer ici.
3: Aujourd'hui, les travaux ont commencé. Comment ça se passe pour vous ? Vous fermez les fenêtres ?
5: Oui, c'est un peu compliqué. On fait avec. Hein. Surtout au début, quand ils ont commencé à casser, ça a été vraiment beaucoup, beaucoup de bruit. Maintenant, il y a de la chaleur, on ferme les fenêtres. Et puis bon, il faut que le travail se fasse aussi. Hein. Leur métier qui n'est pas toujours facile avec la chaleur en ce moment qui n'est pas facile. Quoi.
3: Donc, ravi d'avoir effectivement ce bâtiment qui va être réhabilité, restauré.
5: Oui. Je pense que ça fera un joli bâtiment et c'est toujours agréable d'avoir des bâtiments entretenus autour de nous. Hein.
3: Alors, il va y avoir aussi des allées-venues forcément, de voitures, de personnes qui vont arriver, ça ne vous inquiète pas
5: Oui, c'est vrai que les parkings, ça va être c'est un peu compliqué pour se garer, mais bon, je pense que c'est un petit peu de partout pareil.
3: Merci à vous.
5: Merci, bonne journée à vous.
3: les informations sur la réhabilitation des deux bâtiments en cours développés par le responsable des grands travaux pour l'agglo VBS.
0: Pierre Haricot, donc je suis responsable des grands projets pour la communauté d'agglomération Villefranche-Beaujolais-Saône et je m'occupe du chantier donc de réhabilitation et création du futur siège de l'agglomération. Bon, on a deux bâtiments, donc on a le bâtiment patrimonial des années 30 et on a le bâtiment un peu plus récent des années 70, donc qui sont d'un autre temps, notamment en termes énergétique. Et donc il y a un gros travail de rénovation, d'aménagement, donc rénovation énergétique, d'aménagement intérieur. Et puis l'extérieur, lui, va pas énormément changer dans la mesure où on a décidé de plutôt préserver le patrimoine et le mettre en valeur. Alors on a commencé en mai 2025, notamment par les travaux de désamiantage, de curage du bâtiment, c'est-à-dire on vide le bâtiment jusqu'à la fin de l'année 2025. Et en janvier 2026, on a vraiment commencé les travaux où là on construit, hein, on démolit pas, on construit. Donc c'est des travaux qui se poursuivent en fait jusqu'en début d'année 2027. Là, on est un peu à une phase un peu charnière dans la mesure où on termine les travaux structurels. Donc c'est un peu tout ce qu'on peut voir quand on passe là sur le boulevard Gambetta avec une grue qui va partir mi-juillet. Et du coup, là, on va plutôt après travailler sur l'intérieur. En ce moment, on a donc les travaux de façade qui commencent. Donc on le voit sur deux parties du bâtiment et qui vont se poursuivre jusqu'au mois d'octobre. Et au mois d'octobre, on aura un bâtiment qui sera extérieurement en fait terminé, mais dans lequel il restera quand même pas mal de boulot. Alors sur l'extérieur, effectivement, donc il y a les façades et les menuiseries hein, sur les bâtiments, mais effectivement, il y a tout un aménagement, donc un parvis sur la partie côté boulevard Gambetta, et toute une partie arrière qui est végétalisée, donc désimperméabilisée. Donc on est un petit peu, on essaye d'éviter de collecter l'eau de pluie, et plutôt on préfère la faire s'infiltrer. Donc en fait, on a toute une partie extérieure qui va être remise en valeur au niveau de la végétation et des plantations qu'on va pouvoir y faire.
2: Alors en matière de travaux, est-ce que vous rencontrez des difficultés ou...
0: Ouais, on va dire, il n'y a pas de grosses surprises. Des surprises, il y en a tous les jours sur un chantier comme ça, de rénovation hein, principalement. Et du coup, il n'y a pas de grosses difficultés. On arrive à trouver à chaque fois des solutions. Le planning est en gros tenu. On est toujours sur une fin de travaux au plus tard.
2: Vous m'avez dit donc fin des travaux.
0: Et la fin des travaux, c'est on va dire au premier trimestre 2027 et un aménagement qui va se faire au printemps des différents services de l'agglomération dans ces nouveaux locaux.
6: J'habite au 282 boulevard Gambetta, c'est-à-dire juste en face des travaux, au cinquième étage, donc aux premières loges.
2: Très bien.
6: Aux
2: premières loges des travaux.
6: Des travaux, oui, bien sûr. Oui.
2: Donc alors, vous les avez vus arriver, effectivement. Oui. Qu'est-ce que vous en avez pensé?
6: Au début, on s'est un peu affolé parce que la démolition est assez bruyante, ce qui est normal. Et on ne savait pas trop non plus comment ça allait devenir. Et puis, on nous a présenté le projet. Et aujourd'hui, on est serein, bon, ça se passe bien. Bon, c'est les travaux, c'est normal qu'il y ait du bruit, mais pour nous, c'est normal.
2: Et plutôt content que ces bâtiments soient réhabilités? Qu'est-ce que
6: vous en pensez? Oui, surtout. Enfin, sur le premier, là, le grand blanc, non, parce qu'il était déjà de bonne qualité, puisqu'il n'est pas assez ancien. Et l'ancienne chambre de commerce, là, derrière moi, c'est vrai qu'elle datait des années 30. Bon, ça faisait un peu vieillot, mais je pense que comme elle va être rénovée, ça va être quand même mieux.
2: Donc un changement effectivement de paysage.
6: Voilà, changement de paysage, modernisation. Et seul petit souci, c'est qu'il va y avoir 130 personnes qui vont travailler là. Donc on s'inquiète un peu pour la circulation et le stationnement. Mais à part ça, tout va bien.
2: Et les places de parking?
6: Alors on en a dans 282 boulevard Gambetta, là où j'habite, il y a des stationnements privés, enfin pour la communauté de communes, au sous-sol. Mais on vient de me rassurer, on m'a dit que c'était simplement pour les gens de la communauté de communes et non pour les salariés. Ce qui fait que l'occupation des parkings sera comme aujourd'hui et sans plus. Enfin, vous savez, on est en pleine ville, que ça se passe là ou au centre-ville, c'est pareil. Pour moi, il n'y a pas de problème.
2: Non,
6: l'activité normale d'une agglomération.
3: Actuellement, les travaux se déroulent dans les délais prévus pour un aménagement de la communauté d'agglomération au printemps 2027.
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9: Le tour d'horizon de l'actualité sportive du Beaujolais Val-de-Saône, c'est tout de suite dans Calade Sport. Pas le temps de savourer les deux médailles d'argent ramenées des championnats de France par Mathias Ribeiro da Cruz sur le contre-la-montre et Tom Lambert-Wetzel sur la course en ligne élite amateur la semaine passée pour le vélo club Villefranche-Beaujolais. Il faudra répondre présent sur la cinquième des sept manches de la Coupe de France DN1 dès ce samedi 4 juillet sur le 64e tour du Piémont Pyrénéen. L'épreuve en ligne se disputera sur 140 km entre Arrêtes et Larens dans les Pyrénées Atlantiques et sera dédié aux spécialistes de la haute montagne avec les mythiques cols du Soulor puis de l'Aubisque culminant à 1700 mètres d'altitude pour 1100 mètres d'ascension en 16 km à franchir avant la descente finale de 18 km vers l'arrivée. Après les quatre premières manches, les loups occupent la 7e place au classement par équipe avec 163 points. Pour l'instant, loin du VC Rouen, leader avec 242 points, mais dispose de coureurs capables de illustré sur un tel parcours. Rappelons également que le Caladois Lucas Minguenaud pointe pour l'instant à la deuxième place du classement individuel. Le Trail Tour Beaujolais 2026 fait étape au lac des Sapins dimanche 5 juillet pour la cinquième manche de l'édition 2026. Le Trail des Rails, ainsi baptisé, qui propose trois parcours au départ de Cublis à partir de 8 heures, de 12 km comptant pour la Mini TTB, 24 et 32 km pour la Maxi, qui impose sur des chemins très techniques un dénivelé positif de 1300 mètres. S'ils sont présents au départ, nous suivrons le leader chez les masculins Corentin Rode, qui ne possède que 90 points d'avance sur le jeune Caladois Léo Armstrong. Chez les féminines, Stéphanie Maneski, qui devance pour l'instant Charlotte Morel, toujours pour la Maxi. Pour la Mini TTB, Valentine Essautier chez les dames, qui mène pour l'instant le général. Et enfin, David Tourcel chez les messieurs. Et puis le Motoball Saint-Georges-de-Renins entame la phase retour du championnat Elite 1 cette semaine. Troisième du classement, il va défier à domicile samedi 4 juillet à 16h30 au stade de la Route de Montmerle. Le leader invaincu, le Summa de Troyes, et devra donc se surpasser pour rester dans la course au titre. Calade Sport en profite pour vous souhaiter un excellent week-end, mais surtout un magnifique été de sport et vous dit à très bientôt sur Calade, ma radio.
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2: Les grands chefs,
3: vous faites le tour des hôtels.
4: Je
3: devrais
4: te mettre sur une assiette.
2: Des gambas décortiquées et celle-ci-là.
4: Parce que ça fait vachement gay. Les sel roses, il n'y a rien de mieux pour faire gay.
2: Combien t'en as mis là?
4: Il y a le même numéro par assiette.
5: Ouais, souvent les couleurs, quand c'est différent.
4: Gina, tu me l'envoies?
6: Oh merde!
7: Tu le donnes à la mienne, il l'emmène.
4: Jean-Paul!
6: J'ai pas coupé.
4: Il y a cette de.
6: Très, très joli.
7: Voilà, merci.
6: Vous avez fait des photos?
7: Allez, mets un peu de risotto, je l'envoie dans ton menu découverte.
4: Ouais, il y a un peu de planètes. Vous voyez aussi un peu de planètes qu'il y en a là.
7: Voilà, alors, ça c'est le pâté
8: tagliato. Alors, comment t'as fait la sauce?
4: Avec un peu d'ail, un peu de persil, beaucoup de piment et de la sauce tomate. Non, ça c'est celle-là au brocoli. C'est celle-là au brocoli.
7: Par contre,
4: vous en avez
7: pas,
4: j'en
7: renvoie que 2 ou 3. On envoie trois choses,
4: un médaillon
7: de veau qui est là dans la plaque,
4: et tu me les poses ici. Ça, c'est fini.

0: alla milanese.
1: Ti faccio...
0: Io faccio i medaglioni, le sandwich sono già fatte. What? E faccio il carré d'agnotti, resta entre cotto in milanese.
2: Vabbè, no, tutto di milanese.
3: Milanese, j'ai déjà les frites pré-cuits.
4: Fais-moi une portion pour prendre du temps tout court.
0: Mon couteau jaune, il est où?
5: Bonne question.
0: Question, je pense jamais de mon esquisse. Non, arrête avec ces histoires. Je peux pas expliquer à la radio.
2: C'est pas qu'ils se prennent pour des Italiens qui parlent pas italien. Les Italiens de ma génération qui sont nés ici, la moitié où ils parlent le patois de leur village, où ils parlent pas italien. Nous, on a de la chance parce qu'on était en Italie en vacances, en Sardaigne. En Sardaigne, tu parles ou le sarde qui est une langue à part, ou l'italien qui est une langue à part. Mais dans le reste de l'Italie, surtout dans le sud, tu parles le patois du village. Donc les jeunes qui sont nés ici, ils ont appris le patois du village, mais ils savent pas parler italien. Donc ils se disent italiens, mais pour lui, c'est qu'il y a un vrai italien de là-bas qui a immigré ici il y a 3 ans. Les Italiens d'ici, c'est pas des Italiens. C'est pour ça que ça les fait rire. En plus, ils ont des habitudes différentes. Ils pensent comme dans les années 50, alors qu'aujourd'hui, on est en 2010. Et parce qu'ils ont été éduqués comme ça, parce que leurs parents, ils sont nés dans les années 50 ou dans les années 60, mais ils croient que l'Italie est comme ils l'ont laissé il y a 40 ans, alors que l'Italie a évolué. Mais eux, l'ont pas vu évoluer, puisqu'ils ont vécu ici. Tu comprends ? Alors c'est choquant pour quelqu'un comme lui qui arrive d'Italie maintenant, mais pour quelqu'un comme moi qui était tous les ans, etc. Moi, ça me choque pas, moi je suis né ici.
0: Alors, c'est pas énormément gros.
4: Donne-moi une assiette.
0: Dimidina.
6: On a débarrassé les 10.
0: Mais quels 10?
6: Garé ça.
0: Ce sont pas 12?
6: Non.
0: Ah bon, ok, on est moi là.
5: Je vais goûter. Tiens. Moi qui mange ça, non?
6: Non, vas-y, j'en ai déjà mangé un, il m'en a laissé deux. Mais depuis que je suis ici, ça va faire 3 ans, j'ai jamais eu des gens mécontents. Des affaires de goût qui changent, mais mécontent jamais. Et je demande à chaque fois que je débarrasse si ça a été. Franchement, non. Moi, c'est des affaires de goût. Donc, c'est pas pareil.
0: Je vais la mettre ici.
7: Oui, je suis apprenti, c'est ma première année. Voilà, ouais. Non, j'ai déjà eu avant parce que j'ai fait un BEP. 2 ans. Ça m'a habitué à aller en entreprise et tout. À savoir, parce qu'à l'école, on peut pas réellement savoir ce que c'est le vrai métier. C'est encore de la dinette, quoi. On joue au cuisinier, que là, on est vraiment dedans. Des vrais clients et tout, ça motive plus.
0: Ok, bien.
7: Non, là-bas, c'est fait pour souvent choper les sauces. Comme ça, on a des barres, normalement, là, c'est là à travers, et on fait choper les sauces dedans. Ça les tient chaudes et on peut les tenir tout le long du service comme ça. Comme c'est un peu une cuisine italienne, donc on s'en sert pour cuire les pâtes. 3 cuissons de pâtes, il y a al dente, normal et fondante.
4: Quand

0: Pourquoi les Italiens, on les trouve très romantiques et amoureux?
1: Parce qu'ils le sont.
0: Mais d'où ils l'ont su?
2: C'est comme ça. Il y a des peuples qui sont comme ça. Si tu prends les Nigérians, c'est des super coureurs de marathon. Tu prends les gens d'une autre région d'Afrique, c'est des mecs qui font le 100 mètres. Voilà, c'est comme ça. Ouais. Voilà. Les Italiens, ils sont romantiques, ils sont charmeurs, ils sont... Voilà. C'est comme ça. C'est dans les gènes. Pourquoi les Juifs font du commerce? C'est dans les gènes. Voilà. Tu vois, c'est comme ça. Nous, c'est pareil. C'est une façon de vivre, c'est un tout. C'est parce que cette légèreté, cette dolce vita, l'italienne existe encore aujourd'hui. L'Italie a évolué, mais cette dolce vita existe toujours. Partout, partout. En Italie, par exemple, le matin, tu avant d'aller au bureau, tu t'arrêtes au café, tu vas boire un café. C'est culturel. Tu t'arrêtes dans un bar, tu bois ton café. C'est comme ça. Quand t'as fini de manger, tu vas au bar, tu bois ton café. C'est comme ça. Le soir, tu rentres, tu vas boire l'apéro en famille, avec des amis, machin. C'est comme ça. L'été, tu te promènes tous les soirs le long de la mer, si t'habites au bord de la mer, sinon si t'habites à la montagne. Tu fais le tour du village, tu te promènes, tu vas sur la place, tu rencontres les gens. C'est comme ça. Tu bois un café, tu bois un apéro, tu vas manger une glace l'été. Voilà, c'est comme ça. C'est culturel. Forcément. Forcément. Et quand tu vois les Italiennes comme elles sont belles, t'as forcément beaucoup de choses à leur dire. Non. Non, je sais pas, c'est comme ça. C'est et ce qui est culturel aussi, c'est qu'on parle fort en Italie. Tout le monde parle fort. C'est comme ça. Ouais, mais ils parlent fort aussi. Tu parles avec les mains, effectivement, pour t'exprimer, pour donner plus de sens à tes mots, plus de force. Plus de force, parce que par le geste, tu donnes plus de force à la parole. Mais les Italiens parlent fort parce que c'est comme ça.
3: Et quelle est la place de la femme? C'est toujours macho comme ça ou...
2: Ah non, non, attends, la place de la femme, c'est la femme qui commande à la maison. Mais c'est une société matriarcale, l'Italie. Hein. C'est une société, mais véritablement matriarcale. C'est la mère qui commande. Alors le mec, il fait le macho, machin, truc, etc. Mais il a rien à dire.
4: Vada
5: per tutto e la mamma ti comanda ovunque. Mio padre fa il bello, ma quando mia madre decide una cosa è lei che decide. Lui non dice più niente, dice facciamo. En train de lui dire que. Il dit, ouais, chez moi, c'est ma mère qui commande. Je dis, mais partout, c'est la mère qui commande chez moi. Mon père, il fait le beau et tout. C'est lui le businessman, c'est lui le machin, le truc. Mais quand ma mère décide quelque chose, donc mon père, il dit, oui, on fait, quoi. Il n'y a rien d'autre à dire. C'est comme ça.
3: Mais elle est ouverte à la discussion, éventuellement, s'il y a un désaccord.
5: Ah oui, bien sûr, ouverte à la discussion, mais c'est quand même mieux de faire ce qu'elle dit. Mais en gentillesse, toi, en finesse. Oui. Elle fait la soumise devant tout le monde, oui. Et derrière, elle explique le code de la route. Voilà. Et après l'homme fait. Hein?

0: tu te marieras avec une Italienne ou avec une Française?
1: Je sais pas.
0: Aucune idée. C'est parce que c'est une différence culturelle.
2: Avec la fille qu'il aimera.
0: D'accord.
3: Voilà ce qui ça tombe du ciel.
0: Ah, tu crois qu'elle va tomber du...
1: Mais oui. Peut-être dans ta chambre, Richard, si tu défonces le mur.
2: Dis qui sont les raviolis stracotti.
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0: Quel est le sens de la vie? La vie, c'est quoi? Qu'est-ce qui est important dans la vie?
2: Le travail.
0: Le travail, que le travail?
2: On a trop tendance à l'oublier en France. Le travail, c'est important dans la vie. C'est primordial.
5: Dans l'administration RTT, c'est rentre très tard et tourne très tôt.
2: Parti, j'aurais besoin de... Le sens de la vie, c'est les amis, c'est la bonne bouffe, c'est le bon vin. Le sens de la vie, c'est ça? Le sens de la vie, c'est... C'est voir une jolie fille, lui raconter des histoires, la faire rêver, voilà le sens de la vie. Prendre une guitare, chanter, voilà le sens de la vie.
0: Mais elles disent après que justement tu m'as fait rêver, t'as pas tenu parole.
2: Ah non, nous on tient toujours parole. Ça c'est la différence entre les Italiens, donc c'est que nous on tient toujours parole. Toujours. Ah,
1: voilà, c'est...
2: On lui promet du bonheur, on lui donne du bonheur.
4: Mais il faut que je reste à mettre dans le pass, que j'ai besoin. 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

0: Voilà, bonjour à tous et à tous, bienvenue dans votre émission Quel Jazz. Je suis toujours avec Julien, bonjour Julien.
1: Bonjour Richard, bonjour tout le monde.
0: Et aujourd'hui, comme nous sommes en période de vacances, eh bien nous allons essayer d'être festifs avec du jazz afro-cubain. D'ailleurs, on vient d'écouter Chan Chan de Compay Segundo. Un petit mot sur ce morceau, Julien?
1: Bah, qui n'est pas vraiment du jazz du coup.
0: Oh, un peu sur plaisir.
1: C'est, on appelle ça le son cubano. Ouais, pour moi, Cuba, 97, on va tous au Cinoche, on va voir le documentaire de Wim Wenders sur Buena Vista Social Club. Donc, il retrouve des anciens chanteurs cubains qui étaient très très connus dans les années 50 et qui sont complètement disparus. Et du coup, avec Ray Cooder, il reforme tous ces gens et il sort un super film et un super disque. J'imagine que Chan Chan, tout le monde connaît ça. Et voilà, on voulait commencer par ça pour vraiment annoncer où on va pour le mois de juillet avec Richard. On va prendre l'avion et puis on va...
0: Avec plaisir. Alors, ce jazz cubain met tous ses balbutiements à la Nouvelle-Orléans à la fin du XVIIIe siècle, avec la venue d'émigrés de musiciens cubains qui apportent leur chant et leur rythme à la musique présente dans le sud de la Louisiane. Le jazz afro-cubain est un courant du jazz issu du latin jazz. Il est développé par des musiciens d'origine afro-cubaine dans les années 1940 à Cuba. Les principaux représentants qu'on va écouter, hein, je pense, dans l'émission, ouais, du genre sont les pianistes Bebo Valdés et Chucho Valdés. Et alors, bien un autre morceau pour illustrer tout ça.
1: Ouais, on va partir vraiment dans la tradition. Hein. Cuba, pour moi, c'est les percus, la danse et le chant, avant tout. Donc, on va écouter ce qu'on appelle de la rumba. Alors, on connaît la rumba gitane, donc avec le flamenco. Hein. Et en fait, il y a la rumba cubaine aussi, alors qui a complètement rien à voir. Hein. C'est né dans les quartiers populaires de la Havane et de Matanzas. C'est des polyrythmies et qui ont largement influencé le jazz afro-cubain. Et on va écouter un morceau d'un groupe qui s'appelle Los Muñecos de Matanzas. Ce qui est rigolo, j'ai une petite anecdote. Au début, ce groupe s'appelait les Cuanguaco Montexero. Mais ils ont remporté un concours local et du coup, la récompense était sponsorisée par une marque qui s'appelait les Muñequitos. Donc du coup, ils sont devenus, ça s'est associé en fait. On disait, on n'appelait plus par leur nom et on disait, ouais, c'est Los Muñequitos de Matanzas, parce que Matanzas, c'est là le quartier d'où ils venaient. Et on va écouter un morceau, donc c'est un morceau réarrangé par Rezos Alfonso Diaz qui s'appelle Congo Yambumba.

0: Voilà, c'était Congo Yambuba de Jesús Alfonso Díaz, interprété par Los Muñequitos de Matanzas.
1: Ah, tu le dis vachement mieux que moi.
0: C'est mes vieux souvenirs d'espagnol. Le latin jazz ou jazz latino est un genre de jazz qui plonge ses racines dans la fusion rythmique de cuivre, percussion et des formes originales de la musique latine, en particulier cubaine et brésilienne, avec des éléments de jazz. Sa conformation en tant que sous-genre défini se produit en 1943 avec l'émergence donc du jazz afro-cubain et des années plus tard avec la création de la Bossa Nova. Dans les années 50, qu'on a déjà parlé.
1: Ouais.
0: Alors, que nous proposes-tu maintenant?
1: Alors, j'aurais pu vous faire écouter Mantenka, mais on l'avait déjà mis, c'est un morceau de DJ Dizzy Gillespie avec Chano Pozzo, mais on l'avait déjà fait écouter dans une des émissions, donc du coup, j'ai dit, on va écouter autre chose. Et du coup, j'ai choisi un morceau qui s'appelle Afro Blue, qui est largement influencé par ce qu'on vient d'écouter, par la rumba, et qui a été écrit par le percussionniste cubain qui s'appelle Mango Santamaria, et ce titre est vraiment devenu un standard de jazz, surtout grâce à la reprise de John Coltrane. Alors c'est un truc très très long, c'est vraiment à l'époque où il était vraiment dans la spiritualité, John Coltrane, donc il a repris ce morceau. Je vous conseille de l'écouter. Nous, on va plutôt écouter une version de Mango Santamaria. Alors lorsqu'il compose ce morceau en 59, il réalise quelque chose d'assez inédit, parce qu'il utilise une structure rythmique directement rituelle, comme je disais, des traditions afro-cubaines, donc de la rumba. Il marie avec l'harmonie et l'improvisation du jazz, et beaucoup donc d'historiens considèrent ce morceau comme le premier standard de jazz cubain. Et donc on va écouter Afro Blue.

0: Voilà, c'était Afro Blues de Mongo Santa Maria. Alors la musique populaire, le jazz cubain tirent leur richesse et leur diversité de la rencontre de multiples cultures sur l'île, le croisement des genres musicaux profanes et sacrés avec des mélodies espagnoles et françaises, puis d'autres apports, nord-américains en particulier, a engendré des rythmes et de danse au charme irrésistible et au rayonnement international. Son, rumba, guaracha, danzón, conga, mambo, cha-cha-cha, pachanga, songo, timba... Kumba est également un prodigieux créateur d'instruments de musique, claves, guiro, maracas, bongo, conga, timbales, etc. Un petit exemple là pour illustrer tout ça?
1: Eh ben, du coup, vu que tu parles de toutes ces percussions, on va écouter de la salsa, évidemment, parce que si on parle de Cuba et qu'on n'écoute pas de la salsa, ben, on n'est pas à Cuba. Donc, je vais vous faire écouter un trompettiste qui s'appelle Ernesto Tito Puentes, à pas confondre avec Tito Puente. Le percussionniste qui avait créé Oye Comoba, il devient l'un des ambassadeurs de la musique afro-cubaine en Europe parce qu'il s'installe à Paris en 1950 et il refuse d'être réduit à l'étiquette salsa. Il revendique quand même une musique ouverte où se mêle le jazz, les traditions toujours cubaines et l'affluence américaine. Donc on va écouter Los Tres de Ernesto de Tito Puentes.
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0: Voilà, c'était la stress de Ernesto Tito Puentes.
1: C'est ça, et pas Puente. Voilà, à pas confondre.
0: Et là, avant de parler de Chuco, le maître incontesté du jazz cubain, il faut parler un peu de son père, Bebo, qui est né à Cuba en 1918, qui n'oubliera jamais ses racines africaines par son père, mais espagnol par sa mère, surtout son grand-père esclave, qui, comme sa grand-mère, morte à 109 ans, lui avait raconté, s'est enfui, non, avec seulement une machette pour se défendre des chiens lancés à ses trousses. Il va recevoir une formation classique au conservatoire, mais baigne dans son plus jeune âge dans les musiques traditionnelles et les musiques africaines. Dès 1940, il va découvrir le jazz et le swing. Et pendant 10 ans, directeur du Tropicana, il grave le premier album de Latin Jazz et accompagne le grand chanteur cubain Benny Moore. Il est le premier à incorporer le bata, tambour utilisé dans la religion afro-cubaine, dans ses orchestres. Ses rencontres avec de grands noms de la musique noire américaine sont nombreuses. Sarah Vaughan, Nat King Cole, Dizzy Gillespie, Charlie Parker. Il va quitter Cuba au moment de la Révolution pour le Mexique, puis la Suède. Et à part un enregistrement avec Paquito de Rivera, il vivote, puis il va partir vivre en Andalousie. Et finalement, il va s'éteindre à Stockholm en 2013. Voilà, qu'est-ce que tu nous proposes là maintenant, Julien ?
1: Eh bien, du coup, nous, on va parler plutôt du fils. On va parler d'un groupe qui a été très important dans les années 70 et qui fait partie de tous ces groupes de fusion qui sont sortis. Hein, et donc, Cuba a bien sûr créé son propre groupe de fusion, un groupe qui s'appelle Irakere. Donc, Irakere, c'est un groupe de jazz fusion afro-cubain qui est fondé à La Havane en 73 par le pianiste Chucho Valdés, par le fils de Bebo, du coup. Donc, on retrouve Paquito di Rivera, Sandoval à la trompette. Il y a aussi Raúl Valdés à la percu. Et donc, alors... Déjà, tu parlais des bata et tout ça. Irakere, ça signifie dans la langue yoruba, parce que les bata et la percu de la religion afro-cubaine viennent du peuple yoruba africain, qui se situe plutôt en Guinée-Bissau, si je dis pas de bêtises. Irakere, ça veut dire végétation. Et l'ensemble a profondément, comme je disais, transformé le jazz latino et la musique populaire cubaine, mêlant rituels afro-cubains, jazz, funk, rock et musique classique. Et on va écouter Bacalao Con Pan, et c'est un morceau de Raúl Valdés, le percussionniste d'Irakere.

0: Voilà, c'était Bacalao con Pan de Raoul Valdés, interprété par Ira Kéré. Alors, l'histoire de ces musiques se joue aussi aux États-Unis. C'est à New York, en effet, qu'est en grande partie né le Latin Jazz, dont les principaux artisans étaient à ses débuts Mario Bauza, Makito, Dizzy Gillespie et Chano Pozzo. L'île a connu après la Révolution une période de repli musical, mais le feu couvait sous la cendre. Le volcan s'est réveillé en 1979 avec l'irruption, d'Ira Kéré, orchestre cubain le plus influent, le plus novateur de l'époque.
1: Ouais, c'est vachement bien.
0: C'était super. Des artistes de premier plan, Damaso Pérez Prado, Celia Cruz, Paquito de Rivera, qu'on écoute également, émigrés à l'étranger, ont également donné une impulsion nouvelle à la musique de leur pays. Et à Cuba a surgi la timba, désormais adoptée dans le monde entier. Mmh. Tu nous en parles? Tu as un exemple, non?
1: J'ai un album qui s'appelle La Timba de l'Americana. Mais la
0: Oui.
1: Ah oui, donc c'est à moi, pardon.
0: Bah oui.
1: Je pensais que c'était... J'ai cru que tu allais continuer. J'écoute, je te relance sur la timba. J'ai perdu, mais je suis perdu dans mes papiers. On va retourner, comme je disais, Ira Kéré s'inspire énormément de ce qu'on appelle la Santeria. La Santeria, c'est la religion cubaine qui est héritée du peuple Yoruba. Donc il y avait un peuple Yoruba qui, comme je disais, qui venait de Guinée, et beaucoup d'esclaves africains venaient de ce peuple-là, Yoruba. Donc ils ont intégré leur religion, qui était pas très le pouvoir politique n'était pas très d'accord, mais d'un côté, ça concurrençait un peu le christianisme et le catholicisme, donc il laissait un petit peu couver tout ça pour que ça prenne un peu de place par rapport au catholicisme. Bon, hein, Cuba, bien sûr, bien connu pour sa politique cubaine, hein, et sa politique surtout communiste. Donc, on va écouter un morceau qui s'appelle Yemaha. Yemaha, c'est la mer, en fait. Donc, il y a plusieurs dieux, et donc Yemaha, c'est la mer. Elle représente aussi la mer sans eux, l'océan, voilà. Donc, ce morceau est interprété par Mercedita Valdés avec son groupe qui s'appelle le Grupo Yoruba Abando. Yemaha.

0: Voilà, c'était Yemaya, interprété par Mercedes Ditas Valdez. Vous êtes bien dans votre émission Cala Jazz, et comme nous sommes en période de vacances, nous parlons du jazz afro-cubain. Puis alors là, tu veux, avant de nous parler de musiciens lyonnais,
1: ouais,
0: dont un que je connais,
1: oui, moi aussi. Mais...
0: Voilà, tu voulais nous dire quelque chose sur...
1: Ouais, je voulais en off, comme ça, en discuter, je te racontais un peu ce que c'était, un peu cette musique afro-cubaine, et cette santaria. En fait, ce qu'on entend, le tambour qu'on entend, c'est ce que tu disais, le tambour bata. Et le tambour bata, il y a trois tambours. Il y a un gros qui s'appelle, je préfère pas même avancer. Il y a un gros, un moyen et un petit. Donc c'est pour ça qu'on a plusieurs sonorités dans les, et ils sont attachés par des petites clochettes. C'est pour ça qu'on entend les clochettes. Et en fait, c'est vraiment des chants pour appeler les dieux et des chants de transe. Donc il y a des gens qui sont déguisés, qui dansent et tout ça. Et on retrouve cette façon de chanter en Afrique et aussi aux États-Unis avec le gospel ou le spirituel sur le chant lead qui va raconter l'histoire et les chœurs qui vont répondre. Et là, c'est vraiment un truc, voilà, c'est vraiment un truc africain qui vient de l'Afrique. Et là, on l'entend bien dans ce morceau-là où il y a ce lead et les réponses toujours et les percus qui avancent et c'est une musique de transe. À un moment donné, les danseurs partent comme s'ils rejoignaient les dieux ou si les dieux descendaient en eux pour qu'ils apportent la parole de Dieu, des dieux sur terre. Donc voilà, c'était une petite explication.
0: Très bonne explication, merci Julien.
1: Et du coup, je voulais vous parler d'un groupe que je connais un petit peu, oui, qui s'appelle Wayabera, qui n'existe plus, hein, c'est un groupe un peu éphémère, qui a été créé par Antonio Cosar, qui est un percussionniste lyonnais, et qui est un grand connaisseur, et qui est toujours un grand connaisseur de tambour bata, donc ces fameuses percus religieuses. Et il a réuni des musiciens lyonnais, tous passionnés de musique cubaine dans les années 2000, pour créer ce groupe qui s'appelle Wayabera. Alors, Wayabera, c'est la chemise traditionnelle cubaine. Donc, si vous tapez Wayabera sur Internet, voilà, c'est des chemises. J'en avais une à l'époque, mais une fois, j'ai essayé de la remettre. Les boutons un peu pétés, donc du coup, j'ai remis au placard. Donc, les titres font tous partie de cette fameuse tradition de la Santeria, mais fusionnés avec la musique actuelle. Et on retrouve sur cet enregistrement votre serviteur.
0: Non.
1: Et donc là, à l'époque, je faisais encore de la basse électrique. Donc, si vous écoutez bien, on peut m'entendre jouer. Et donc, on va écouter Barasuayo. Barasuayo, c'est le morceau qui ouvre souvent les cérémonies de la Santeria.

0: Voilà, c'était Barasuayo, interprété par
1: Waya Bera.
0: Et on a entendu Julien à la basse électrique. Et là maintenant, on va parler des pianistes. Ouais. Parce qu'en effet, depuis de nombreuses années, les pianistes cubains occupent une place prépondérante dans le jazz et se produisent sur les plus grandes scènes et dans les plus grands festivals. Il faut se pencher sur l'histoire de Cuba si mouvementée et ses vagues de colonisation successives pour comprendre la culture musicale cubaine où se mêlent les finesses des harmonies venues d'Europe et l'énergie des rythmes afro-cubains. Au début des années 60, il y a eu une grande immigration russe et tchécoslovaque à Cuba. Beaucoup de professeurs piano y sont restés. Donc, la pianistique cubaine est essentiellement basée sur la pianistique russe, c'est-à-dire cette régularité, cette technicité, cette virtuosité. Puis vient l'influence des compositeurs cubains à la fin du XIXe siècle et au début du XXe siècle, comme Amedeo Roldán ou Ernesto Lecuona, et le mélange de culture russe et cubaine a fait de grands pianistes. Mmh. Tu as peut-être un bel exemple à nous donner là.
1: Ouais, je commence par Omar Sosa. Omar Sosa est un pianiste qui réunit toutes les musiques cubaines, hein, et pour aller vraiment bien plus loin. C'est un artiste qui m'accompagne depuis de très nombreuses années, hein, depuis que j'ai découvert, je pense, la musique cubaine. Je suis tombé sur ce pianiste et il me bouleverse, quoi. À chaque fois qu'il joue, je trouve ça exceptionnel. Il a joué à Villefranche, hein, il y a quelques années au théâtre. Je pourrais plus vous dire quand, mais ouais, pendant une tournée, il avait joué au théâtre. Donc là, il sort un album, là, en juin. Donc c'est pour ça que je me suis dit, on va mettre un petit peu d'Omar Sosa. L'album s'appelle We Are Not the Headliner. Nous ne sommes pas les têtes, les premiers, il y a pas de leader, quoi, en gros. Et on va écouter un morceau qui s'appelle My Free Notes, et donc on va écouter mon mec que j'adore, Omar Sosa.

0: c'était Miles Reinhart d'Omar Sosa. Alors, comment les figures légendaires du jazz cubain continuent-elles d'influencer les musiciens de la nouvelle génération? Quels aspects de leur héritage sont les plus pertinents aujourd'hui et comment la relève s'approprie-t-elle ce legs pour créer de nouvelles formes d'expression? Pour comprendre l'influence du jazz cubain, il est essentiel de définir qui sont ces musiciens célèbres dont nous parlons. Il ne s'agit pas simplement d'artistes populaires, mais de figures ayant laissé une empreinte durable sur le genre, tant par leur innovation musicale que par leur contribution à son rayonnement international. La nouvelle génération désigne les musiciens qui ont commencé leur carrière professionnelle après les années 2000 et qui apportent une vision fraîche et contemporaine du jazz cubain. Ils se distinguent par leur ouverture d'esprit, leur curiosité musicale et leur volonté d'expérimenter avec de nouveaux sons et rythmes. Les tendances actuelles incluent la fusion avec d'autres genres comme l'électronique, le hip-hop, la musique du monde, ainsi que l'utilisation de technologies modernes pour la création et la production musicale. Il est clair que les musiciens de la nouvelle génération s'inspirent de l'héritage des maîtres. Ils reprennent des éléments comme l'improvisation, la complexité rythmique et l'utilisation de formes traditionnelles comme le son ou le mambo. Cependant, ils ne se contentent pas de reproduire le passé. Ils innovent en intégrant l'électronique, en explorant de nouvelles textures sonores et en fusionnant avec d'autres genres. Et là, je pense que tu vas nous illustrer tout ça.
1: Ah oui, ça c'est vrai.
0: Je te fais confiance.
1: Le son, on ne dit pas le son, on dit le son.
0: Ah, excuse-moi.
1: La son cubano. Non, pas du tout. Parce qu'en fait, j'étais sur les pianistes, donc moi je continue sur mes pianistes et on va écouter bien sûr le maître Chucho Valdés, qui, comme on parlait de mélange là, du coup, il va mélanger avec une chanteuse de son cubano qui s'appelle Albita. Donc c'est un mélange des genres. L'album s'appelle Master of Our Roots, les maîtres du roots, de notre musique traditionnelle. Et on va écouter un morceau qui s'appelle La Negra Tomasa. Allez, c'est parti.

0: Voilà, c'était la Negra Tomasa de Chucho Valdés et Albita.
1: Albita, oui.
0: Alors, avant de terminer cette émission, je vais quand même préciser que les écoles de musique à Cuba jouent un rôle essentiel dans la formation des musiciens.
1: Ça, c'est sûr.
0: C'est important.
1: C'est très important.
0: Voilà. Elles offrent un enseignement de qualité axé sur la technique, la théorie musicale et l'histoire du jazz cubain. Les festivals de jazz et les rencontres musicales favorisent également l'échange entre générations. Le mentorat et la transmission directe du savoir par les maîtres sont également des éléments clés. Mais effectivement, nous arrivons à la fin de l'émission. Alors merci encore Julien pour tous ces choix.
1: Oui, merci.
0: Musicaux,
1: merci à toi aussi.
0: J'espère que ça fera passer un bon moment au bord de la plage pendant les vacances. Voilà. Nous continuerons donc cette aventure jazz dans d'autres émissions. Merci chères auditrices et auditeurs pour fidélité. Je rappelle que vous pouvez nous réécouter le dimanche à midi et le jeudi à 19h. En podcast sur le site Radio Calade, bien sûr. Mais on va pas se quitter comme ça.
1: Tout petit dernier morceau. Alors juste avant, je fais une petite aparté, vu qu'on est au mois de juillet. Quand vous rentrerez de vacances au mois d'août, le 25 août, il y a un groupe de jazz manouche qui joue au...
0: Ah bon?
1: Qui joue au Libertize. Donc le mardi 25 août, je vous conseille de venir. Il y a un super contrebassiste. En plus, ils ont un nouvel album là, qui vient de sortir qui s'appelle Désir d'amour. C'est un super album. Donc voilà. Allez les voir et demandez leur disque, ils ont voilà pour les aider. Sinon, vous écrivez à la radio, ils vous demandent Julien Pennec pour le contact, pour avoir un disque de un soir de swing. Voilà, c'était mon petit aparté. Donc, on va parler de la nouvelle génération. Tu parlais de la nouvelle génération des musiciens cubains. Toujours un pianiste, parce qu'il y a énormément de pianistes. Il s'appelle Harold Lopez Nussa, qui habite en France. Il est né aussi dans la tradition afro-cubaine. Et il est né aussi d'une famille de musiciens. Ils sont tous musiciens dans sa famille. Il est aujourd'hui l'un des pianistes les plus importants de la nouvelle génération du jazz cubain. Beaucoup le voient comme un héritier de Chucho Valdés ou de Gonzalo Rubalcaba, qu'on n'a pas beaucoup parlé, mais qui est aussi un sacré pianiste de... Si, on en a parlé dans l'émission d'avant. Il a accompagné Melissa Aldana, une saxophoniste, quand on a fait l'émission sur les femmes. Voilà. Là, j'arrive à faire. Alors, il a développé une personnalité musicale assez différente que ces deux musiciens, mais c'est vraiment la nouvelle génération. Donc, on va écouter un morceau qui s'appelle Conga à l'Americana. Et vu que tu parlais de Timba tout à l'heure, l'album s'appelle Timba à l'Americana.
0: Eh bien, merci et au revoir.

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6: Ça va faire mal !
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5: Méga Canal !
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7: Aujourd'hui, on est regroupés contre une aberration écologique. Un scandale économique et un mensonge social, le méga canal Seine-Nord-Europe. 10 milliards d'euros d'argent public pour un canal qui existe déjà, le canal latéral à l'Oise et le canal du Nord, pour un projet qui va représenter 10 fois le tunnel sous la Manche en termes d'excavation de terre et une méga bassine qui équivaut à peu près à 22 fois celle de Sainte-Soline pour alimenter tout ça.
0: Méga canal, méga scandale écocidaire, méga scandale financier. Le méga canal est une gigantesque escroquerie à au moins 10 milliards d'euros d'argent public quand les pseudo-gouvernants détruisent les services publics en ratissant les poches des contribuables. Au moins 10 milliards d'euros détournés pour Bouygues et Vinci avec la complicité de Xavier Bertrand, président du conseil régional des Hauts-de-France.
8: Bertrand, si tu savais, ton canal, Bertrand, si tu savais, ton canal, où on le met.
9: Allô, allô, aucune hésitation.
0: Le méga canal Seine-Nord-Europe, au moins 10 milliards d'argent public pour un grand projet parfaitement inutile. 107 km de rivière bétonnée entre Compiègne et Cambrai, 3300 hectares de terres agricoles détruites, ainsi que des zones humides et zones Natura 2000, près de 340 espèces d'animaux et de végétaux protégés, impactés, des paysages ravagés, pas d'emplois créés et toujours des cohortes de camions sur les routes. D'autant plus scandaleux qu'il existe déjà un canal sur lequel opère déjà une marine fluviale traditionnelle menacée de mort par le méga canal. Salut les amis, c'est JBD pour Polémix et lavoixoff.com et pour votre radio encore libre préférée, mais pour combien de temps ? Premier épisode d'une mini-série de reportages sur la grande mobilisation anti-méga canal du samedi 11 octobre 2025. Près de 2000 personnes rassemblées à Longueuil-Anel, pas loin de Compiègne, dans l'Oise, Picardie, pour une manifestation pacifique, joyeusement déterminée et en fanfare. Matinée du samedi 11 octobre, départ du camp de la mobilisation installé à Longueuil-Anel, dans le champ d'un agriculteur impacté par le projet du méga-canal. La manif va tranquillement longer le canal latéral à l'Oise. Rencontre en marchant avec deux membres du collectif Méga Canal Non Merci.
10: Levons les voiles contre le Méga Canal !
0: Bonjour Catananche.
11: Salut, salut.
0: Bonjour Rino.
12: Salut.
0: Longueuil, Anel, le long du canal de l'Oise. Et on est en train de quitter ce champ puisque la manifestation contre cet horrible projet mortifère de Méga Canal vient de s'ébranler. On est chez qui ici d'ailleurs, ce champ-là ?
11: On est chez un sympathisant agriculteur qui nous prête gentiment le terrain.
0: Le projet de méga canal, il va donc longer celui qui existe déjà, hein, puisque c'est un grand projet inutile, il y a déjà un canal. Leur projet, là, il devrait passer par là, là.
11: Oui, c'est ça. En fait, il y a tout un réseau fluvial qui existe déjà entre Paris et Lille. Donc la première partie vers Compiègne, c'est le canal latéral à l'Oise. Là, on est sur une île donc qui se retrouve à côté de nous. Un peu plus haut, il rejoint le canal du Nord. Là, le projet, c'est de faire un canal qui va être parallèle à tout ce réseau fluvial existant, qui est un réseau fluvial qui a été inauguré en 1965, donc il n'a pas encore 60 ans. Et donc là, l'idée de refaire un nouveau truc...
0: Plus large, hein, pour faire passer des bateaux, donc de 11 mètres de large, long comme deux terrains de foot. voilà.
11: C'est ça, c'est ce qu'on appelle des méga-barges avec un pousseur. Le canal du Nord actuel, il n'est pas fait pour accueillir des bateaux aussi larges. C'est des méga barges qu'on trouve quasiment nulle part en France. Il y en a peut-être, je crois qu'il y en a sur le Rhône. peut-être un peu sur la Seine, mais c'est principalement des bateaux qu'on retrouve dans le nord de l'Europe. Aujourd'hui, nous, tout le réseau fluvial français marche avec deux types de porteurs. C'est des fraissinés, péniches de 350 tonnes, et les péniches du canal du Nord à 750 tonnes. Les méga barges qui veulent nous faire passer, c'est des 4000 à 4500 tonnes.
0: Bien entendu, ce grand projet est inutile. Enfin, si, il a une fonction, de ce que j'en ai compris, moi, c'est d'enrichir Bouygues et Vinci avec 10 milliards d'argent public. Est-ce que c'est trop caricatural, ce que je viens de dire?
11: Oui et non, en fait, parce que...
0: Alors, no ricane. Un peu, je rigole un peu.
12: Si tu veux, en fait, c'est que le canal, t'as les 10 milliards d'argent public, en fait, avec les questions, en effet, de financement de ceux qui vont construire le canal et tout ce qui va être à côté. Mais en fait, si tu vas plus loin, t'as aussi la question de l'agro-industrie. Du coup, t'as toute l'agriculture pesticidée. T'as aussi, notamment, des projets de méga-bassines, hein, qui sont du côté de la Somme, qui sont apportés.
0: Une méga-bassine, grande, m'a-t-on dit, comme 22 fois celle de Sainte-Soline. D'ailleurs, 65 hectares de surface, 42 mètres de hauteur pour retenir l'eau.
11: C'est tout le canal qui va être alimenté par cette méga-bassine, parce que c'est le point culminant, c'est le point de partage des eaux. La méga bassine donc à l'Aisne, enfin il va falloir remonter l'eau des deux côtés, donc en direction de Compiègne et en direction de Lille. Mm-hmm. Derrière, le but étant d'alimenter ces méga barges avec de la céréale. En fait, on s'attend à ce que derrière il y ait la naissance et l'explosion de plein de méga bassines de taille comme celle de Sainte-Soline dans tous les alentours de la campagne de l'Oise et de la Somme à des fins agricoles pour pouvoir alimenter les chargements du canal.
0: Ces barges-là, elles seront donc pas tant conçues pour des containers, mais pour du vrac, des matériaux, des céréales, des cailloux.
12: C'est pour le BTP. Donc tu parlais de Vinci là, et Bouygues. Bah, typiquement, ça va leur servir à eux pour transporter leurs matériaux à exportation, du coup, et pour, en effet, pour les céréales. Le canal, ça va être une liaison entre Paris et le Benelux pour exporter et pour chuinter le port du Havre, en fait, notamment. Vu que c'est adapté que pour ces deux types de matériaux, les arguments de la société du canal Seine-Nord et des promoteurs comme Xavier Berton et compagnie, c'est de dire que ça permettra de baisser les camions. C'est le report modal. Et en fait, concrètement, c'est faux. Plusieurs universitaires le confirment.
0: Julien Gleguet, c'est Poumon.
12: Il fait le clown, juste derrière nous.
9: Les poulets en plein air. Les poulets en plein air. Les poulets en plein air.
0: Nous passons devant 5 gendarmes, assez jeunes.
12: Plutôt sympathiques.
0: Oui, qui nous ont contrôlés très mollement et ont fait semblant de fouiller les sacs.
12: Voilà. Il faut remercier Bassine Non Merci, que Julien Leguet représente, qui a été un des premiers soutiens du collectif Méga Canal Non Merci.
0: Attends, excuse-moi, c'est compliqué. Julien Leguet raconte des bêtises en passant devant les gendarmes.
12: Il a cherché à expliquer aux gendarmes que les zones dans les champs qui nous entourent, qui sont oranges, en fait, sont liées à du glyphosate et qu'il faut qu'ils fassent attention et qu'ils ne restent pas trop longtemps parce que ça peut être dangereux.
13: Vous exposez votre santé au glyphosate, vraiment.
14: C'est très bien.
13: Ben non, mais c'est important que vous le sachiez.
14: Bien sûr.
13: On est soucieux de votre santé.
14: Mais comme
13: réciproquement.
14: Aucun
13: voilà, sérieusement, mais vraiment.
14: Oui,
13: et là, vous voyez toutes les maisons qui sont à côté, il y a des gamins et tout, et c'est glyphosate power, quoi. Là-dessus, il faut qu'on se retrouve. Là-dessus, il faut que vous changiez de logiciel. Il faut être avec nous, pas avec l'agro-industrie. Ben oui, vos gamins, quoi, les nôtres.
0: Donc Julien, là, t'as expliqué que si les terres sont oranges, là, c'est parce qu'elles ont été glyphosatées.
13: Le terrain, il est orange parce qu'il a été traité au glyphosate il y a moins de 48 heures. Donc en restant sous le vent, vous exposez votre santé. C'est à peu près aussi toxique que les lacrymos.
9: C'est reparti, tout ça la manif. Méga canal, ça va faire mal. Méga canal,
6: ça va faire mal.
0: Ce qu'ils vous vendent hein, pour voilà, ces 10 milliards de détournement d'argent public, c'est que oui, mais ça va faire moins de camions. Complètement faux.
12: C'est vraiment la base de la com actuelle. C'est-à-dire de faire passer des projets énormes, type la 69, type les méga bassines, type bah, là, le canal Seine-Nord-Europe en l'occurrence, pour des trucs écolos. Alors qu'en fait, si on creuse un peu la boue, bah, derrière, on se rend compte que c'est que de la connerie, qu'en fait, ça va servir des intérêts capitalistiques et ça va favoriser la destruction de l'environnement. C'est pas du tout pertinent. C'est vraiment un projet qui vient des années 70. Années 70, on n'avait aucune conscience du réchauffement climatique, des enjeux environnementaux, tout ça.
0: Ça va faire moins de camions, en fait, c'est pas vrai.
12: Mais non, c'est pas vrai.
11: Tu parlais de Bouygues, de Vinci et tout. On s'est rendu compte qu'en fait, ces deux boîtes de BTP qui d'habitude prennent les projets pour les construire, en fait, ont refusé ça parce qu'ils savaient qu'il était pas rentable. Et pour autant, c'est quand même eux qui vont être payés. Ces personnes-là, elles gagnent de l'argent à chaque litre de béton coulé. Donc en fait, ils ont pas forcément un intérêt personnel à ce que le projet voit le jour finalement, mais qu'en fait, le chantier continue d'avancer quoi qu'il arrive, parce que chaque jour passé à bétonner, ce sont des sous-gagnés en fait.
12: Il y a aussi un truc à dire sur Bouygues et Vinci, c'est qu'au départ, en fait, ils devaient financer eux-mêmes. Voilà, ils ont refusé de financer, en fait, au départ. C'était pas du tout sur des fonds publics, ça devait être sur des fonds privés. Et en fait, ils ont
15: vu que c'était pas rentable, ils ont dit non,
12: exactement,
15: ça ne nous intéresse pas.
12: Exactement.
15: Et Xavier Bertrand leur a dit non, vous inquiétez pas, c'est le contribuable qui va payer.
12: C'est Xavier et c'est Nicolas Sarkozy aussi, de 2008, qui a décidé de mettre un coup pour valider l'intérêt général du projet en tant que tel, en fait. Hein. Donc voilà, c'est un maillage. Emmanuel Macron, 2021-2022, a réaffirmé qu'il fallait faire les choses. Bien sûr, il y a Xavier Bertrand qui est dans l'histoire, qui utilise ça comme un argument dans l'idée de montrer qu'il est présidentiable et qu'il a son grand projet. Pour lui, ça prouvera qu'il peut être présidentiable ou qu'il peut faire partie du gouvernement. Là, je ne sais pas ce qu'il en est.
15: Oui, alors au moment où on se parle, là, après la phase biscornue, on est arrivé à la phase triscornue, hein, puisqu'on a appris dans la nuit que Sébastien Lecornu était reconduit à son poste de Premier ministre. Hein. Nous sommes le samedi 11 octobre.
12: Une de ses premières mesures, ça pourrait être d'arrêter le canal Seine-Nord-Europe et de favoriser les alternatives, comme par exemple le canal du Nord et le fret ferroviaire.
15: Il existe déjà des infrastructures, il existe donc déjà un canal, il existe depuis le 19e siècle des lignes de chemin de fer. L'intérêt capitalistique de ce truc, c'est quoi, à part enrichir Bouygues et Vinci?
11: Le transport routier, en fait, c'est pas du tout concurrentiel du transport fluvial en termes de délai. En fait, il faut 15 heures pour faire Paris-Rotterdam en camion, quand il faut 10 à 15 jours pour faire Paris-Rotterdam en bateau. Par ces délais-là, on voit tout de suite que c'est pas du tout le même type de matériaux, enfin, ou de transport de fret qui vont être sur ces bateaux. Ça va pas être du périssable, ça va pas être tout ce qui va très rapidement dans notre société. La fast fashion, le fait de se faire livrer par Amazon du jour au lendemain et ainsi de suite.
15: Tout le long de ces 107 km de grand canal inutile, là, il y aura aussi des ports desservis par des camions.
12: Tu lis les études de la société du canal Seine-Nord, ils disent, ils tablent sur même une augmentation des camions, en fait, dans leur projet. En fait, ils disent que ça va faire baisser, mais en réalité, c'est un mensonge, parce que eux-mêmes, dans leur truc, ils disent que non, ça va augmenter. Donc, en fait, c'est de la connerie. Et bien sûr, tu rajoutes à ça que le canal, en fait, ne peut pas vivre sans les camions, puisque les camions vont venir et donner les marchandises aux ports francs. Et typiquement, dans les ports francs, il va y avoir quoi? Il va y avoir les Amazon, les compagnies qui vont être là. David Gaborio, là, un universitaire, qui a dit concrètement, le canal, ça va entraîner des emplois précaires, donc des emplois en fait qui vont juste appauvrir les gens, des conditions de travail qui vont être horribles, qui existent déjà. Et en fait, tout ce territoire-là des Hauts-de-France, on a l'habitude de nous foutre ça sur la tronchon-là. C'est à chaque fois, c'est que des emplois de merde, d'intérim. Ça va favoriser que ça, en fait, le canal. En fait, il est fondamentalement également irrespectueux à l'égard des habitants, habitantes de ce territoire. Concrètement, c'est un truc qui vient décider d'en haut. Les gens d'ici, ils ont toujours ça. On a toujours décidé d'en haut, dans le sens de la désindustrialisation. On exporte les entreprises et à la fin, ce qui s'est sur les plates, c'est les gens qui habitent ici, en fait.
15: Ah, il y a une dame qui est sur le pas de sa porte et qui
16: Merci,
15: applaudit.
16: Madame.
15: Bonjour Sylvie, je vous voyais applaudir le passage de la manifestation.
16: Oui, c'est génial parce que là, c'est en train de tout esquinter, puis pour la faune, la flore, tout, quoi. Et puis, c'est chiant, quoi.
15: Donc vous avez bien compris que c'est pas un cadeau qu'on veut vous faire avec ce méga canal, là.
16: Ah, non, carrément pas, hein. Carrément pas.
15: Vous habitez là depuis longtemps,
16: vous? Depuis 2014.
15: Donc voilà, vous tenez votre joli coin.
16: Oui, voilà, exactement. Oui. Puis là, c'est les bêtes qui vont morfler, tout ça aussi. Hein. Faut penser à tout ça. Hein.
15: Bonne journée à vous, merci.
11: Je suis très contente de voir les riverains et riveraines qui sont au courant et qui sont avec nous, parce qu'en fait, on s'est rendu compte, par exemple, on a organisé toute une série de réunions publiques depuis plus d'un an, avec, je pense, une trentaine ou une cinquantaine de réunions publiques. Bon, déjà, on avait des pressions de la part des petites mairies qui elles-mêmes subissaient des pressions parce qu'on n'avait pas accès aux salles publiques communales, etc. Mais qu'en plus, très peu de riverains étaient au courant, en fait, de ce grand projet ou de ce que vraiment ça comportait dans ce projet-là. Et en fait, c'est aussi pour ça qu'aujourd'hui, l'objectif de cette manifestation, c'est de faire une manifestation festive où on va pouvoir aller parler aux riverains, aller parler à toutes les personnes qui vont être directement concernées, impactées par ce projet, et de pouvoir comprendre, en fait, et entendre un autre point de vue que celui de la société du canal.
15: Cette manifestation est-elle autorisée? Parce que j'ai vu quand même qu'il y a marqué les soulèvements de la Seine, les soulèvements de la Terre, les affreux éco-terroristes.
11: Eh oui, elle est autorisée.
15: C'est autorisé, on a le droit d'être là aujourd'hui.
11: On a contacté la mairie de Tourotte et il faut savoir que le maire de Tourotte est un des seuls maires qui est officiellement avec nous. La manif va se dérouler sur la commune de Tourotte et elle est autorisée. Le tracé est placé en préfecture. C'est pour ça que les flics nous encadrent. Tout est très légal et le but c'était ça, c'était justement d'amener avec nous tout le monde et puis de montrer qu'on était des joyeux lurons.
15: Voilà, démonstration, tu disais joyeux lurons, fanfare, joie,
11: oui,
15: musique.
11: C'est ça, on a des clowns, on a des fanfares, il y a des enfants. Dans la manif, il va y avoir aussi un cortège qui est prévu pour les MINT, donc c'est les meufs intersexes, non-binaires et trans. C'est un projet en fait qui s'ancre aussi dans ce qu'on appelle la mondialisation, l'empire logistique. Donc c'est aussi d'associer avec ce projet écocidaire les luttes féministes, les luttes antiracistes. Enfin, aujourd'hui, il y a quand même quelque chose qui se passe à l'échelle internationale, en Allemagne, en Hollande, et en Belgique. Le port de Rotterdam est bloqué aujourd'hui et la Belgique se bat contre Stop Arming Israël parce que tous ces réseaux fluviaux et de transport, en fait, sont des réseaux qui alimentent par pièces détachées l'industrie de l'armement. On a vu le port de Fos-sur-Mer qui s'est insurgé contre la livraison de pièces pour les armes à Israël. Oui, exactement. C'est contre tout ça qu'on se bat, en fait.

0: Est-ce qu'on peut refaire un bilan très rapide dans le projet? Un truc mortifère de 107 km de long, de 54 mètres de large, 4,5 mètres de profondeur. Sept écluses alimentées donc par la fameuse méga bassine de 22 fois Sainte-Soline dont on parlait tout à l'heure. Combien de milliers d'hectares de terres nourricières qui seraient condamnées?
1: Comme tu dis, c'est énorme. Et pour un canal de 50 mètres de large, en fait, c'est pas loin de 300 mètres d'emprise de chantier de part et d'autre qui sont faites. Parce qu'il y a les berges qui sont en pente.
0: Et encore, regarde, il y a encore une dame qui fait coucou.
1: C'est 3200 hectares qui vont être artificialisés. Des portions d'oise qui vont être rebouchées, ça va être des terres agricoles qui vont être utilisées, ça va être des zones humides. Les zones humides, c'est les zones qui ont le meilleur, alors j'aime pas du tout ce terme de service écosystémique, mais pour autant, ce sont les zones qui stockent le plus de carbone. Et quand on sait le dérèglement climatique aujourd'hui, en fait, toucher des zones humides, c'est limiter tout ce qui est le stockage du carbone.
0: C'est encore là que l'eau est le mieux, eau dont nous sommes quand même composés à environ à 70%, hein, soit dit en passant.
1: L'Oise est une rivière en fait qui a énormément de méandres, et en fait les rivières à méandres sont des rivières qui permettent en fait de tamponner les inondations. Si jamais là en ce moment par exemple du côté de Montmartre, ils ont rendu des bras morts en les fermant, et ils ont redessiné une Oise avec des tout petits méandres, on va se rendre compte dans 10 ans qu'à une grosse pluie centennale, d'un seul coup tout va déborder. Parce que ces méandres auront été fermés.
2: Il y a quand même des trucs qui se passent dans la région qu'il faut dire. Hein. Notamment, on a eu des inondations il n'y a pas si longtemps que ça, des côtés de Saint-Omer. Typiquement, l'artificialisation des terres engendrée par la politique de la région Hauts-de-France a été pointée là-dedans. Xavier Bartrand s'est exprimé là-dessus. Il a complètement nié la chose. Puis je tiens à rappeler une chose par rapport aux inondations, c'est qu'on n'est pas si loin que ça. On a un pays, l'Allemagne, qui a quand même vécu des inondations il y a plusieurs années, qui ont été meurtrières pour des mêmes raisons, parce qu'en fait, ils ont foutu, je ne sais plus le nom de la rivière, pareil, les bras morts ont été tués. Et derrière, ça a entraîné vraiment des morts. Hein. Donc on est en train de jouer, ils vont faire un truc énorme. Mais à long terme, on a des risques environnementaux et sur des vies humaines, en fait. Hein.
0: Il faut le pointer. En artificialisant les sols, l'eau qui, depuis des millénaires, s'infiltrait dans les sols, allait dans les zones humides, etc. Maintenant, elle glisse sur du béton et elle emporte tout sur son passage.
1: Et la solution proposée, c'est de faire des méga-bassines de part et d'autre des rivières pour pouvoir stocker l'eau l'hiver quand il y a des inondations.
0: Il suffisait d'y penser. Hein.
1: Et oui, tout est posé.
0: Ah, regarde, encore une dame qui fait coucou à sa fenêtre. Voilà, il y a un monsieur qui brandit le poing aussi. Voilà.
1: Pour parler des destructions, donc là, on a parlé des 3200 hectares de terre qui vont être artificialisées.
0: Avec toute cette terre, on peut nourrir, je sais pas, un demi-million de personnes, je crois. Quand je dis terre nourricière, on se prive aussi de nourriture quand on bétonne.
1: Il faut savoir que la nourriture ici, dans les Hauts-de-France, elle est beaucoup exportée. Mais c'est de la nourriture quand même, évidemment. Ouais. C'est aussi 10 fois le tunnel sous la Manche, en termes de volume de terre excavée. Et après, si on regarde les espèces, on porte un recours juridique qui a été déposé au tribunal administratif d'Amiens.
0: On a vu à Sainte-Soline, par exemple, c'est cet oiseau loutarde canne-petière qui a permis d'entraver et de rendre illégal, notamment ces projets médicaux. Il y a encore un monsieur qui fait qui nous salue de la tête en passant.
3: Voilà. Vous pensez quoi du canal? Voilà,
0: donc le monsieur, il veut pas du canal, il l'a dit très clairement.
2: Depuis tout à l'heure, quoi, ce que des riverains et riveraines qui marquent leur opposition. Hein. Ah, c'est tous les gens qui ont globalement l'Oise sous les yeux, là.
0: Encore une dame qui nous fait... Bonjour madame, vous serez à la manifestation tout à l'heure?
4: Oui, je serai là. J'y étais déjà hier soir là-bas, donc oui, j'ai pris les infos.
0: Alors, à tout à l'heure. Cette dame vient de confirmer l'odieuse propagande éco-terroriste que tu viens de délivrer, là. Vous avez des complices partout, hein?
2: Visiblement pas. C'est un réseau de résistance, voilà comment on appelle ça.
0: Et on parlait de... C'est combien d'espèces impactées? C'est peut-être aussi par là que des recours juridiques.
1: Donc ils ont sectionné le projet comme si c'était des travaux différents. Donc les 107 km ont été séparés en 4 portions. Poser des dérogations d'espèces protégées, c'est en fait une dérogation de destruction d'espèces protégées parce que menacées d'extinction. Il y a une dérogation d'espèces protégées pour une 150aine d'espèces, végétales, insectes, oiseaux, mammifères. On s'est rendu compte que c'est plus de 340, donc le double d'espèces qui sont menacées et qui n'ont pas été prises en compte dans la demande de dérogation, qui n'ont pas les enjeux réels de leur impact en fait sur ces spécimens, sur ces individus, sur ces habitats également. C'est aberrant en fait, enfin, de plus de 340 espèces, c'est une destruction donc d'espèces qui sont de plus en plus rares sur le territoire. Le territoire du Nord a été énormément artificialisé ces dernières années, ces dernières décennies. Et donc aujourd'hui, les bords de l'Oise, ce sont les derniers refuges. On a énormément de zones d'arrêt pour les oiseaux migrateurs, par exemple. impacté ces zones-là, c'est impacté les rares spots d'arrêt de ces oiseaux migrateurs qui sont en capacité de voler sur des milliers et des milliers de kilomètres sans s'arrêter et où, par exemple, l'Oise, juste avant la Somme, sont les derniers refuges d'arrêt avant de remonter dans le Nord ou de descendre en Afrique.
0: Voilà, invoquer qu'il y a des espèces protégées qui seraient impactées par ce projet, est-ce que ça peut entraver d'un point de vue judiciaire cette méga horreur?
1: On l'espère vraiment. C'est comme ça qu'on arrive à faire chaque lutte. Donc il y a eu Notre-Dame-des-Landes initialement avec le Triton, il y a eu de Sainte-Soline avec l'Outarcane-Petière, il y a eu la 69 sur lesquelles il y a les nidifications de mésanges bleus. Mais on se rend compte que en fait, juridiquement, ils essayent de diminuer en fait, le pouvoir qu'on peut avoir avec ces recours environnementaux. Maintenant, il faut aussi qu'on se batte et qu'on permette aussi à toute la mobilisation, toute la population locale en fait, de se mobiliser avec nous, parce que je pense que c'est un combat multiple qui peut permettre de faire annuler ce projet.
2: Question des espèces, là, il y a un recours qui a été posé, hein. Un recours qui a été posé en novembre 2024 par les deux assos, donc il y a Nord Nature Environnement et il y a Association Protection du Territoire Senesco. C'est les deux assos qui ont posé le recours. Le recours, notamment, il se base sur la remise en cause de l'intérêt environnemental du canal Seine-Nord Europe. Cet argument-là, il a été utilisé contre la 69. En première instance, il a été accepté et validé. Déjà, les juges sont en train de changer. Ils commencent tout doucement à prendre en compte ces questions-là. Ce que font les travaux comme ça, les grands projets, c'est la stratégie du fait accompli, c'est-à-dire de faire travaux en attendant qu'on fasse les recours, et paf, à la fin, c'est fini. Donc le juge dit que c'est légal, mais en fait, en réalité, le machin existe déjà. Donc c'est ce qui s'est passé, par exemple, du côté de Strasbourg, avec le contournement de la métropole.
0: Strasbourg, en fait, c'est la D924 dans l'ordre, la RN88, la 69. Ils bétonnent, ils y vont à fond, avec un peu de chance. De leur côté, si j'ose dire, il n'y aura pas d'opposants, d'opposantes, il n'y aura pas de citoyens et de citoyennes qui s'y opposeront et qui feront des recours. Et puis, on a des situations comme la 69 où finalement le tribunal administratif de Toulouse dit à un moment, bah non, en fait, cette autoroute est illégale, mais trop tard, elle est faite.
2: Non, mais c'est incroyable, il y a quand même eu un appel. Après, ils auraient pu suspendre les travaux. Ils ne l'ont pas fait, en fait, validé, du coup, par les pressions du gouvernement. Et en plus, derrière ça, ils ont même fait des travaux de nuit pour accélérer les choses qui n'étaient pas du tout encadrées par l'arrêté en fait préfectoral. Donc ils sont dans une illégalité totale. Voilà, pour finir au niveau de la 69. Et concrètement, à chaque fois on est là, tu sais pourquoi la stratégie, en fait, l'idée c'est d'au moins pour le canal Seine-Nord, Europe, c'est de déjà le visibiliser, parce que médiatiquement et politiquement, on n'en parlait pas jusqu'à présent. Ce week-end-là, ça commence parce qu'il y a tous les camarades ont fait un travail vraiment de visibilisation sur le terrain, mais également dans les médias. Et là, ce week-end-là, l'idée c'est d'enfin mettre le canal au centre de l'attention, que ça soit médiatique. C'est quand même 107 km de long, c'est quand même un truc énorme qui va balafrer toute la région et qui va avoir des impacts socio-économiques et environnementaux énormes. Donc du coup, on est là-dessus. Et la stratégie, c'est aussi en tout cas d'essayer de que ça coûte plus cher, parce qu'en le visibilisant et en tout cas en mettant de l'incertitude ou des peurs, et bah du coup, ça va coûter plus de fric, ça va leur faire mal déjà. L'argent, c'est un peu le nerf de la bataille dans l'histoire.
0: Je vais revenir sur un point que tu mentionnais à l'instant, là. Les vilains éco-terroristes, là, genre ceux de Sainte-Soline ou de la 69, il s'avère que les tribunaux administratifs leur donnent raison. Donc en fait, les affreux éco-terroristes à défendre le droit.
2: Dans l'anticipation, en réalité, parce que c'est extraordinaire, il a fallu tous ces combats-là.
0: Si les zadistes m'entendaient dire qu'ils défendent la loi et le droit, ils seraient pas contents.
2: En tout cas, voilà, la question environnementale, elle entre dans plus en plus. En fait, elle existait déjà, hein, parce qu'il faut pas oublier qu'au niveau de la Constitution française, on a la Charte de l'environnement qui date de 2004 ou 2002, même, qui est vieux, en fait. Et du coup, ils voulaient pas l'appliquer jusqu'à maintenant. Et ça y est, là, ils se réveillent sur des questions, notamment le Conseil constitutionnel, sur, par exemple, la loi du plomb. Et ça y est, ils sortent ça du bois, la Charte de l'environnement, alors que c'est un truc qui existe là. Et donc, en fait, c'est toutes les pressions des luttes, typiquement sur le terrain, comme celle d'aujourd'hui, qui poussent, en fait, les pouvoirs publics à prendre ça un peu en compte, en tout cas, à commencer, parce que c'est vraiment pas parfait, hein. Voilà un peu l'intérêt des luttes comme ça, locales et de ce genre-là.
0: Tellement beau ce coin. On est passé devant des maisons qui ont tellement de cachets. C'est tellement charmant. On a envie de tourner un film de Marcel Carnet ici.
1: Là, on longe le canal latéral à l'Oise. Si tu regardes sur le côté, il y a déjà tous les ports existants et toutes les entreprises qui ont des infrastructures qui étaient déjà prévues pour les chargements sur les péniches. Et donc, en fait, entre Longueuil-Annel jusqu'à Noyon plus loin, tout le long de ce canal latéral à l'Oise, toutes ces entreprises existent. Si demain le canal se retrouve de l'autre côté de cette île, ils vont devoir reconstruire. Donc on parlait des ports tout à l'heure. Ces ports existent aujourd'hui, mais en fait, ils ne seront plus au bon endroit. Et ces entreprises non plus. En fait, si on regarde toutes les conséquences et tout ce qui se répercute en fait à côté, c'est énorme. Et ça, c'est aux collectivités territoriales de les payer. Rino te parlait en fait de ces 10 milliards de financement de ce canal-là. Mais en fait, à un moment, on a commencé à estimer à 12, 15 milliards.
0: Mais parce que ces trucs-là, ça coûte toujours plus cher en fait, à l'arrivée.
1: Exactement.
0: Quai voir Flamanville, par exemple.
1: Ça va doubler, tripler. Ouais. Mais c'est surtout que sur leur budget, ils ont retiré les ports. Et les ports sont à la charge des collectivités territoriales. Quand on regarde aujourd'hui les 10 milliards, les 8-10 milliards proposés par le canal, ils se réservent bien de le dire parce que là, je pense que l'Union européenne serait en droit de refuser de financer ça parce qu'ils ont déjà du mal à financer leurs 5 milliards. Alors 10 milliards, ils n'y arriveraient pas. Si on en regarde ce que ça va coûter réellement, concrètement, à la totalité, en fait, c'est beaucoup plus. Parce que c'est quand même des infrastructures qui vont voir le jour et qui vont être payées par le contribuable.
2: Le plan d'économie de Bérou, c'était 40 milliards. Hein. Ouais, on parle de 10 milliards. C'est pour dire que c'est un quart du plan d'austérité de Bérou et possiblement le Cornu, là, bientôt. Mais voilà, en tout cas, il y a quand même des proportions à voir. Et il y a un truc aussi qu'il faut pointer, c'est qu'il y a aussi un projet qui, non dit, mais qui s'appelle le projet Mageo, qui est celui de reconditionner la Seine pour la relier, en fait, jusqu'à Compiègne. Et ça, concrètement, il n'est pas financé, là. Refusé, le Parlement n'a pas encore donné les sous. Donc, concrètement, en fait, on est sur un truc énorme, en fait, financièrement. On parle de 10 milliards, mais on est peut-être à bien plus. Et donc, il y a vraiment, en guise sous roche.
1: Le méga canal sur lequel on se bat aujourd'hui, qui s'arrête au Banchel, au Bac, qui est vers Cambrai, c'est mise au grand gabarit. Elles arrivent jusqu'à Lille et ça va rejoindre Dunkerque. Et là, c'est des mises au grand gabarit de chaque écluse. Et en fait, ces écluses-là non plus ne sont pas prises en compte dans le méga canal. Là, quand on parle des 10 milliards, c'est que pour les 107 km. Il y a aussi la mise au grand gabarit de l'Oise, Mageo. Il y a aussi la mise au grand gabarit de toutes les écluses dans le nord de la France. Quand les gens me disent « Mais pourquoi t'es contre le méga canal ?» Et là, je suis là Mais en fait, il y a tellement d'arguments, en fait, que ce soit la question de l'emploi, la question environnementale, la question des finances, la question des mensonges politiques, le fait de la géopolitique locale aussi. Eux, ils veulent passer là pour arriver par le port de Dunkerque, mais qu'on se rend compte que c'est vraiment pour squeezer complètement le port du Havre. Et on parlait tout à l'heure du port de Fos-sur-Mer. Le Havre et Fos-sur-Mer sont les deux syndicats de cœur qui font vraiment la pluie et le beau temps dans les mobilisations publiques. On a vu ça pendant les Gilets jaunes. Retirer le passage par le Havre, c'est aussi mettre en concurrence en fait les dockers. Vous n'êtes pas content, vous voulez tout bloquer, bah c'est pas grave, on passe plus chez vous et on ne vous donne plus de travail. C'est tellement d'arguments, c'est une palette, un éventail énorme d'arguments qui fait que je ne sais plus pourquoi dire que je suis contre.

0: Bonjour Marmotte.
1: Bonjour.
0: Bonjour Belette. Salut, salut. Donc vous êtes venue en famille. C'est épouvantable, le rassemblement de très dangereux éco-terroristes. Vous n'avez pas hésité à venir avec vos enfants qui ont quel âge?
1: Des 4 petits. 9 ans.
0: Je crois que je vais appeler les services sociaux pendant cette interview. C'est honteux.
2: Bah en fait, la honte, elle doit changer de camp. La honte, elle doit être pour eux. Les projets qui sont complètement à se taper la tête par terre, faire un méga canal qui détruirait des zones humides où il y a encore de la biodiversité et de l'eau. Surtout l'eau qui est un bien commun. Et certains veulent se l'approprier. C'est ça une folie. Et c'est malheureusement, pour le futur de nos enfants, on s'inquiète aussi. Donc on trouve ça, au contraire, totalement cohérent de venir avec eux pour empêcher ce genre de projet, quoi.
0: Oui, mais enfin, vous avez un mauvais esprit. Ça va faire de l'emploi. C'est important pour les enfants, l'emploi.
1: Il suffit de travailler moins tous et puis on a tous de l'emploi.
2: Et puis, l'emploi, faut qu'il ait du sens. Si c'est l'emploi détruit notre environnement et ce qui nous permet de vivre, y a un problème, en fait. On va en contradiction. Donc c'est là qu'il faut qu'on sonne l'alarme et qu'on dise non, on prend pas le bon chemin, faut prendre un autre chemin. Parce que là, on prend l'eau. Si on fait un mauvais jeu de mots, quoi.
0: Il y a déjà de la présence policière quand même sur ce cortège.
1: S'il y a vraiment un danger, on s'écarte, ils nous laissent passer avec des enfants en général. Il n'y a jamais eu de problème en tout cas.
2: Et puis le danger, du coup, il vient d'eux parce que là, c'est eux qui ont créé un petit peu de tension. Déjà,
3: les enfants.
2: Les gendarmes. Un de nos enfants qui est déjà un petit peu inquiet du coup de cette présence, alors que s'ils n'étaient pas là, en moins de grandes démonstrations de force, ils ne seraient pas aussi inquiets. Et ça crée du stress, je pense, même chez les adultes, de la tension. Ils nous ont arrêtés quelques minutes pour dire qu'ils nous arrêtaient, on ne sait pas pour quelle raison. C'est ça qui crée de la tension. Alors nous, on reste pacifique, il n'y a pas de souci, mais voilà, ça crée tout de suite sortir la grosse artillerie, les gros boucliers, les gros casques. Bon, tout de suite, ça crée un climat qui n'est pas agréable alors qu'on vient pacifiquement et on trouve ça dommage en fait. Pour nous, ce n'est pas les manifestants qui créent ce climat-là, quoi, et les manifestantes.

0: deux chevaux là, de la garde républicaine, qui nous barre la route et le chef Keuf ne veut pas nous dire ce qui se passe pour le moment, mais il dit qu'on repartira, voilà.
1: Libérez les chevaux!
2: Libérez les chevaux!

0: Bonjour Marcus.
1: Salut.
0: Dans cette manifestation, donc il y a deux chevaux là qui ont arrêté quelques minutes le cortège. Deux chevaux avec des policiers montés dessus quand même. Hein. Et je tombe sur toi, donc avec ce drapeau, il y a marqué quoi dessus ?
1: Les amis de la Confédération Paysanne. C'est une association nationale depuis 22 ans maintenant, avec pas mal de groupes locaux aussi, qui trouvent beaucoup de nouveaux adhérents depuis Sainte-Soline 2023, à vrai dire, où les amis de la conf ont réussi à communiquer puis à s'affirmer sur le soutien à l'agriculture paysanne, c'est aussi contre les méga-projets.
0: Je m'excuse, on interrompt cet entretien parce que les deux chevaux avec les policières montées dessus rebloquent le cortège.
1: Et ils sont assez sensibles au cortège de tête, les chevaux. Avec la mule du Poitou en tête de cortège d'ailleurs.
0: Ça sert à rien de bloquer les gens, cette manifestation, elle est autorisée et...
1: Temporisée sans doute, faire monter la tension, je ne sais pas, mais...
0: Et donc du coup, toi tu n'es pas exploiteur agricole, sinon tu serais directement à la conf.
1: Eh ben exactement.
0: Pardon, tu n'es pas paysan.

0: matin.
1: Midi, ce samedi 11 octobre à Longueuil-Annel, le cortège arrive sur une esplanade en bord du canal latéral à l'Oise, point de départ de la grande manifestation prévue l'après-midi, mais pour l'heure, c'est pique-nique. Et la super cuisine du camp a confectionné une montagne de sandwichs, des wraps et du café qui attendent sur des tables à prix libre. Pique-nique sous forte surveillance et tension policière. Une cinquantaine de gendarmes va s'inviter au déjeuner. Bonjour Jean-Michel.
2: Bonjour.
1: Je t'ai repéré parce que tu as ce drapeau de la Confédération Paysanne.
2: Oui. Eh oui, je suis un vieux paysan en résistance au modèle dominant.
1: Tu exploites toujours ton...
2: Oui, je suis en réflexion sur la transition, hein, et on réfléchit à un modèle coopératif pour transmettre notre outil de travail, pour ne pas répéter ce que j'ai fait pendant 40 ans, quoi, 50 ans même bientôt.
1: Qu'est-ce que tu as fait il y a 40-50
2: ans? Ben, je me suis installé. J'ai enrichi le banquier comme tous les paysans. J'ai failli disparaître parce que j'ai été paysan en difficulté. Et les rencontres m'ont fait me révolter, quoi. Donc, à un moment donné, j'ai accusé le Crédit Agricole de ma difficulté. Et les juges m'ont donné raison. Donc, j'ai honoré mon plan qui était sur 14 ans. Je suis toujours paysan. Ma fille s'est installée. Nous avons actuellement 3 salariés en CDI qui sont des migrants à qui on a fait avoir des papiers par le biais du travail. On pratique l'agriculture paysanne biologique, hein. On a planté 6 km de haies, on cultive la biodiversité.
1: T'es pas de l'Oise?
2: Ah non, je suis pas de l'Oise, mais je suis pas très loin du canal, parce que le canal, il vient dans le nord, hein, 107 km. Moi, je suis à 20 km du canal, quoi. Demain, je devrais témoigner en disant le modèle industriel de l'agriculture est tout à fait comparable au modèle industriel de la batellerie, où on veut aujourd'hui, pour accélérer les flux, pour faire venir des vêtements de Chine jusqu'à Paris, en passant par Rotterdam, il nous faut accélérer ce processus, hein. Et nous, ce qu'on constate en agriculture, l'accélération du gigantisme a fait disparaître tous les paysans. Moi, quand je me suis installé en 83, il y avait 1,6 million de paysans. Aujourd'hui, il y en a 400 000 et 200 000 dans 10 ans et tout va bien.
1: Et les jeunes n'arrivent pas à accéder à la terre. Et par contre, les fermes-usines, elles, y arrivent.
2: Ben, le problème, c'est le modèle agricole et le modèle aussi dans les écoles, quoi, hein. Je veux dire, aujourd'hui, on est absolument formaté sur ce qu'il faut mettre en place, comment il faut faire. Et quand tu es jeune et que tu pars dans ce modèle-là, tu changes pas d'orientation si t'as pas réfléchi avant, en claquant des doigts, quoi. Hein. Quand t'es engagé dans un processus d'endettement, eh ben, tu fermes ta gueule et tu bosses, quoi. Hein. Et t'as plus que ça à faire. Et puis, on t'amène toujours des solutions en disant ça, c'est la solution. Plus de produits chimiques, plus de mécanisation. Et puis, t'y crois parce que tout le monde, tes copains font comme ça, tout le monde fait comme ça. Et il faudrait fermer les écoles agricoles pour les réintégrer dans le système général. Et avoir dans le système général une option agricole pour au moins que les fils et les filles de paysans arrêtent de copuler ensemble, quoi, hein, et de savoir ce que c'est que le monde ouvrier, qu'est-ce que c'est que la société dans laquelle on vit, quoi. Apprendre un peu que notre projet, il s'inscrit bien dans un projet de société et qu'on n'a pas à faire tout et n'importe quoi.
1: Dans cette agriculture industrielle, finalement, le paysan, la paysanne devient un employé des marchands de machines, des marchands de chimie.
2: Moi, j'ai passé ma vie, et mon père a passé sa vie à rembourser le Crédit Agricole. On n'a fait que ça. Alors le Crédit Agricole, ben, c'est l'endettement qu'on a effectivement avec la mécanisation, la robotisation, les produits chimiques. On paye et on n'est pas sûr de ce qu'on va récolter.
3: Nous proposerons la tenue d'un bal masqué. Les forces de l'ordre proposent plutôt un bal masqué. Au bal masqué, ohé, ohé. Y a que des condés. Et le poste s'arrête, ohé, ohé.
1: C'est vraiment compliqué de travailler quand il y a Julien Leguet avec un mégaphone. Ah.
2: Et aujourd'hui, il y a plein de jeunes qui voudraient rentrer dans le métier. Il y a une réalité, c'est qu'à un moment donné, c'est pas seulement du rêve ou de l'envie, c'est qu'il faut en vivre, il faut manger, quoi.
1: Mais déjà,
2: il
1: faut pouvoir accéder à la terre.
2: Les communes possèdent du foncier. Il y a toute une réflexion au niveau des communes, de gens qui disent, ben, ça serait bien qu'on ait un petit maraîcher. Le problème du petit maraîcher, c'est de quoi il va vivre, quoi. Hein. Et que pour qu'il vive, il faut qu'il y ait une prise de conscience sociétale de où je vais acheter mes produits, quoi. Hein. C'est pas de dire, on veut, les petits paysans, les ceci, les cela, mais comment nous, société civile, on s'engage à les faire vivre. Parce que, à un moment donné, il faut qu'ils vendent leurs produits, il faut qu'ils arrivent à le vendre. C'est déjà compliqué à produire.
3: Il n'y a pas de malentendu, hein. C'est pas une période de flottement. C'est bien le

0: point pique-nique, tout est à prix libre, la bouffe, le café, etc. Et c'est comme ça qu'on autofinance la lutte. Et c'est l'occasion de faire un tonnerre d'applaudissements pour nos camarades des cantines qui, une fois de plus, nous régalent. Et pour les remercier, on peut peut-être chanter ensemble le bal masqué. On parle
1: au bal masqué, ohé, ohé. Y'a que des condés.
0: C'est comme ça qu'ils justifient la tension sous le pont. Ils voulaient pouvoir contrôler l'identité des camarades masqués. Il a fallu leur expliquer, certains d'entre nous, tout ça et avec le Covid, et leur rappeler qu'il n'y a pas si longtemps, on nous imposait d'avoir des masques sur nous. Ça leur tient à cœur que nous soyons démasqués.
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4: Il est prévu que tu prennes la parole demain dimanche, Jean-Michel.
5: Modestement, je viens témoigner de mon vécu de résistance, quoi. Hein. De faire le parallèle avec ce qui se passe pour le canal. C'est du cinéma, ça. Hein. C'est, on nous raconte des histoires, puisque j'habite une plaine céréalière. Hein. Tous les transports qu'il y avait en voie ferrée ont été fermés pour les remplacer par des transports en camion. Quoi, hein. Il existe un canal et que ça coûterait beaucoup moins cher de le restaurer. Hein.
4: 3 milliards d'euros, je crois, sur tout le réseau national.
5: Tout le réseau national. Aujourd'hui, en consommation d'eau, les chiffres ont été donnés par la FDSEA parce qu'on a des copains qui sont paysans, notamment je pense à Yves Courteau, dont la ferme va être coupée en deux au pied de sa ferme. Hein. Et donc il est à la Chambre d'agriculture pour la FDSEA et il se rend compte qu'aujourd'hui la consommation d'eau du canal et de la méga bassine qu'ils vont créer, c'est la consommation de l'irrigation des paysans pour le Nord et pas de Calais. Donc c'est un argument de dire l'eau qu'on mettra dans le canal, on ne mettra pas pour pousser des légumes, entre autres. On est une région riche en production de lin. Le lin, c'est les vêtements. Le chanvre, c'est les vêtements. On fait une matière première de qualité qu'on exporte en Chine. Et ça revient par le port de Rotterdam en conteneur pour alimenter les grands magasins à Paris. Quoi. On pourrait tout à fait penser que le travail qu'on fait là, de production de matières premières, il pourrait être travaillé localement. Parce que là, on crée de la richesse.
6: De l'emploi, donc.
5: Mais bien sûr.
0: Regardez la joie non feinte de 4 RT qui se retrouvent au bord de l'eau.
6: Julien est en train de décrire l'activité de 4 hommes qui sont le long du canal. Il a parlé de RT, donc maintenant on ne dit plus renseignement général, on dit renseignement territorial.
0: Là vraiment, ils sont fin heureux. La période d'accouplement est passée. Hein. Faut venir au printemps. Ils sont en mode territorial afin de définir leur stratégie hivernale. Ces animaux sont grégaires en hiver. Si vous écoutez bien, vous entendrez des petits ronds. C'est comme ça qu'ils se repèrent entre eux, qu'ils s'identifient. Voilà.
6: Donc en fait, ces 4 personnes en civil là-bas, décrites par Julien à l'instant, sont des policiers en civil qui nous observent de loin.
5: Simplement pour finir sur l'accessibilité des produits qui coûteront plus cher, c'est la rémunération du travail des gens, quoi. Si t'as pas de sous, tu peux pas acheter, donc t'achètes ce qui coûte pas cher, quoi. Globalement, le débat qu'il y a hier sur la justice fiscale, il y a de l'argent dans cette société, énormément d'argent. Le problème, c'est de travailler à la répartir pour que chacun puisse. Alors, plus courir à se changer tous les jours, mais avoir des vêtements de qualité qui coûtent un certain prix parce qu'ils ont payé le travail et que les gens qui travaillent devraient pouvoir se les acheter parce que leur rémunération devrait être largement augmentée.

0: Il y a un certain nombre de volatiles qui se sont échappés de ma volière. C'est assez impressionnant le dispositif. Et en plus, ils n'ont pas mis leur maillot de bain. Et ils avancent dangereusement vers nous. Mais quel est leur projet hasardeux? Alors, ils ne sont pas casqués. Une
1: dizaine de policiers avancent vers le lieu du pique-nique.
0: Café pour tout le monde. Hein. Si vous voulez boire du café, il faut venir le corps nu. Vous ne pouvez pas venir dans cette tenue, cette posture. C'est pas comme ça qu'on va vous offrir le café. Bien sûr que non.
1: Une cinquantaine de gendarmes fait irruption sur le lieu du pique-nique.
2: C'est une manifestation autorisée, le point de rassemblement il est autorisé.
3: Il y a un copain ici.
1: Les gendarmes ont embarqué un manifestant.
0: Nous sommes sur une manifestation autorisée. Votre métier, c'est le maintien de l'ordre public, c'est pas la création de tension. Et nous cherchons à avoir dans la chaîne de commandement la personne qui vous a donné cet ordre-là, auquel vous n'êtes pas obligé d'obéir, évidemment, puisqu'il s'agit d'un ordre illégal. Donc où est la tête de commandement? Sachez que là, leur truc, c'est de contrôler les gens qui sont masqués, c'est ça leur lubie. Donc on vous rappelle également que nous, parmi nous, il y a des gens qui ont le Covid. Et ça peut être aussi une des raisons pour laquelle ils sont masqués. Donc vous n'allez interpeller personne, là. C'est impossible. Vous connaissez la désescalade? Et là, en fait, l'inverse. Non, c'est hors de question. Nous sommes sur une zone de parking. Nous sommes 300 et vous allez créer de la tension. La doctrine dominante, c'est la désescalade, pas la création de tension. Qui est le chef? Est-ce que vous êtes gradé? Justifiez la manœuvre. Vous pouvez noter également qu'un certain nombre d'entre vous n'ont pas de RIO visible. Vous êtes hors la loi, là.
4: Évitez de nous toucher, monsieur.
0: Oui, je vous touche pas. Vous non plus, évitez de me toucher.
1: Le RIO, c'est le numéro d'immatriculation des policiers et des gendarmes.
0: Vous êtes hors la loi! Vous n'allez pas nous interpeller sans RIO! On doit nous aussi pouvoir vous identifier, reculer, allez vous mettre en RIO, ensuite on discute.
5: Donc le rassemblement a été déposé en mairie, accepté par la gendarmerie. Donc là, on a le droit d'être sur le terrain là, et donc là ce que vous créez c'est seulement un sentiment de fébrilité pour tout le monde, et pour nous on s'en passe safe, et pour vous. Donc s'il vous plaît, si vous pouviez demander à vos supérieurs de reculer et de détendre l'atmosphère. On peut appeler la mairie de Tourotte si vous voulez, on peut appeler le maire, monsieur Carvalho, il va vous dire que le rassemblement a été déclaré et autorisé. Ça tend tout le monde. Monsieur, vous pouvez demander à vos supérieurs si vous pouvez vous reculer.
6: Des sandwichs sans poulet.
1: Christian Legay est en train de parler avec des gendarmes.
7: Non. Il y a une pression que vous avez exercée pour créer l'incident. D'ailleurs, vous n'êtes pas identifiable correctement.
5: Qui par ailleurs, la nef est interdite.
7: Est-ce que vous voulez que la prochaine fois, les manifestants soient le corps nu et vous bien habillé avec grenades, etc., bien protégé? Encore, vous n'êtes pas encore en tenue de combat, mais peut-être que dans l'après-midi, vous aurez l'intention de le faire. Hein. Et nous, tout nus. Même pas masqué par rapport au gaz que vous nous balancez sur la tronche. C'est pas l'exercice de la liberté ni de la loi, ça. Et vous le savez, or, vous êtes normalement formé au respect de la loi et de l'ordre. Pas comme provocateur de désordre. Vous êtes pire que des black blocs, là, dans vos comportements. Ce qui est plus grave, c'est sur ordre. Mais rappelez-vous qu'on a aussi le droit de désobéir. Dans les années 40, des gens comme vous se retrouvaient à faire les pires saloperies qui soient. Faites attention de ne pas être engagé par vos supérieurs dans ce type de comportement. Merci de votre écoute.
0: C'est pas compliqué pour les reconnaître. Plus ils sont de barrettes, plus c'est des chefs. Donc 3 barrettes, c'est capitaine, voilà. 4 barrettes, on va être sur du lieutenant, du colonel. Mais là, le plus gros boss, c'est lui. Et donc, il vient nous dire que ben, les masques FFP2, c'était OK, parce qu'en effet, il y a des enjeux en termes de Covid qui sont encore présents sur la zone. Et à ce titre-là, on doit pouvoir manifester dans un contexte délicat sur le plan de la santé. Donc, maintenant que le problème est réglé, nous allons vous demander, afin de pouvoir déjeuner en toute paix et afin d'en faire redescendre les tensions, de retourner à votre camion ou de succulent sandwich triangle vous attendent.
8: Et vous n'avez pas le droit de fouiller les sacs. Mais on rappelle que la manif est autorisée.
9: Le trajet de la manif, il est compris dans l'arrêté préfectoral.
1: Donc voilà, la cinquantaine de gendarmes refluent.
0: Si vous venez de corps nu, si vous venez désarmé, on vous taille le café. On le voit, on le voit.

0: supprimée. Donc on s'est arrêté le long du canal là, pour cette pause pique-nique. Et une cinquantaine de gendarmes sont arrivés en rang pour nasser, si j'ose dire, le pique-nique.
1: Vous voulez contrôler les personnes masquées. Les personnes se sont rassemblées pour protéger les personnes masquées, pour éviter qu'elles se fassent contrôler. Et au-delà de ça, même emmenées en garde à vue, bah, ils se sont mis tout autour de nous et ils ont fait une nasse. Ce qui s'est passé est complètement illégal parce qu'en fait ils sont en dehors du périmètre de l'arrêté, donc ils n'ont pas le droit de contrôler comme ils ont fait. Donc on a réussi tant bien que mal à essayer d'avoir un espèce de mini accord autorisant les masques chirurgicaux. En effet, il faut dire qu'il y a plusieurs personnes qui ont le Covid, donc voilà, mais en effet là on a une tentative de coup de force un peu autoritaire en dehors de la légalité, d'essayer de choper des gens, de les contrôler, mais peut-être même de carrément les emmener en...
0: Certains de ces gendarmes, enfin ceux que j'ai pu observer, n'avaient pas de numéro d'identification.
1: La question des réos, là, c'est toujours ça, ils ne le mettent jamais en réalité.
0: Ces gendarmes reprochent le fait qu'il y ait des gens masqués, donc non identifiables, mais ils sont eux-mêmes pas identifiables
1: c'est
0: non
1: ça,
0: plus.
1: C'est ça. Non, mais de toute façon, après, les gendarmes, globalement, ils représentent l'État, donc ils n'en ont rien à faire. Ils considèrent qu'ils ont tous les pouvoirs. En tout cas, voilà, oui, on a bien vu là, une action qui est complètement illégale. C'est dans un moment où on mange tranquille, il n'y a aucune violence. Là, je ne comprends pas trop.
0: Je sais pas, c'est peut-être des wraps contondants et des cafés de destruction massive, non ?
1: C'est peut-être qu'ils n'ont pas aimé, c'est que des wraps sans poulet, du coup. La manif n'est même pas partie, il est bientôt midi, la manif elle part à 14h. Donc c'est que le début quand même, on a eu des chevaux, le chemin de halage.
0: Deux policières sur des chevaux ont bloqué le cortège.
1: Surtout qu'avec des chevaux qui avaient peur en fait, les pauvres bêtes. Hein. Si on avait un cheval qui ruait ou quoi que ce soit, on aurait été bien en étant juste à côté de la voie navigable. C'était dangereux à fond. En
0: fait. Pourquoi ils ont fait ça? Juste pour montrer qu'ils pouvaient le faire?
1: Après, je soupçonne que parfois il y a des tentatives comme ça pour voir comment on va réagir. Et si jamais ça tourne, ou je ne sais quoi, on pourra accuser après qu'en effet on est violent et compagnie pour servir la soupe aux médias. Peut-être qu'il y a des tentatives de pression en effet hein, dans le déroulement de la manif. J'espère que ça va pas être comme ça tout le long parce que ça va être un peu compliqué à mon sens.

0: toujours à la pause pique-nique. Il y a des gens qui nous rejoignent pour cette manifestation. Les gendarmes se sont reculés après leur intervention intempestive. Bonjour Hugues.
1: Bonjour.
0: Tu es un homme sandwich, double panneau.
1: Il est marqué, on ne peut pas forcer indéfiniment un peuple à une politique contraire à ses intérêts les plus profonds. Au marché de Oisil-Verger, on a un petit marché bio. J'ai mis une grande pancarte au sol et j'ai demandé aux habitants qui venaient au marché de noter des slogans. Ceux-là, tu peux peut-être les lire parce que moi, je les vois pas.
0: Alors, donc, c'est sur ta poitrine, il y a marqué non au méga canal, oui au commerce local. Pourquoi ce méga canal nuirait au commerce local?
1: Alors, je dis pas qu'il nuit au commerce local, je dis qu'il est à côté du commerce local. Il est prévu pour le commerce international. Nous, on préférait une terre vivante qui fonctionne localement, si possible en bio. Pour ça, on n'a pas besoin de méga péniches de 180 mètres de long sur 11 mètres de large.
0: Puis il y a un autre slogan, stop ultra consommation, retour à la raison.
1: Je suis sobre et heureux. Pas besoin qu'on me mette dans la tête des choses que je dois consommer. On est en surproduction, même qu'on crée des guerres pour détruire les surplus de surproduction. Bon, il y a un moment, il faut que ça s'arrête, quoi. Et je suis là pour dire que j'ai envie que ça s'arrête. Et aussi à toutes les personnes qui pourraient se dire, mais c'est trop gros, on ne peut pas arrêter un truc comme ça. Peut-être on ne peut pas l'arrêter, mais on peut se mettre en action. Ça nous permet de retrouver notre puissance.

0: l'État.
1: Bonjour Anna.
2: Bonjour. Mon panneau, c'est désenchantier le monde pour le réenchanter. Et de l'autre côté, suspicion partout, justipipis nulle part.
1: Désenchantier le monde pour le réenchanter.
3: Sauvez-moi, sauvez-nous, on veut des petits bateaux.
1: En même temps, c'est un slogan qui illustre ton panneau. Hein. Sauvez l'Oise, sauvez l'eau, on veut des petits bateaux, on veut des petits canaux.
2: Donc, désenchantier le monde, c'est... Voilà, on a beaucoup trop de chantiers en cours, des chantiers qui sont inutiles, mais surtout, surtout des chantiers qui sont mortifères pour les générations futures. Et nous, nous devons de leur laisser un monde plus propre que celui que nos ancêtres, à nous, nous ont laissé. Et c'est notre devoir d'être ici, c'est notre devoir de nous battre pour leur laisser un monde vivable et un monde qui puisse leur laisser un petit peu d'espoir.
1: Et le verso de ton panneau ?
2: Suspicion partout, parce qu'en fait, c'est ce monde dans lequel on arrive à suspecter tout le monde, alors, sauf les violeurs. Hein. Là, les violeurs, ils sont présumés tous innocents.
1: Tu fais quand même pas référence à Betaram.
2: Je fais référence à tous les mecs qui sont accusés de violence masculine contre les femmes. Eux, tout le monde hurle à la présomption d'innocence, mais nous, nous arrivons ici pour manifester contre un projet mortifère. Et la première chose qu'on nous demande, c'est de laisser nos lunettes. Je rappelle que nous avons déjà été privés en manif de protection périodique qui ont été confisquées aux femmes, dont l'objectif est clairement de les intimider et de les humilier. Et nous sommes suspectés de faire de la violence alors que nous arrivons ici. Pacifiquement, nous avons des vidéosurveillances de partout et un monde numérique qui nous suspecte de tout et dans lequel nous rentrons avec, pour ma part en tout cas, de très grandes inquiétudes en fait. Et donc, quand il y a de la suspicion partout, il y a de la justice nulle part. Bah, à partir du moment où on suspecte tout le monde, il ne peut plus y avoir de justice. Nous ici qui venons manifester pacifiquement, on nous suspecte de venir avec tout un tas d'ustensiles divers et variés, alors qu'on vient ici pacifiquement.
1: Oui, enfin bon, des services hygiéniques de destruction massive hein, aussi.
2: Ça a été confisqué, hein, ça a été...
1: Au village de l'eau à Mel.
2: Au village de l'eau à Mel, ça a été confisqué. On nous a
1: fallacieux que ça pouvait servir de masque.
2: Vu toutes les merdes qu'il y a dans des protections périodiques, je rappelle le plomb, les PFAS, les pesticides, les plastiques, personne n'a envie de se foutre une protection périodique sur le nez. Et quand bien même, ce n'est pas une arme, en fait. Hein.

Du fret, on veut du fret ferroviaire, vous connaissez la chanson. En finir avec les bagnoles, les camions, le tout pétrole, le tout béton, les grands projets inutiles et mortifères comme ce scandaleux méga-canal Seine-Nord-Europe à 10 milliards d'euros. Monstrueux projet dont on va continuer à vous parler au prochain épisode de ce reportage sur la grande mobilisation anti-méga-canal du 11 octobre 2025 à Longueuil-Annel. En attendant donc la suite de cette manif sur polymixetlavoixoff.com et sur votre radio encore libre préférée, vous pouvez signer la pétition contre cette horreur sur le site Méga Canal Non Merci. Ce n'est qu'un combat, continuons le début. Salut!

0: 21h.
1: Caroline.
2: Télé.
1: Sur toute la ligne.
2: Mélodique. Hello.
1: Salut, comment ça va?
2: Salut Caroline, tu vas bien?
1: En plein été.
2: En plein été, en pleine chaleur. Donc...
1: Ce qui n'empêche pas d'écouter de la musique.
2: Donc voilà, on va écouter de la musique. Et de la musique... Pardon, oula, ça commence mal.
1: Une musique végétale, un peu, aujourd'hui.
2: La musique végétale, mais surtout, oui, la musique appropriée à l'époque. C'est-à-dire, moi, j'adore le printemps, j'adore l'été, parce que tout est vert, les arbres sont beaux, les fleurs poussent et tout, c'est magnifique. Et donc, j'ai pensé un peu que je voulais rendre un peu un hommage aux arbres.
1: Donc on va dans un grand jardin, là.
2: On
1: aujourd'hui.
2: Va dans un grand jardin, voilà. Donc, on va faire une émission qui est, à mon avis, un peu spéciale, surtout pour moi, qui suis amateur de blues. Bien que le blues est mentionné dans mon émission, mais dans cette émission, évidemment.
1: Comment ça, t'as pas beaucoup de bluesmen qui parlent d'arbres?
2: Si,
1: ça
2: mais,
1: m'étonne beaucoup, ça.
2: Si, mais bon, voilà. Là, c'est plutôt on va plutôt axer ça sur sur les arbres. Et moi, j'ai pensé que ça allait nous faire du bien, voilà. Donc, c'était une émission un peu spécifique, voilà.
1: Ça va nous faire du frais.
2: Donc,
1: en fait, il y a pas mal de choses, en réalité, si on cherche un peu.
2: Sur les arbres?
1: Ouais.
2: Ah, mais il y en a beaucoup, en fait. Hein, je me suis rendu compte qu'il y en avait plein, en fait. Bon, alors, évidemment, on ne peut pas tout passer. On a décidé de passer certaines, mais évidemment pas les autres. On n'a qu'une heure. Donc, on va commencer.
1: Ouais, grand frais dans les feuillages.
2: Avec un artiste qui s'appelle Lou Libre. Et le titre, c'est « Il faut écouter les arbres ». C'est parti.

0: C'est un... petite marche lente là sous les arbres au frais, ça va être pas mal. Et on a des instruments assez originaux. Je sais que t'adores la mandoline, il aime bien la mandoline.
1: Ah, c'est bien, c'est bien.
0: Voilà, donc c'est la nature et des arbres un peu plus loin.

0: Eh ben.
1: Voilà, c'était Darwin avait raison en 2010 de l'album Silbo. On a eu un petit côté détente après le reggae tout à l'heure.
0: On est plein de découvertes aujourd'hui.
1: Ça te plaît?
0: Toi, les herbes nous font découvrir plein, en fait, des artistes. Donc c'est...
1: Mais tu sais que j'ai une amie artiste, parce que bon, tu sais, je connais des gens qui dessinent, Marie-Françoise, qui avait un projet de dingue qui était de faire tous les arbres remarquables en dessin dans toute la France. Il y a de quoi faire.
0: Ah bah non, il y en a beaucoup. Tu peux
1: des chênes incroyables, des oliviers millénaires.
0: Je ne veux pas m'étendre sur le sujet, mais je me sens incroyablement bien lorsque je suis en forêt.
1: T'as une cabane dans les arbres ?
0: J'ai pas de cabane, malheureusement. Mais je sais pas, je respire, je suis bien. Il y a des milliers de bruits dans une forêt, c'est trop beau. Et ce que j'adore, la cerise sur le gâteau, c'est le soir, la nuit.
1: Ah oui.
0: Ah ouais, c'est formidable. Enfin, bref, je vais pas étaler ma vie.
1: Mais pourquoi pas ?
0: En tout cas, voilà, c'est comme ça. Donc là, on va quitter un peu la forêt, on va se prendre... Je vais retrouver un peu mes esprits parce que c'est un petit blues. Mais c'est un petit blues au bord de mer. Un petit blues au bord de mer, il est toujours question, de toute façon.
1: Il y a
0: des arbres. Il y a des arbres, tout ça.
1: Il y a des pins, il y a des tamaris.
0: Bernard Lemayou, donc, que je connais non plus pas tellement, qui a réussi à enregistrer avec une nana, qui a réussi à faire des enregistrements en des temps record. Ça c'est pas la bonne question.
1: Excusez-nous. Non, mais je l'ai pas posé. On oublie.
0: Si, je peux te répondre en 2015.
1: Ben, tu vois.
0: Donc c'est tout récent.
1: C'est pas si vieux.
0: Ah, c'est pas si vieux. Enfin, tout récent. Il y a 10 ans, quoi. 11 ans.
1: Et qu'est-ce qui t'a plu dans la chanson, toi?
0: Quand j'ai vu le blues au bord de mer, je me suis dit, il faut que j'écoute ça. Et puis voilà.
1: Et t'as vu des arbres.
0: Et voilà, j'ai vu des arbres. J'ai pas vu que des arbres, mais j'ai dit, voilà. On va l'écouter, vous allez comprendre.
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0: Et ben voilà, le blues au bord de mer.
1: Une belle histoire, hein, pleine de douceur.
0: C'est cool, voilà, je me suis dit, ça va bien avec l'émission.
1: Ouais, c'est super.
0: Émission
1: relax,
0: complètement atypique, détente, par rapport à d'habitude, hein, mais voilà.
1: C'est... Oui, mais nous, on est comme ça.
0: Enfin, quoi que pas tant que ça, parce que c'est quand même un blues.
1: Oui, non, mais d'accord, mais on reste quand même sur, voilà, une petite ligne mélodique, non?
0: Voilà. Ouais. Et je crois bien que maintenant, on va trouver quelqu'un qui est quand même un petit peu connu en France.
1: Oh, c'est-à-dire qu'on n'avait pas encore fait la séquence monument. Hein,
0: oui.
1: Et à chaque fois, on a une petite séquence monument.
0: Oh, presque, donc, presque ancien monument, d'ailleurs.
1: Ancien monument, puisque 1957.
0: Ah, ouais.
1: Et alors, c'est un zazou. Tu te rappelles ce que c'est que les zazous?
0: Ben oui, bien sûr.
1: Il y avait Brigitte Fontaine qui avait fait une chanson sur les zazous. Il y avait aussi Boris Vian qui en parlait. Ben lui, c'est le zazou.
0: En 64, quand je commençais à laisser pousser mes cheveux, ma mère me disait toujours, tu vas être un zazou, tu ressembles aux zazous.
1: Alors, c'était pas un compliment à l'époque,
0: ben
1: hein,
0: oui,
1: je crois.
0: Ben oui.
1: Et si tu dis zazou à quelqu'un aujourd'hui, il comprend rien.
0: Je te rassure, ma mère m'a pas fait que des compliments.
1: Je vois pas pourquoi. Et d'habitude, les mères avec leurs fils. Bon,
0: oui,
1: bref.
0: Non, mais c'est bien.
1: Alors là, Charles Trenet, donc, on va aller dans une chanson qui, elle aussi, est très très chère au cœur de nombreuses personnes parce qu'elle est liée à la légèreté, à l'enfance. Moi, je l'ai découverte à l'école, celle-ci. Tu vois, c'était les chansons qu'on faisait chanter aux petits, etc. Avec les canards qui parlent anglais, etc.
0: Mais comment tu fais les canards? Elle fait le geste.
1: Je fais les canards parce que c'est important à la radio de montrer comment on
0: pour
1: fait.
0: Pour les auditeurs, c'est super. Les...
1: Et encore, j'ai pas remué la queue, hein, ça.
0: Ouais,
1: ça sera une autre fois.
0: Ouais.
1: Donc, on est à Paris, on a quitté la mer, mais on est bien sous les arbres parce qu'on serait aux Tuileries. Et puis, il est un peu coquin quand même, Charles Trenet, parce que, bon, bah oui, bien sûr, quand il dit il se passe de tout là-dedans, il est un petit peu fantastique, il y a les statues qui bougent. Mais si on écoute bien, ce n'est pas qu'une histoire de petit jardin, le nez au vent, propre à l'enfance. Ce sont aussi les rencontres de nuit un peu secrètes, dans une époque où être un homme et aimer les hommes était strictement impossible, interdit et compliqué. Et donc, la chanson serait traversée par une espèce de langage codé autour des rencontres interdites. Et donc, c'est devenu un hymne queer, figure-toi. Donc, la chanson de 1957 de Grand-Papa est devenue une chanson remodernisée par le côté un peu coquin, un peu taquin qui s'y cache. Parce que les arbres, ils protègent tout le monde.
0: Eh oui, bien sûr.
2: Voici une autre chanson, toute nouvelle, que je vais avoir la joie de chanter ce soir pour la première fois, et qui a pour titre « Le jardin extraordinaire ». Il se passe de tout là-dedans.

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0: 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Pour ceux qui veulent savoir où ce jardin se trouve, il est, vous le voyez, au cœur de ma chanson. 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
1: Un peu d'imagination.
2: Calade.
3: T'as vu ça, ouais.
2: Il est mort de rire.
3: Ouais, t'as vu ça,
2: C'est quand même taquin comme chanson. Et en plus, c'est pour tous les niveaux de lecture. Tu sais, c'est comme les Astérix. Tu peux le lire à 7 ans et à 57 ans. Il n'y a pas de problème. Et moi, j'aime beaucoup cette façon de mettre avec de la légèreté et de l'humour des problématiques qui, en réalité, lui ont coûté très cher. Parce que tu sais qu'il a fait un mois de prison aux États-Unis à cause de ça, quand même.
3: Ouais, mais justement, je pense qu'à l'époque, il y a très peu de gens qui avaient compris un peu ce...
2: Heureusement, c'était le but. Ouais, le but, c'est que ce soit codé, bien sûr.
3: Bien sûr.
2: Et c'est sympa de se dire que peut-être... Alors, il a quand même eu beaucoup d'humour, parce qu'en 1975, il a autorisé à ce que la chanson devienne une pub pour désodorisant.
3: Ah oui.
2: Tu vois, hein, il était ouvert, le gars.
3: Ouais, ok. Bon, bah, on va continuer en France.
2: On continue en France. Alors là, je te laisse...
3: Et aussi un autre monument. Donc
2: un parfait inconnu. Hein.
3: Dont on a déjà parlé, mais quand même...
2: Dit qu'on en reparlerait.
3: Oui, voilà. Comment on a parlé des arbres? On va forcément auprès de mon arbre.
2: De mon arbre. Le tien ou le mien d'arbre?
3: Oh, peu importe, mais...
2: Écoute, on a tous notre arbre.
3: Ah oui, oui. Là, j'ai un magnolia à la maison. Je l'ai un peu taillé.
2: Je le connais, il est magnifique.
3: Je l'ai un peu taillé. Et bah depuis, il est tellement beau. Je le regarde tous les jours, tous les matins. Et auprès de mon arbre, je suis toujours heureux. Donc, on va voir. Moi, je pense que Monsieur Brassens...
2: On pourrait le dessiner.
3: On pourrait le dessiner aussi. Ouais. Ah oui, oui, t'as raison. Ouais. En tout cas, Monsieur Brassens.
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0: Eh ben, dis donc, hein, voilà, auprès de mon arbre.
1: Un bel arbre. Alors moi, tu m'as pas demandé, mais j'ai aussi un arbre dans mon jardin.
0: Ouais.
1: Et c'est un marronnier.
0: C'est bien.
1: Sans fleurs et qui donne une ombre absolument phénoménale qui protège tout plein de petits oiseaux parce que les arbres, ils abritent une vie jusqu'à la canopée.
0: Bien sûr, bien sûr. Bien sûr, bien sûr. Donc.
1: C'est le refuge, l'arbre, un peu quand même.
0: Et là, maintenant, alors on continue parce que c'est aussi en français.
1: Alors, c'est un français qui vient du monde du hip-hop à la base, qui a opéré un changement à 360 avec des influences qui sont justement celles des grands, Brassens, Brel, et puis qui s'est mis un petit peu dans la chanson à texte. C'est une chanson déjà ancienne, de 2004. Et c'est le même thème. C'est-à-dire que si l'arbre est protecteur, la nature permet de prendre du recul, permet aussi de se dire, j'en suis où, moi? Parce qu'il y a beaucoup d'agitation, beaucoup de béton dans la ville. Donc c'est l'agriculteur de Ridan. Évidemment, l'agriculteur, on va comprendre. Il y a un petit jeu de mots dans la chanson. On écoute.

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1: Alors, as-tu cultivé...
2: Qu'est-ce que c'était? Ouais, c'est bien.
1: As-tu cultivé ton blé?
2: Ouais, putain, c'est bien, moi j'aime beaucoup. Hein.
1: Tu vois, il va se mettre un petit peu à l'écart. Et je pense que cette chanson, elle a beau avoir 22 ans, elle est absolument d'actualité. Je crois que ça n'a pas pris une ride. Il y a aussi Ulysse, d'après Joachim Dubelet, que j'aime beaucoup comme chanson de Ridan.
2: D'accord.
1: On la passera une fois.
2: On écoutera une autre fois.
1: Oui, celle-là, c'était les arbres, c'est la nature.
2: Voilà, voilà.
1: Et on reste
2: on traverse l'Atlantique, là.
1: Pourquoi? Ah non. Oui.
2: Il me semble.
1: On va où?
2: Bah, on sait pas, aux États-Unis un peu là.
1: Ah, mais on reste aux États-Unis, on va aux États-Unis maintenant. Ah, je croyais qu'on retourne, on restait en France.
2: Bah, je croyais que c'était. C'est pas toi maintenant, des fois, qui me.
1: Peut-être.
2: Ah, il me semble.
1: Moi, comme on a changé 43 fois d'ordre.
2: Oui, non, mais là, je retrouve l'ordre qui était.
1: Ok, alors, on va aux États-Unis, on traverse un petit peu tout ça, et on va vers d'autres monuments de la country music. Ah. Le mariage musical le plus célèbre de la country, c'est-à-dire June Carter et Johnny Cash, pour The Pin Tree. Alors, dans ce duo, il est question d'un arbre qui est seul au milieu de l'adversité, qui résiste les tempêtes, le temps, la résistance, l'endurance, la nature mystérieuse. Parce que Johnny Cash, tu sais, il aimait bien aussi défendre les droits des Indiens, des autochtones.
2: Bien sûr.
1: Donc, c'est une histoire un peu symbolique. Mais bon, derrière le militant des droits de la nature et puis cette idée que l'arbre résiste à tout, ce qui n'est pas tout à fait vrai en plus, c'est complètement autre chose en fait. Il y a là encore un message caché. T'as vu aujourd'hui, j'ai beaucoup de messages cachés.
2: Ouais, c'est
1: la question de la fidélité, de la confiance dans l'amour, dans le couple ou tout simplement entre personnes.
2: Dans la vie.
1: Et la trahison arrive vite et quelqu'un des fois peut avoir l'impression d'être trahi même s'il ne l'est pas. Et toute la question de la dispute, ce qui est important, c'est la réconciliation. Ça
2: n'engage que moi, mais en matière de trahison, les Américains, je crois qu'ils sont bien placés.
1: Apparemment, tu sais de quoi tu parles.
2: Bon, ouais.
1: Boire.
2: Voilà, allez.
1: Allez.

0: On était à cheval sous les arbres, hein, dans la nature.
1: Là, les arbres, on les a vus à toute vitesse.
0: C'était un peu le cliché américain, c'était pour le clin d'œil.
1: Voilà, non, mais c'est. Voilà, Johnny Cash, on connaît, c'est comme ça, quoi.
0: Ouais, mais moi, c'est son dernier album que je préfère, mais il est beaucoup plus sombre, donc ça n'allait pas pour aujourd'hui.
1: Voilà.
0: Enfin, bref, ils se sont réconciliés, on est content pour eux, on retourne en France ?
1: Ah, on va retourner en France, là. Regarde, par exemple, l'affaire Louis Trillaud, ça te parle ?
0: J'adore. Ça, c'est il y a longtemps, hein.
1: C'est moi, il y a un moment.
0: Non.
1: Et donc, là, ils vont nous parler des arbres verts. Alors, des arbres verts, en principe, un arbre, il est vert.
0: Jusque-là, on suit. Hein.
1: Donc, moi, l'affaire Louis Trillaud, en fait, pour tout te dire, je connais pas très bien parce que j'ai pas trop capté. Tu sais, moi, je suis tellement axé sur le blues, je peux pas non plus tout.
0: Tu dis ça, mais quand même en chanson.
1: Non, mais je reste ouvert. Mais bien sûr, mais par contre, je suis pas allé au fond des choses, quoi. Donc l'affaire Louis Trillaud, c'est certainement.
0: C'était des gars sympathiques dans les années 80.
1: Dans les années 80.
0: Avec un petit côté un peu à la Jonas, on pourrait dire, si vous fallait rattraper. Et puis surtout des textes rigolos. Moi, ça me rappelle plutôt les années collège lycée. Tu sais.
1: Oui, bien sûr.
0: C'est pas forcément ce que j'écoutais le plus, mais c'était quand même très sympathique.
1: Alors, c'est sûr qu'on n'a pas tout à fait le même âge, donc c'est normal que ce soit un peu décalé. Hein. Voilà.
0: Mais tu es toujours vert, voyons.
1: Oui,
0: comme les arbres.
1: Ouais, enfin. Ils vont peut-être mieux écouter la musique.
0: Que perdre les feuilles, t'as raison.

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2: Et ben voilà.
3: On a pris le frais à nouveau.
2: Ah ben oui, voilà quoi. C'est... Alors ouais, l'affaire Louis Trio, c'est bien, hein, c'est cool, voilà, bien sûr.
3: Et puis c'est pareil, c'est des chansons à texte, il y a des petites balades comme ça. D'ailleurs, on va rester en France.
2: Ben, on va rester en France, et puis surtout, on va rester dans la verdure,
3: dans
2: le jardin, tout ça. Parce que bon,
3: mais
2: c'était le thème, c'était le thème de l'émission.
3: C'est ça. Un jardin peut-il être sans arbres? C'est une vraie question. Il y en a, mais c'est moins sympa quand même.
2: Oui, oui, ça dépend. Enfin, moi, j'en avais un, je l'ai enlevé.
3: D'arbre.
2: Ça tombe mal, oui. J'avais un prunier qui m'allait pas du tout au milieu de mon jardin.
3: Ah bah oui, mais si c'était esthétique aussi.
2: Et il allait pas du tout. En fait, il me gênait beaucoup. Et puis en plus, je l'ai enlevé, mais parce qu'il a simplement crevé.
3: Ah oui, il s'est enlevé tout seul quelque part.
2: Oui, c'est un peu enlevé tout seul.
3: Moi, j'aime bien les jardins justement qui alternent et qui ont des zones d'ombre aussi comme ça.
2: Je peux te dire, il y aurait de l'ombre en ce moment. Je serais très content.
3: Il y a des. Bon. Non, mais c'est vrai. Autour de nous, on a cette chance, par exemple. Au bord de la Saône, on a énormément d'arbres. C'est un peu comme un jardin naturel. Tu vois, là, hier où on était, les clousières, c'était quand même extrêmement sympa. Tu vois, t'as cette verdure comme ça qui se marie avec la Saône.
2: Tu peux pas savoir à quel point tu tombes bien parce que j'adore la Saône. Donc, évidemment.
3: On n'est pas loin d'un combien là, on n'est même pas un kilomètre.
2: Ouais. Donc, ouais, pour revenir aux arbres, concrètement, non, mais c'est vrai, comme je le disais tout à l'heure, j'ai tellement un sentiment de bien-être dès qu'il y a des arbres, dès que, voilà, c'est la vie en fait.
3: Et tu mets une chaise longue et t'écoutes la musique sous les arbres, ça c'est quand même vraiment le top.
2: Ah, attention, parce que là j'ai mieux écouté la musique que nous fait l'arbre. Parce que l'arbre avec le vent, il nous parle tout le temps quoi.
3: C'est vrai, mais ça n'empêche pas, à mon avis, quand même.
2: Faudra qu'on fasse une fois une émission, aussi une autre émission, sur le vent et les nuages.
3: Parce que voilà.
2: T'es sous ton arbre, t'as les nuages et le vent, je crois que t'as tout gagné.
3: On prend rendez-vous. Je crois que là, on va avoir de quoi faire.
2: Ouais.
3: On a quand même un jardin encore à aller visiter, dis-donc.
2: On a un petit jardin qu'on va aller visiter. Alors, de quelqu'un qui, évidemment, moi, j'aime beaucoup, c'est pas parce que c'est mon homonyme de nom.
3: Puis c'est pas la première fois qu'on le passe non plus.
2: C'est pas la première fois qu'on le passe.
3: T'as vu, on commence à se répéter, dis donc. Hein.
2: Parce que j'aime beaucoup la dérision de cet homme, c'est Jacques Dutronc. Donc, dans ses chansons, il a passé à peu près tout ce qui peut arriver dans la vie. Hein. Là, j'ai pris le petit jardin, mais j'aurais pu pas en prendre le cactus, par
3: exemple.
2: C'est vrai.
3: Mais c'est pas vraiment un arbre très accueillant, le cactus. Hein. C'est tout de suite un peu plus sec. Nous,
2: ouais,
3: on avait envie de se rafraîchir.
2: C'est clair, c'est clair. Ça pique un peu. Mais voilà, Jacques Dutronc, moi,
3: Il est hyper relax.
2: Voilà,
3: c'est
2: voilà.
3: Vraiment la détente absolue, la décontraction à la française, peut-être.
2: Et attention, moi qui l'ai vu sur scène, il est capable d'être décontracté, mais avec un rythme hyper
3: précis,
2: effréné.
3: Très, très précis, ouais.
2: Ah ouais, j'étais vachement surpris. J'étais très surpris dans ses concerts. C'est que ça, en fait,
3: ça pulse.
2: Dérision, mais ça dépote, ouais. Voilà.
3: Bon, alors, on va écouter dépoter
2: le
3: jardin.
2: Allez.
4: C'est un cascadeur, là.

0: Encore un jardin qui va dégommer des arbres. Qui va être dégommé par les promoteurs.
1: Et là, ils applaudissent, mais je crois qu'ils ont raison parce que l'histoire, elle est forte, l'histoire.
0: Mais on l'a dans toutes les villes. Tu trouves une densification urbaine, on élimine toutes les petites zones comme ça, les interstices.
1: Voilà, c'est tout ça. Ouais. Donc, mais je l'ai pas choisi par hasard. Donc, on finit malheureusement notre émission sur les arbres.
0: Attention aux arbres.
1: S'il vous plaît.
0: Parce et d'ailleurs, à Trévoux, il y a toute une histoire avec des arbres qui sont abattus dans un coin. Ça crée toute une polémique. Ouais. Tout le monde est vent debout. Et on espère pouvoir protéger les arbres qui sont là depuis tellement longtemps, bien plus que nous, souvent.
1: Bien sûr. Ah ben, très souvent, oui, bien sûr. Et c'est beaucoup de respect. Moi, j'ai beaucoup de respect pour les arbres.
0: Moi, je fais une mention spéciale dédicace pour tous les oliviers de chez moi en Italie du Sud qui, certains, ont connu, tu vois, des rois du Moyen-Âge. Je sais pas si tu te rends compte. On est tout petits à côté.
1: Ah ben non, mais c'est sûr qu'on est vraiment tout petits, hein, ça c'est clair. Moi, j'en ai un d'olivier, il a à peine 10 ans, mais il me donne de belles olives, c'est déjà bien. Eh bien, écoute, Caroline, je crois que là, on va quand même se quitter parce qu'on est au bout d'un temps, on est obligé.
0: Mais comment t'as dit, pour pouvoir se retrouver, il faut s'être quitté, je sais pas.
1: Non,
0: ta
1: si
0: formule.
1: On veut se revoir, il faut qu'on se quitte, messieurs, dames.
0: C'est ça.
1: Tu me l'as fait dire à la radio,
0: c'est pas possible.
1: Ouais,
0: si. J'adore.
1: Eh bien, écoutez, en tout cas, au plaisir de vous retrouver.
0: À très vite.
1: Et à très bientôt.
0: Caroline.
1: Aidez.
0: Sur toute la ligne.
1: Mélodique.
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